0: Il dévorait. Puis un soir, j'ai dit à ma vieille, c'est temps, faut qu'on tue notre bestiaux. Eh ben, ça nous a fait quelque chose, à la Mélie puis à moi. Ça l'a pas empêché de faire la fête. Ce chagrin-là, c'est vite passé. J'en fais des pâtés en clatette, des grands boudins que j'en épicé. J'en ai mangé de la couchouna et que j'en arrosé avec du vin gris. Des andouillettes et des tripoilles, des saucisses et du boudin frit. Le soir, hein, j'étais ben tout un peu pompette. Ouais, émotionné pour de bon, j'ai ben failli gâter la fête. Comme un vieux, je pleurais mon cochon.
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2: Il y a des coins de chez vous, vous vous y baladeriez il y a 90 ans, vous les reconnaîtriez pas parce que la ville est en perpétuelle évolution. Et puis il faut dire que la Seconde Guerre mondiale, par chez nous, elle a un peu chamboulé certains de nos jolis coins. Eric, le gars que je vais vous présenter, il est à la fois amoureux du passé et du présent.
3: C'est toi ?
2: On a rendez-vous au Parvis, le bistrot de la rue du Maréchal Foch.
3: Ça va, Eric ?
4: Ça va, merci, et toi ?
3: Il y a de la vie, hein, aujourd'hui ?
4: Il y a de la vie, et oui, il fait beau, c'est magnifique, c'est une belle ville.
2: Le Parvis a installé des hôtes téléphériques sur le trottoir.
3: Ah.
2: On s'y installe pour boire un coup.
3: C'est bien, là. Ça devrait être pas mal.
2: On va pas y rester bien longtemps.
3: Bah, on va peut-être faire un petit tour à un moment, tu montres un coin ou deux. Non ?
4: Ouais, c'est ça,
2: Ah, voilà le serveur.
3: Qu'est-ce que tu veux, toi ?
4: Un diabolomante, s'il vous plaît.
2: Et toi ?
3: Qu'est-ce que vous avez avec des bulles ?
4: Du champagne.
2: Ce sera une limonade, s'il vous plaît.
3: Légère, voilà.
2: Son truc à Eric, c'est l'histoire.
4: Ça m'a toujours un peu passionné. Alors, je me suis d'abord intéressé à ma généalogie, qui m'a ouvert l'esprit sur l'histoire en général et sur l'histoire locale, pour le coup, parce qu'on recherche un peu ses origines et donc sa propre histoire. Et je suis tombé sur une photo de Louviers ancienne. Je me suis dit, mince, ce serait pas mal de faire un parallèle entre la nouvelle et l'ancien lieu.
2: Ah bah, v'là nos verres.
3: Merci, Mathieu.
4: Merci à vous.
2: Voilà ce qu'il fait, Eric. Il trouve de vieilles photos de Louviers, il les refait avec le point de vue d'aujourd'hui. Puis il les poste et les commente sur Insta et Facebook, ce qui lui permet
4: de se rattacher à l'histoire, se dire que mince, il y avait ça là il n'y a pas longtemps, et le fait de me remettre dans les mêmes conditions, dans le même plan de vue, ça me donne un peu cette impression de toucher du doigt ce qui a été créé, ce qui a été fait, et ce qui malheureusement est beaucoup détruit ou ce qui a changé, forcément.
2: Mathieu vient nous rendre la monnaie.
3: Merci Mathieu.
2: Donc Eric refait aujourd'hui des photos prises hier.
4: Voilà, s'il faut, je ramène un escabeau parce que une photo a été prise, par exemple, au premier étage d'un bâtiment qui n'existe plus, et ben je viens avec mon escabeau parce que j'aime bien vraiment me remettre exactement dans les mêmes conditions. C'est mon petit kiff à moi, hein, bien sûr, mais pour le coup, j'ai commencé à le partager, et puis fil en aiguille, je crois que ça a plu aux gens.
3: Tu ne te contentes pas d'exposer des photos comme ça, tu expliques, tu racontes des histoires autour de ça.
4: Alors effectivement, j'explique et je raconte des histoires, mais je ne suis pas historien, je le dis, hein, je prends ce qui a déjà été fait par des historiens, et je source en fait mes données comme ça.
2: Allez. Allons faire un petit tour.
4: Donc là, on arrive dans une rue, la rue du Matré, qui est une rue très très très connue et très ancienne de Louviers, au carrefour en fait de la rue du Marché aux Œufs et la rue du Matré. Et à cet endroit-là, il y avait un vieux manoir qui datait du XVIe siècle environ.
3: Il y avait un manoir ici.
4: Un manoir, oui. Ça a été édifié par les archevêques de Rouen, si je ne dis pas de bêtises.
3: À la place du restaurant japonais.
4: C'est ça, ça empiétait sur le restaurant et un peu sur la rue.
3: Alors là, quand tu fais la photo avant, après, il faut avoir de l'imagination pour arriver à faire connecter les deux photos. Quoi. Tu l'as faite cette photo-là ?
4: Oui, oui, je l'ai faite.
2: Changement de décor.
4: On est cette fois sur la place du Parvis, là où on était tout à l'heure, avec un autre restaurant qui était très connu aussi, l'hôtel du Mouton d'Argent, dans lequel Victor Hugo est venu passer une nuit.
2: Nous voilà sur la place du marché.
3: C'était couvert ici, là.
4: Exactement, il y avait une halle en fait, mais qui était deux fois plus petite que celle qui est actuellement. Là aussi, c'était un très très bel endroit, très apprécié de tous les commerçants, puisqu'ils avaient l'obligation de venir faire leur étal chaque samedi matin.
2: Pour voir les photos d'Eric, vous tapez Louviers avant-après sur Insta ou Facebook.
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5: Avec la toute nouvelle voie de la salle Climb Up au Mans, imaginez être en fauteuil roulant, mais pouvoir grimper à 10 mètres de haut. C'est l'objectif de cette voie en phase de test pour toute la semaine, avec un système qui défend l'escalade pour tous. C'est appelé le footing vertical. C'est développé par MBS Industries, l'entreprise de Bassa et Michael Mawem, deux frères champions de la discipline. Bassa est donc venu dans la salle Climb Up au Mans présenter son dispositif, et je l'ai testé pour vous. Direction donc l'avenue du Panorama au Mans dans la salle. Un groupe de personnes en fauteuil roulant sont donc devant la voie et attendent de pouvoir y grimper. Une prouesse rendue possible par Bassa qui présente son projet, certifié il y a tout juste quelques jours et fruit de nombreuses années de recherche. Rodolphe, encadrant d'escalade depuis 15 ans et membre lui aussi de MBS, se charge des démonstrations. Alors comment ça se présente ? En fait, c'est assez moderne puisque vous avez un boîtier tout en haut et un petit boîtier tout en bas. Tous les deux accrochés au mur et connectés en Wi-Fi, on s'approche de la voie. Et là, deux possibilités. Si vous êtes par exemple en fauteuil et que vous ne pouvez pas bouger vos jambes, on vous place un harnais dorsal.

0: du handicap viennent tester le dispositif. C'est le cas de Louis, 31 ans, atteint d'infirmité motrice cérébrale qui lui rend l'usage difficile de ses muscles et donc de ses jambes. Il redécouvre la discipline qu'il a pratiquée une seule fois dans sa vie.
1: J'ai vraiment senti les sensations comme si, comme normalement en fait, enfin quasiment comme normalement parce que je suis quand même tracté par le mécanisme.
0: Et à chaque fois c'est la même chose, des sourires, la sensation d'une liberté retrouvée et la possibilité de prendre de la hauteur bien loin du fauteuil de tous les jours. C'est hyper impressionnant. Je l'ai testé moi aussi en exclusivité mondiale et évidemment... Je suis le seul sur qui ça n'a pas marché tout de suite.
2: Pas de chance, faut que ça tombe avec toi. Alors, est-ce que tu peux monter un peu?
1: Ouais.
2: Vas-y, monte
1: okay.
2: Un petit peu.
1: Allez.
2: Et laisse-toi redescendre.
0: Ouais, les sensations sont quand même impressionnantes. J'ai réussi hein, finalement à pouvoir le faire. On a l'impression en fait d'une escalade sans risque, en douceur. Parfait d'ailleurs si vous avez peur du vide, hein, par exemple. Alors toute la semaine, des groupes ont été invités pour le tester. Mais si vous voulez vous aussi essayer individuellement, c'est possible. Chaque soir à partir de 18h. Et franchement, ça vaut le détour. C'est novateur, inclusif, testé et à 200% approuvé par Isimen.
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1: Dans Toujours à la page, je vous emmène dans une forêt extraordinaire. Extraordinaire et inquiétante à la fois. Celle de Chimère tropicale, un dernier livre de Corinne Morel d'Arleux, paru chez Dalva. Femme politique repentie, écologiste convaincue, Corinne Morel d'Arleux a d'abord écrit des essais pour transmettre ses convictions, mais depuis quelques années, c'est aussi à travers le roman que cette drômoise a choisi d'exprimer sa fascination pour la nature. Et c'est en Inde du Sud, lors d'une résidence d'écriture, que l'autrice a imaginé cette histoire, l'histoire d'Ariane, infirmière en psychiatrie qui n'a jamais quitté ses montagnes, mais rêve de jungle. Alors le jour où un double accident d'avion improbable se produit dans une forêt tropicale éloignée, Ariane trouve l'occasion de rejoindre cet univers fantasmé. Un univers de moiteurs, de crocs, de mystères, de magie, où elle croisera un homme jaguar, des chamans, des morts inaccomplis et l'inquiétant Cadillac qui la poursuit comme une ombre. Vous l'aurez compris, la place de l'imaginaire dans le livre de Corinne Morel d'Arleux est centrale. Alors je lui ai demandé quelle était pour elle la place de l'imaginaire, son importance dans la vie.
2: Ouais, j'ai l'impression que c'est un sujet d'une actualité brûlante, cette question de la place de l'imaginaire. D'abord parce que j'ai l'impression qu'on est nombreuses et nombreux à avoir de plus en plus besoin de se réfugier dans l'imaginaire pour de temps en temps échapper au réel qui semble de plus en plus dystopique et difficile à affronter. Et ensuite, parce que l'imaginaire, c'est aussi ce qui nous permet éventuellement d'imaginer autre chose. Comment le monde pourrait être de manière différente, de cultiver une forme d'empathie aussi, de pouvoir se mettre à la place de l'autre, d'envisager qu'il puisse y avoir des réalités multiples et pas une seule manière d'aborder la vie, d'aborder les événements, les faits. Toute ma question, moi, c'est de savoir comment on nourrit nos imaginaires, qu'est-ce que ça nous permet de produire qui n'est pas encore là, qu'est-ce que ça peut faire advenir dans nos vies.
1: Alors dans ce que vous nous racontez, il y a de l'extraordinaire, il y a du magique, il y a cette jungle qui est presque hantée.
2: Oui, cette forêt tropicale, elle est à l'image de la symbolique de la forêt qui est à la fois dans l'imaginaire collectif, un endroit, un milieu qui attire et en même temps qui a souvent provoqué aussi la peur, la crainte, parce que c'est un lieu mystérieux, étrange, sombre. Parce que finalement, je trouve que c'est beaucoup à l'image de notre époque, de nos vies, d'apprendre à cheminer sur cette ligne de crête entre émerveillement et inquiétude. Et donc, c'est finalement assez logique que ça se soit retrouvé dans mon écriture et dans l'histoire de Chimère tropicale.
1: Chimère tropicale, c'est un objet littéraire étrange, un roman organique qui nous enlace, nous emporte, sans laisser voir ce qui relève de la réalité ou de l'illusion. C'est sûrement pour cela qu'il est présélectionné pour le prix Ouest France Étonnant Voyageur, verdict attendu le 24 mai 2026. En attendant, à vous de vous plonger dans ces Chimère tropicale parue chez Dalva.
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3: Gérard, c'est quoi votre métier ?
4: Moi, mon métier, c'est conducteur de tram et conducteur de bus. Je fais les deux, je conduis les deux et c'est un vrai plaisir de conduire les deux.
3: Ouais.
4: Mais le tram, c'est vrai que j'ai ma préférence pour le tram. Quoi.
3: Alors là, je suis assis à votre place.
4: Oui, vous avez de la chance parce que c'est faut être privilégié parce que c'est une zone où normalement il n'y a que moi qui ai le droit d'accès là-dedans.
3: Vous me dites ce qu'il y a autour de nous là ?
4: Plein de boutons, des gongs, c'est pour annoncer aux gens qu'on arrive ou qu'on repart pour attirer leur attention.
3: Oulala, ça il faut pas, on l'entend souvent
4: non,
3: ça.
4: Non, ça on évite, ça c'est oula, ça c'est quand il y a un danger qui s'approche pour éviter justement pour faire partir les gens qui sont pas très attentifs.
3: Et vous avez toujours fait ça, conducteur de bus et de tram?
4: Ah non, je livrais du carburant pour une société sur Toulouse. Et ça, c'était beaucoup la région. Et le tram, ça a permis de découvrir Toulouse et les gens, les Toulousains. Et du coup, je me régale, je m'éclate.
3: Et oui, alors surtout que quand vous étiez petit, que faisait votre grand-père avec vous ?
4: Oh, mon grand-père était sur Toulouse, il m'a adoré quand je venais. Il m'a mené voir les chauffeurs de bus, on montait dans un bus, il me faisait traverser Toulouse. On allait jusqu'à Matabio, on parcourait la ville. Et mon grand-père me disait, peut-être un jour, tu seras chauffeur de bus. Et je pense que c'est resté un peu tout ça, ouais.
3: Gérard, on sent bien que vous avez un cœur gros comme ça. Parlez-moi de la relation que vous avez avec les passagers.
4: Ils nous connaissent, ils viennent frapper contre la vitre,
3: ah ouais.
4: Ils viennent nous voir et ils tapent.
3: Ah ouais.
4: Ils nous font un petit coucou. On fait partie de leur vie. On les accompagne.
3: Il y a un endroit devant lequel vous passez qui vous marque plus que notre, c'est Purpan. Dites-nous pourquoi.
4: Il y a l'hôpital des enfants là, juste à côté. Il y a beaucoup de malades qui sortent, qui prennent l'air avec les beaux jours. Là, ils vont arriver les beaux jours. Ils sont sur les pelouses et ils sont fascinés par le tram. Donc quand j'arrive, et j'abuse un peu plus du gong, du fameux gong. Et ça les attire. Ils sont contents, ils font de grands signes. Alors après, je fais très attention parce qu'il viendrait vers moi, mais du coup, il faut éviter qu'il galope tous vers moi. Mais c'est un petit moment magique qui les sort un peu de leur quotidien difficile, quoi.
3: Alors, vous faites quelle ligne ?
4: C'est la ligne de tram qui va jusqu'au palais de justice. Et aussi, moi, je suis sur une ligne de bus. Je suis un chauffeur mixte, hein. Donc je peux faire les deux à la fois. Je peux faire du bus et du tram. Et la ligne du bus, c'est la ligne 70 qui passe dans Blagnac, dans tous les arrêts de Blagnac, Marly, tout ça.
3: Merci Gérard.
4: Avec plaisir, c'est une joie.
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5: Et ça marche très bien de scroller sur les réseaux sociaux. Oh, regarde comme il est mignon. Bon, d'accord, ça c'est mon problème. Mais ça a du bon parfois parce que j'ai découvert un compte Instagram qui va vous être utile et qui marche très bien, c'est Sortir à Laval.
6: Aujourd'hui, déjà, je suis suivie par plus de 7300 personnes. Donc en un an et demi, honnêtement, je m'y attendais pas du tout.
5: Vous l'avez compris, c'est la créatrice du compte Instagram, Elena Viera-Granger.
6: Et l'idée, donc, c'est de mettre en avant des commerçants, des créateurs, des événements, des activités.
5: Via des vidéos et des posts événements comme celui-ci, par exemple.
7: J'ai une super nouvelle pour toi. Une nouvelle adresse gourmande vient d'ouvrir ses portes. Un nouveau lieu qui va te faire voyager avec sa déco sur le thème de l'univers, mais aussi son offre.
5: Ça marche tellement bien que
6: j'ai pas mal de demandes aussi de créateurs, de personnes qui aimeraient être mises en avant, donc de plus en plus chaque mois.
5: Moi, par exemple, j'aimerais bien me lancer dans les chansons pour enfants. Ce rêve bleu. Non ? Bon, d'accord. Et sinon, pourquoi avoir lancé Sortir à Laval ?
6: Je suis une amoureuse de Laval et de la Mayenne. Et en fait, je voulais montrer qu'à Laval et en Mayenne, on ne s'ennuie pas. Bah, il faut venir à Laval, qu'on connaisse ou non. Et même que les Lavallois et Mayennais ont plein de choses à faire près de chez eux.
5: Et ça marche bien parce qu'Elena, elle est dans la com. Donc, elle connaît bien les stratégies qui fonctionnent. Déjà, de centraliser les infos, mais d'une manière précise.
6: Et surtout sur les réseaux sociaux qui se consomment rapidement. On le voit aujourd'hui, bah, la société consomme de plus en plus de contenu sur les réseaux sociaux qui doit être en plus de plus en plus court pour capter l'attention, etc. En même temps qu'on consomme de ses contenus, de ses amis sur Instagram, et bien en même temps, on peut s'informer sur Laval. En tout cas, sur Instagram, ça manquait.
5: La plus-value, c'est le côté intergénérationnel.
6: J'essaie vraiment de toucher tout le monde, que ce soit des familles, des jeunes, des personnes plus âgées. Donc vraiment, bah, par exemple, dans les programmes du week-end que je fais toutes les semaines, donc c'est un post qui recense toutes les activités du week-end, et bien j'essaie vraiment de mettre autant de la culture, du théâtre, de la musique, des sorties en famille, des choses un peu plus de niche, mais que vraiment tout le monde puisse s'y retrouver.
5: La couleur rose.
6: De base, je suis repartie du logo de la ville, en fait, qui est un peu rose-violet. Du coup, pour avoir une cohérence sur le compte, en effet, que ce soit aussi beau visuellement quand on va sur le compte et qu'on retrouve aussi facilement, parce que sur chaque poste, du coup, il y a le titre, toujours avec de l'écrit pour donner les informations.
5: Et aujourd'hui, Elena, elle fourmille d'idées. Son compte Instagram est un début pour d'autres projets. Elle aimerait, par exemple, organiser des événements, toujours dans le but de mettre en valeur le savoir-faire mayennais. Alors, vous l'avez compris, le compte Insta sort à Laval, ça marche.
8: Pour avoir une belle voix, c'est un vrai sujet.
5: Oh pardon, ça c'est encore mon téléphone, je suis désolée. Promis, je le range. Dans une seconde.
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1: Je suis sûr que vous êtes déjà passé devant le château du Barou, sauf que le château du Barou, sans un homme, il serait aujourd'hui inexistant, détruit, entièrement détruit. C'est André Vaison de Pradennes qui l'a sauvé. Il arrive en Vaucluse au début du 20e. Très vite, il s'enracine, il devient conseiller municipal, conseiller départemental, puis maire de Murs pendant près de 4 mandats. André Vaison de Pradennes, c'est un homme public, engagé, décoré de la Croix de Guerre 14-18, chevalier de la Légion d'honneur, mais c'est surtout un sauveur de pierre. 3 châteaux vont marquer son existence. D'abord, celui de Murs, dont il devient propriétaire. Ensuite, il y a le château de Javon sur son plateau forestier. Et puis, il y a donc le Barou. L'histoire la plus spectaculaire, quand il prend possession au début du siècle, le château féodal est dans un état catastrophique. Les guerres, les pillages et l'incendie de 1929 ont tout dévasté. Je vous renvoie d'ailleurs à la chronique consacrée sur l'histoire du château du Barou. Et là, donc, André Vaison de Pradennes va se lancer dans une reconstruction titanesque. À l'époque, pas de subvention, pas de mécénat, tout est à ses frais. Et sur 10 ans, il fait travailler 10 maçons pendant 10 ans. On va consolider les murs, refaire les toitures, dégager les salles, restaurer les escaliers. Il va redonner une silhouette, une sorte de colonne vertébrale à ce château qui domine les dentelles. Et c'est ce gros travail, notamment la nouvelle toiture en béton, qui va permettre au château du Barou de survivre lorsqu'il y aura un second incendie en 1944 pendant la Seconde Guerre mondiale. Sans ces travaux-là, le château qu'on visite aujourd'hui n'existerait plus. Et puis il y a aussi cette autre facette moins connue. André Vaison de Pradennes était un passionné de préhistoire. Ses travaux aujourd'hui font encore référence. En fait, il a longuement étudié les ateliers préhistoriques autour de Murs grâce aux paysans qui lui rapportent leurs trouvailles contre quelques pièces. Une grande partie aujourd'hui de sa collection a été donnée au musée d'Orsay et c'est loin d'être fini. Aujourd'hui, une biographie est actuellement en préparation par son petit-fils Jean-Baptiste Vaison en collaboration avec un archéologue. Mais la vie d'André, elle, se termine tragiquement. Il meurt accidentellement à Paris, intoxiqué au monoxyde de carbone dans son appartement avec son épouse et sa fille. Seul son fils survit et c'est ce fils qui va prolonger l'esprit du père en protégeant les propriétés familiales. Et aujourd'hui, donc, c'est son petit-fils Jean-Baptiste avec Fanny qui poursuivent cette histoire au Barou, notamment avec la création du premier whisky du Vaucluse élaboré à l'intérieur même du château.
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2: On part en Vendée ce matin à Bouin, tout près de Beauvoir-sur-Mer et Noirmoutier. Voici François, conteur d'histoire depuis 1987. Il transforme chaque balade en un voyage dans l'imaginaire. Il fait naître des histoires qui touchent petits et grands, mêlant tradition locale et émotion. Une passion présente depuis très longtemps pour François.
3: Ça vient de très loin, ça vient de ma grand-mère qui racontait des histoires à mon papa et de mon papa qui nous racontait des histoires quand on était petit. Notamment une histoire que ma grand-mère lui racontait. Racontait l'histoire de Jean sans peur. C'est l'histoire d'un petit garçon qui part de chez lui et qui rencontre le diable.
2: Oh
3: ouais. Et c'est la première histoire que j'ai racontée devant un public. Et c'est là que j'ai réalisé que j'avais un don pour le conte.
2: Ça se sent le fait d'avoir ce don pour raconter les histoires, c'est parce que c'est pas donné à tout le monde.
3: Alors pour moi c'est donné à tout le monde, mais c'est une passion et puis c'est un plaisir d'emmener des gens juste avec l'imaginaire, avec très peu de décors et juste avec les mots. Alors moi j'adore les mots, j'attache énormément d'importance aux mots, à leur sens, et quand j'invente une histoire, je choisis mes mots avec beaucoup de rigueur.
2: On est d'accord, c'est votre métier, François.
3: Alors, c'est mon métier. C'est devenu mon métier un peu après. Donc, moi, j'ai eu un parcours où j'ai vécu une vingtaine d'années à la montagne, du côté de Bourg-Saint-Maurice. Et j'étais gardien de refuge. Je racontais des histoires au refuge aux gens, le soir, à la veillée. Et ils remontaient au refuge pour que je raconte mes histoires de colporteur d'histoires.
2: Quelle émotion, justement, vous recherchez à travers vos histoires, vous ?
3: Le rire, la joie. Et aussi, un des grands messages, c'est dire qu'on peut toujours se relever. Que dans chaque épreuve de la vie, on peut trouver quelque chose qui va nous faire rebondir.
2: Alors, elle est où la part de vérité là-dedans ?
3: Alors, dans le conte, il y a toujours de la vérité. D'abord, la première vérité, c'est le vocabulaire.
2: Ouais.
3: L'autre vérité, c'est que, ben, effectivement, dans la vie, on peut toujours s'en sortir. S'émerveiller de quelque chose, même quand on pense que tout est fini, qu'il n'y a plus d'espoir. Qu'il y ait plein de vie, même dans un lieu qui est quand même assez rigoureux.
2: Comment la Vendée vous inspire, vous, pour vos histoires?
3: Ah ben, la Vendée, c'est mes origines, c'est ma famille, c'est mes oncles et tantes chez qui je suis allé beaucoup en vacances, c'est les bisous de mes grand-mères. Quand, après 20 ans en Savoie, je suis revenu en Vendée, je suis allé boire un café sur la route, et là, j'ai entendu l'accent. Un accent vendéen qui est très maternel, qui est très affectueux, qui est très affectif.
2: Comment vous imaginez votre avenir, tout simplement, François?
3: 56 ans, j'ai encore une trentaine d'années à travailler.
2: Ouais, vous êtes un jeune homme.
3: Voilà. Je pense qu'à 90 ans, ben, j'aurai la barbe encore un peu plus blanche, les cheveux tout blancs, mais je pense que je continuerai à faire des balades comptées au port du Bec, au port des Champs, à la Couplace, etc. Parce que ben, c'est pas un métier facile où on gagne des millions, ça c'est un choix. Et par contre, ben, c'est toujours le bonheur de faire rêver les gens, de les faire rire, énormément rire.
2: François, c'est un personnage attachant et généreux. Avec lui, une simple promenade devient un moment hors du temps.
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4: Chaque week-end, Patrick Citeau explore nos communes du Poitou. Il part aujourd'hui à Saint-Chartres dans la Vienne, ce village situé au cœur de la commune de Moncontour de Poitou, qui abrite un moulin depuis plus de 700 ans.
5: Situé au nord-ouest de Poitiers, à 20 km de Loudun, le village de Saint-Chartres abrite ainsi la bâtisse de ce moulin à eau implanté sur la Dive. Bien que sa construction date d'avant le XIVe siècle, le moulin impose toujours sa puissante silhouette dans le paysage. Entretenu au fil du temps, il a su mettre à profit l'énergie hydraulique de la Dive en s'adaptant aux évolutions techniques et notamment au cours du XIXe siècle. De cette époque, le moulin de Cholet nous a transmis un mode de production d'énergie innovant. Il a en effet la particularité d'être équipé d'une roue de type Sagebien. C'est Alphonse Sagebien qui invente ce type de roue à vanne dans la seconde partie du 19e siècle. Elle fonctionne plus par le poids d'eau que par la vitesse du courant. Ce type de roue est d'autre part parfaitement adapté aux faibles chutes. La roue Sagebien du moulin de Cholet entraîne ainsi une génératrice à aimant permanent. Ce système permet la production d'un courant électrique alternatif de 400 volts, ou quand une invention du 19e siècle s'accorde aux exigences de la transition énergétique à notre époque.
4: Et au début des années 70, Patrick, le village unit son avenir à Moncontour.
5: Le village est ainsi associé à la commune au même titre que ceux de Messey et Ouzilly-Vignoble. Les origines du nom du village réservent quant à elles quelques surprises. La liste des saints ne compte en effet aucune mention du dénommé Chartres. Il faut ainsi probablement y voir une erreur de transcription. Le village était ainsi a priori connu sous le nom de Saint-Cyr pendant toute une période. On trouve trace de cette forme toponymique au XVe siècle. Le lieu est alors dénommé Sanctus Siricus Supra Divam. Peu de temps avant la Révolution, on en trouve trace sous l'appellation Saint-Cyr-sur-Dive. La probable erreur de transcription qui mène à Saint-Chartres intervient à une date indéterminée. Avec ses deux hameaux, Jay et Héron, ainsi que ses trois lieux dits, Cholet, Plumain et Loret, ce petit bout de territoire de la Vienne continue malgré tout d'afficher son paysage en plein cœur du Loudunais.
4: Merci Patrick Citeau. Tout est à retrouver sur ici.fr, la rubrique Nom de nom.
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1: Le bâtiment Rondouillard au toit de chaume de l'ancien Courtepaille à Cussy-les-Forges a pourtant bien failli disparaître. Ce restaurant grill, dont le néon rouge a éclairé pendant des années l'entrée de ce village de la Vallonnée, a accueilli pendant plusieurs décennies les vacanciers en voiture qui descendaient dans le sud ou rentraient chez eux par l'ancienne Nationale 6.
2: Pas moyen d'avancer. Qu'est-ce qu'ils font devant aussi? Et l'autre qui rit, y a vraiment pas de quoi. Ah, ils sont en panne par-dessus le marché. C'était bien la peine de nous doubler tout à l'heure. Ah, si j'avais su, je serais jamais parti en vacances.
1: Le Courtepaille de Cussy-les-Forges a même une histoire particulière. Construit en 1964, c'était le deuxième établissement de la célèbre chaîne, devenu au fil du temps le plus ancien encore debout en France. Dans une archive de 2020, André Leroy, qui en a été le directeur pendant 30 ans, se souvient d'une salle de resto restée dans son jus.
3: Elle est d'origine avec ses rideaux verts, ses banquettes. Tout est resté dans son jus comme elle a été faite en 64. C'est magnifique avec ses vieilles tables, ses vieilles chaises, ses briques, la cheminée qui n'est pas la même, les banquettes vertes, des lanternes, c'est vraiment joli.
1: Ce décor authentique a même vu défiler des vedettes des années 70 sur la route de leur tournée, comme Michel Thor ou Claude François. Puis le rideau est tombé en 2020. Le restaurant a fermé et le bâtiment est resté 5 ans à l'abandon. La belle histoire, c'est qu'il a été repris il y a un peu plus d'un an par Christopher Bertrand, un ancien serveur de la chaîne.
4: J'ai démarré chez Courtepaille, j'avais 16 ans. Je travaillais à Courtepaille d'Apoigny, donc en faisant des études pour exercer le métier de tailleur de pierre. Donc rien à voir du tout. Et je suis revenu chez Courtepaille à Cussy-les-Forges. Les choses, parfois, vous savez, vous avez des opportunités dans la vie, il y a des petits clins d'œil, des petites choses.
1: Sous son impulsion, Courtepaille est devenu Courtepatte, un magasin spécialisé pour animaux. Une nouvelle enseigne qui vient de fêter ses 1 an d'existence. Le lieu a changé d'activité, mais il n'a pas perdu son âme. La preuve, toutes les semaines, des automobilistes s'arrêtent encore. Pensant venir manger, ils grimpent le petit escalier jusqu'à la porte avant de réaliser que les grillades ont laissé place aux croquettes pour chiens.
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5: Bonjour, je suis Romain Rongiras.
6: Bonjour Romain. Alors votre nom de famille, on l'entend beaucoup en Dordogne, car le stade de Périgueux porte depuis l'année 2009 le nom de Francis Rongiras. C'était votre papa. Est-ce que je peux vous demander quels souvenirs vous gardez de lui?
5: Alors des souvenirs, j'en ai très peu. Et les souvenirs que j'ai, étrangement, liés au rugby, notamment quand il jouait à Pau. Moi, d'aller sur des matchs et notamment aussi de jouer un peu sur le stade qu'il y avait à côté à Pau, à la Croix du Prince. Après, les souvenirs, avec le temps, peut-être se sont construits aussi, mais parce que j'ai pu entendre. Il avait démarré à Périgueux lorsqu'il était au lycée. Après, il est parti à Pau, dont il a été capitaine. Et il est revenu après sur Périgueux. Il n'était pas du tout professionnel. Donc non, il travaillait à côté, que ce soit à Pau ou à Périgueux. Il était technicien notamment à l'office HLM à Pau. Il s'entraînait beaucoup moins régulièrement que ne le font les joueurs de première et deuxième division, voire troisième maintenant. Oui.
6: Alors Francis Rongiras est décédé lors d'un match de rugby, d'un problème de santé en 1991. Vous étiez tout jeune, vous aviez 9 ans. Est-ce que 34 ans après, on vous parle encore de Francis Rongiras, Romain, quand vous allez faire votre marché ou...
5: Oui, ça arrive qu'on en parle encore des fois des personnes que je n'ai pas connues ou que je ne connais pas forcément, mais qui l'ont connu. Après, c'est vrai que étant dans le milieu du rugby toutes ces années, c'est sûr que j'en ai très souvent entendu parler.
6: Vous aussi, vous avez joué au rugby avec Hugo, votre frère. Est-ce que ce qui est arrivé avec votre papa, ça aurait pu aussi totalement vous dégoûter de ce rugby-là?
5: On était très jeunes. Moi, j'avais 8 ans, j'allais avoir 9 ans. Mon frère, 4 ans. Et on commençait dans le rugby. Et à vrai dire, de mes souvenirs, on ne s'est pas du tout posé la question. On a continué à jouer au rugby et puis s'est créé le Challenge Rongiras, qui est une manifestation sportive pour les jeunes, qui avait été créée à l'époque par des coéquipiers de mon père, notamment François Robert et d'autres, de l'école de rugby, Philippe Verger, voilà, toute une bande qui avait créé cette manifestation. Et j'ai eu l'occasion d'y participer sur ces premières années. Donc non, je me suis jamais posé la question de la pratique du rugby. J'ai fait du foot, du tennis de table, de l'escrime. Voilà, j'ai essayé beaucoup de choses à côté, du tennis aussi, et avec un fil conducteur qui était toujours quand même le rugby.
6: Quand vous passez à côté du stade Francis Rongiras maintenant, est-ce que vous y faites encore attention au nom du stade ou plus maintenant?
5: C'est une bonne question pour laquelle j'aurais pas forcément une réponse tranchée. Oui, à chaque fois, c'est vrai qu'on va dire il y a beaucoup d'événements qui arrivent au Rongiras, pas forcément sur le rugby. Vous voyez, moi, je vais dire le Rongiras quand je parle du stade et je vais demander aux jeunes où est-ce que vous jouez, ou alors je vais dire au Rongiras, c'est vrai. Donc, c'est un petit peu ambigu. Oui, ça me marque, mais je suis aussi, j'y suis habitué maintenant depuis toutes ces années.
6: Merci Romain.
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7: Vous l'avez forcément déjà remarqué en allant de Palavas à Carnon, ce fortin qui trône au milieu de l'étang du Levant. C'est la redoute de Balestras, une tour de guet qui a passé 60 ans emmurée dans un château d'eau.
8: Au secours des pirates !
7: Au milieu du XVIIIe siècle, de nombreux pirates barbaresques arpentent notre littoral et détroussent les navires marchands. Et il y a aussi les Anglais qui se prennent pour les maîtres des mers. Fire ! Pour protéger les populations, Louis XV fait construire tout au long des côtes françaises une série de fortins équipés de sémaphores. Lorsqu'un bateau suspect se rapproche dangereusement, on envoie des signaux pour prévenir les gardes-côtes qui envoient alors au canon quelques coups de semonce. Du Gros du Roi jusqu'à Agde, on construit un réseau de 8 tours de guet. On peut encore voir celle de Frontignan, Marseillan, Sète, au Grand Travers aussi, et donc celle de Palavas. Dès 1743, la redoute de Balestras assure sa fonction protectrice et ça va durer plus d'un siècle. Autour de ce fortin, peu à peu, des pêcheurs installent leurs cabanes et c'est tout un village qui finit par prendre forme. En 1906, on installe sur le toit de la tour une citerne qui va alimenter en eau les fontaines de la commune. Au début du XXe siècle, la station balnéaire, devenue reine des plages, voit ses besoins en eau augmenter. Alors en 1943, la mairie décide de bâtir un véritable château d'eau. Il y a toujours la cuve sur la redoute qui est alors emprisonnée d'un sarcophage de béton. Il faudra attendre les années 90 pour la redécouvrir. On détruit le château d'eau pour bâtir à la place le phare de la Méditerranée, 45 mètres avec son restaurant tournant au sommet. Et la redoute, elle, est démontée pierre par pierre par les compagnons du devoir. 300 tonnes de pierres marquées une à une et transportées sur un autre site. Il faudra aussi tailler de nouvelles pierres pour remplacer celles qui sont trop altérées. La ville de Palavas a choisi l'étang du Levant pour reconstruire le fortin à l'identique, dans la même orientation qu'à l'origine. Il trouve au milieu des flamants roses un écrin à sa mesure. La redoute de Balestras abrite depuis le musée Albert Dubout, dessinateur caricaturiste qui a contribué à la réputation de Palavas grâce à ses dessins du célèbre Petit Train. Voilà une bonne occasion d'aller la visiter.
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9: Victor Hugo est venu à Reims à plusieurs reprises, et notamment lors du sacre de Charles X, le 29 mai 1825. Charles X qui a succédé à son frère, Louis XVIII, quelques mois plus tôt, en octobre 1824. Depuis 10 ans, en fait, les Bourbons retrouvaient le trône après la chute de Napoléon et l'entrée dans la période dite de la Restauration. Louis XVIII n'avait pas souhaité renouer avec la tradition du sacre. La Révolution restait présente dans les esprits, puis sa santé fragile rendait une longue cérémonie difficile pour lui. Charles X, lui, choisit l'option inverse. Le souverain entend affirmer la légitimité monarchique par un retour aux rites ancestraux. La cathédrale Notre-Dame de Reims accueille la cérémonie et c'est une véritable parade en ville. Un cortège royal avec bannières, soldats, les dignitaires du royaume et les membres de la famille royale qui composent donc cette procession spectaculaire. Parmi les invités figure un jeune écrivain de 23 ans, Victor Hugo. Et il est invité officiellement à cet événement car il ne cache pas son penchant royaliste. Mais il n'est pas dupe. Hein. S'il est convié au sacre royal, c'est pour en écrire tout le bien qu'il en pense. « Le roi a demandé si j'étais ici. Je suis effrayé de ce qu'ils attendent de moi », précise-t-il à sa femme Adèle dans une lettre. Il en profite tout de même pour faire un peu de tourisme. Et comme tout écrivain qui se respecte, il observe et prend des notes. Il passe notamment rue de Venise et tombe sur une jeune femme dans une cour de la rue Folpen. C'est une gitane qui danse. Il poursuit sa balade dans le quartier Saint-Remy et s'arrête devant la basilique pour en faire la découverte. Il croise un petit homme d'une trentaine d'années. Il est bossu. C'est en fait le sonneur de cloche de la basilique. Tout cela inspire Victor Hugo pour l'écriture des personnages principaux de son roman Notre-Dame de Paris, publié en 1831. Le bossu sera Quasimodo et la gitane devient bohémienne sous le nom d'Esmeralda. Les héros de Notre-Dame de Paris, imaginés à Reims, c'est l'un des trésors de Champagne-Ardenne.
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8: C'est ma passion, mais je me sens vraiment libre sur la glace. Je transmets vraiment ce que je ressens dans ma vie de tous les jours, en fait.
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11: Aujourd'hui, on part à la patinoire avec Lou Thérault. Après des années de compétition en couple au plus haut niveau, elle entame un nouveau chapitre en solo. Lou, tout d'abord, la glace. Je crois savoir que c'est une passion familiale, c'est ça ?
8: Très simple, c'est ma maman qui a fait de la danse sur glace quand elle était jeune et qui en faisait encore quand on est arrivé avec ma sœur. Et en fait, moi, je l'ai vue patiner une fois à un gala parce qu'elle patinait déjà dans le club de Belfort. Et j'ai dit que je voulais faire comme ma maman. Donc voilà comment tout a commencé.
11: À 16 ans, tout bascule quand il faut choisir entre rester à Belfort et partir en Pôle France, en fait, non ?
8: Il y a eu, je pense, quand même quelques mois de réflexion où je me demandais si ça valait vraiment le coup. Je savais pas, enfin, je connaissais pas en fait le sport de haut niveau vraiment. Donc on se pose la question de est-ce que effectivement ça vaut le coup, est-ce que je change de lycée, je quitte tous mes camarades d'entraînement, mes copains au lycée. Et en fait, du jour au lendemain, j'ai dit à ma mère que c'était bon. En fait, je crois que j'étais prête et que je voulais partir pour vivre cette expérience et que je trouvais ça sympa d'avoir un double projet déjà étant jeune, en fait, de pouvoir continuer mon lycée et de faire mon sport, ma passion à côté.
11: En fait. Après 10 ans de danse en couple, vous avez décidé de repartir seule en solo. Est-ce que c'est un sacré saut dans l'inconnu quand on est toute seule et qu'on a vécu en couple, en tout cas sur la glace ? Pendant 10 ans
8: Beaucoup d'appréhension. En fait, ça faisait 10 ans que je patinais en couple. Donc, j'ai fait du solo en étant petite. Mais c'est vrai que c'était, comme je vous l'ai dit avant, pas du tout le même stress, les mêmes attentes. Et là, de repartir toute seule, j'ai commencé la saison en septembre. J'étais vraiment pas du tout confiante. Enfin, là, on se retrouve vraiment toute seule sur la glace. Je m'entraîne avec Olivier Schoenfelder, mon prof. Et je suis arrivée à la première compétition en Angleterre début octobre. Et je lui ai dit, mais je vais faire comment juste pour ça pour me présenter quand ils vont m'appeler. Je sais pas faire toute seule, je sais plus faire toute seule. Et en fait, finalement, ça va à peu près. Puis le fait de faire plein de compétitions aussi, ça booste un peu la confiance en soi. Mais au début, non, j'étais pas vraiment très sereine de reprendre toute seule.
11: Avec le recul, quel regard vous portez sur tout ce chemin parcouru depuis vos premiers pas ?
8: Franchement, je suis fière de moi. J'ai du mal des fois à me l'avouer, mais vraiment quand je vois par toutes les étapes auxquelles je suis passée, j'adore tout ce que j'ai fait, j'adore tout ce que j'ai accompli et ouais, je suis fière.
11: Lou Thérault que l'on retrouvera avec impatience lors des prochains championnats de France de danse sur glace. On lui souhaite le meilleur pour ce nouveau défi en solo. En tout cas, c'est elle, notre comtoise qui compte du jour.
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12: Bonjour Serge Papayali.
13: Monsieur Thomas, bonjour. Et Dauphinoise, Dauphinois, bien le bonjour également.
12: Où partons-nous pour ce Dauphiné Tour aujourd'hui ?
13: Oh mon cher Thomas, aujourd'hui nos pas nous amènent dans une tribu dauphinoise.
12: Une tribu ?
13: Oui, je dis tribu car le village compte moins de 350 habitants. Allons visiter les Murimontois ou les Chamois. Alors non, nous ne sommes pas dans un zoo, une réserve. Nous sommes à Saint-Mury-Montémor.
12: Ah, tout simplement.
13: Saint-Mury-Montémor, la tribu des Chamois habite donc dans ce charmant village. Alors, Saint-Mury vient de Saint-Maurice et Montémor d'un mont qui appartient à un certain Émon. Bon, c'est tout simple.
12: Voilà.
13: Puis on s'en fout un peu. On n'est pas compliqué dans le Grésivaudan. On aurait pu appeler les habitants de Saint-Mury-Montémor, je sais pas moi, les Murtois, les Murciens, les Martiens, tiens, pourquoi pas.
12: Oui, pourquoi pas.
13: Eh ben, on a choisi les Chamois, alors là...
12: Rien à voir.
13: On est en Dauphiné, on est les marteaux dans la région, mais évidemment pas. Alors un peu d'histoire quand même. On n'est pas là uniquement pour se moquer gentiment.
12: Non, on se moque pas.
13: Des chamois, je sais pas si ça fait ça, chamois, je suis pas sûr. Je suis pas sûr que ça fasse. Dans le temps, passé un temps, comme disait mon grand-père, passé un temps, le village fournissait à la Toussaint une redevance au prieuré de domaine. J'ai lu ça.
12: Ah oui.
13: Et il lui donnait cette redevance en huile de noix. Alors c'était comme ça à l'époque, aujourd'hui on ne paye plus en huile de noix. Et pourtant on payait ses impôts en huile de noix, ça paraît une idée concevable. Vous me direz, il y en a encore qui seraient capables de se graisser au passage. Oh, jeu de mots, jeu de
12: mots. C'est beau.
13: Oui, voilà, image, pas jeu de mots. Mais bref, Saint-Mury-Montémont a une autre spécialité, et vous savez laquelle? Non, bien sûr.
12: Non, je ne connais pas. Heureusement que vous êtes là, Serge.
13: Si vous me dites oui, je suis dans le caca, voyage. Les mecs, vous me dites non. Les ravioles.
12: Ah.
13: Mais attention, pas les mêmes qu'à Royan. Oulala, non, ce sont plutôt des rissoles, on dit. Alors, on peut se poser la question, pourquoi appelle-t-on donc ravioles, ce qui est en fait une rissole?
12: Et oui, pourquoi on les appelle comme ça?
13: Eh bien, écoutez, on posera la question un jour au chamois. Pourtant, elles sont bonnes, les rissoles de Saint-Mury. Et celle de ma grand-mère, elle était aussi, d'ailleurs. Tiens, farcie non pas à la viande, mais à la pomme de terre. Quand j'étais gamin, servie avec du jus de viande dessus.
12: Mais c'est à table.
13: Oui, absolument. Mais je ne suis pas là pour vous parler de mon enfance et de ma grand-mère Germaine, hein, que j'embrasse si elle nous entend. Mais de Saint-Mury-Montémont. Et aussi, alors, des lieux dits qui l'entourent. Parce que j'ai lu dans le truc, il y a plus petit que Saint-Mury.
12: Ah bon?
13: Oh, mais on aime bien les gens tout petits. Moi. Je rigole, mais avec tendresse, bien sûr. Ça fait pas tellement tendresse, ça. Bon. Cholet, Chape, Gorge, Sainte-Agnès, jadis regroupés à Saint-Mury. On parlera jamais d'eux, ils sont trop petits, c'est trop petit. Un salut fraternel au balcon de Beldonne, dans ce massif, de la belle Ladonne, de la belle femme, je sais toujours pas où elle est, mais enfin bon. Humour italo-dauphinois oblige, bien sûr. Comme disait mon papa Mario, il faut rire dans la vie, le temps passe. Alors, rions tant qu'on a des dents. Il n'avait pas cet accent, mon père, en fait. Non. Ridere quando abbiamo i denti, diceva. Allez, tous ensemble. On n'est pas des quand même.

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3: C'est Décibel, toute l'actualité musicale avec ce soir une idole, une icône, un héros de la musique, disparu il y a 45 ans.

0: Bob Marley a l'honneur à la télé française. C'est suffisamment rare pour être souligné et célébré. C'est ce soir sur M6 avec le film sur sa vie, suivi d'un documentaire inédit. Bob Marley dans le cœur des Français. C'est son réalisateur Lionel Bayon qui est ce soir notre invité.
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0: Au programme de l'actu musicale du jour, dans Décibel, l'anniversaire de Michel Fugain, le coup de cœur, la découverte du jour, c'est Orla. Oui, oui, comme le bouquin, mais vous allez voir. La chanson s'appelle Champagne, donc l'ambiance n'est pas la même. Le début de notre semaine Eurovision, hein, vous le savez, on a commencé hier avec Lolo Petit Guillaume. Il est là aussi ce soir, alors que ses valises pour la finale de l'Eurovision sont presque prêtes. Avant d'attaquer donc les valses de Vienne, il passera nous faire un petit coucou ce soir dans Décibel, nous parler d'une des artistes très très bien classée chez les bookmakers pour peut-être remporter l'Eurovision. Cette année, en tout cas, c'est l'artiste la plus connue des chanteurs et chanteuses qui vont se succéder samedi soir. Laurent Petit-Guillaume sera là tout à l'heure vers 20h40. On vous donnera aussi des nouvelles de Julien Doré. Vous savez tout, on peut démarrer. Il a cartonné ce film sur la vie de Bob Marley. C'était il y a 2 ans, 2 millions d'entrées pour ce long métrage qui s'appelait One Love.

0: Bob Marley, One Love, diffusé ce soir sur M6 à l'occasion des 45 ans de la disparition de Bob Marley. C'est la première diffusion du film en France sur une chaîne non payante, donc ça fait plaisir. Et puis, c'est pas tout, juste après le film, il y aura un documentaire inédit, Bob Marley dans le cœur des Français, un documentaire que vous signez, Lionel Bayon, bonsoir.
1: Bonsoir Émilie.
0: Bienvenue dans Décibel. Merci. Alors ce soir, votre travail passe à la télé. Lionel Bayon, vous êtes journaliste, réalisateur donc, et on vous doit notamment un documentaire sur le label Stax, label légendaire de soul américaine que vous aviez réalisé pour Arte. Là c'est pour M6 et c'est sur Bob Marley. Comment est-ce que vous avez reçu cette proposition de vous attaquer à un tel mythe?
1: C'est mon producteur qui a reçu une commande de la part de la chaîne et donc il voulait mettre en avant Bob Marley en deuxième partie de soirée après la diffusion du film One Love. Et donc on a cherché un angle plutôt original puisque Bob Marley, tout le monde connaît un peu sa vie, son œuvre, et donc on voulait un peu partir dans une autre direction. Et donc, on a décidé de mettre l'accent sur cette relation qu'a entretenu le Rastaman, le roi du reggae, avec le public français, avec France.
0: Dans le cœur des Français. Non. Pour le coup, c'est vrai parce que, il n'y a pas une fête, un mariage, un apéro sur la plage sans Bob Marley en France. Il n'a pas passé
1: partout.
0: Mais nous, étant très chauvins, on est très contents, voilà, de dire que il y a des artistes qui sont internationalement reconnus, mais qui sont pas dans le cœur des Français. Je vais dire, ça va faire râler les fans, mais par exemple, un Bob Dylan, on le connaît en France, mais il n'est pas dans le cœur des Français, il n'est pas dans toutes nos playlists, toutes nos radios. Aujourd'hui encore, toutes les radios passent du Bob Marley en France. Il y a vraiment un attachement qui est très très fort. Donc c'était une super bonne idée de partir là-dessus.
1: Et même sur les plateformes, il y a plus d'un million d'écoutes par jour des titres de Bob Marley en France. C'est énorme.
0: À la 45 ans après sa mort, c'est incroyable. Alors juste pour dire deux mots du film Bob Marley One Love, vous l'avez vu vous?
1: Oui.
0: Ah, donc vous allez peut-être le revoir ce soir, je ne sais pas. Mais en tout cas, ça couvre une période assez courte finalement de la vie de Bob Marley. C'est quand il est obligé de quitter la Jamaïque après une tentative de meurtre sur sa personne. Et il est à Londres, un peu exilé. Il fait d'ailleurs un petit passage à Paris dans le film aussi. Et c'est le moment où il prépare l'album Exodus.

0: de l'avant-première du film, quand il est sorti au cinéma il y a 2 ans, j'ai eu la chance de rencontrer son réalisateur, Reinaldo Marcus Green, et il nous parle de Bob Marley.
1: Absolument, je suis fan de Bob. Il est parfait, intouchable, un prophète vu comme dentelle dans plusieurs domaines. Nous voulions donc faire un film qui pourrait le rendre plus humain, montrer qui était l'homme derrière ses t-shirts, ses pins, ses sacs.
0: Les posters.
1: Oui, les posters, Bob est partout. Mais c'est intéressant, on ne sait pas grand-chose. Moi, en tout cas, j'en savais très peu. J'avais entendu ces chansons des centaines de fois sans jamais disséquer les paroles. Je n'avais jamais pris le temps de me poser pour comprendre d'où il venait, pourquoi il chantait, et ce film m'a permis de le faire.
2: And so this film was an opportunity to do that.
0: Très intéressant, hein, le réalisateur du biopic Bob Marley était dans la pop culture, donc évidemment connaissait Bob Marley, mais n'était pas fan. C'est votre cas aussi.
3: C'est exactement pareil.
0: Et c'est un regard qui est très très intéressant, parce qu'évidemment, si on demande à un fan de réaliser un documentaire sur Bob Marley, bon ben voilà, ça va être sans doute très doux, mais c'est peut-être un point de vue voilà qui manque, on va dire de profondeur. Ouais. Vous, Lionel Bayon, évidemment, vous saviez qui c'était, mais vous n'étiez pas vraiment dans l'amour absolu de cet artiste. Qu'est-ce que vous avez appris, réalisé? Est-ce que vous l'aimez plus après avoir fait le film qu'avant?
3: Aujourd'hui, oui.
0: Ouais. Ah, intéressant.
3: Oui. Aujourd'hui, oui, puisque maintenant, effectivement, quand j'étais adolescent, j'étais bercé. Bob Marley faisait partie des soirées, le reggae. Au départ. Et là, finalement, en travaillant sur ce projet de

0: la tournée Uprising, où là, il a fait une tournée en province. Il faut savoir que Bob Marley a tourné à Orléans, à Dijon, à Toulon, à Bordeaux, à Lille.
1: Ça pourrait être un partenariat ici, hein, c'est toutes nos villes. Incroyable.
0: Il est parti sur les routes de France, il a fait une dizaine de villes pour finir en apothéose au Bourget devant 50 000 personnes.
1: Ouais, c'est incroyable. Et donc, alors, sa présence médiatique est très courte. Évidemment, il meurt très jeune, hein,
0: Bob Marley.
1: Voilà, il meurt à 36 ans. Les artistes à qui vous avez parlé, parce qu'évidemment, vous vous êtes adressé à des artistes qui ont été influencés par le travail de Bob Marley. Je pense notamment à Princesse Erika.
0: Qui l'a vu deux fois en
1: elle
0: concert.
1: Elle l'a vu en concert. Qu'est-ce qu'elle vous raconte?
0: Princesse Erika, elle se prosterne devant Bob Marley. Elle l'a vu, elle était une jeune adolescente. Elle faisait du sport. Et également de la musique, elle commençait la musique et là quand ça a été la révélation de le voir en concert et c'est ce qui lui a donné cette motivation pour devenir la première femme chanteuse de reggae en France.
1: Mais oui, et avec le succès qu'on connaît en plus, Princesse Erika, elle est fan. Contrairement à vous, quand vous entendez parler des fans de Bob Marley, alors comme elle, qui pour le coup, voilà, elle est tellement liée que c'est son métier, donc il y a même un truc un peu cosmique. Mais est-ce que vous pensez qu'il manque une partie justement de l'homme complexe qu'était Bob Marley, parce qu'on dit icône, on dit perfection, etc. Ça restait quand même un type comme les autres, enfin mieux que les autres, mais quand
0: mieux
1: même un
0: que
1: type.
0: Les autres. Ouais. Moi, j'ai découvert également que c'était un homme à femme.
1: Oui, un coureur de jupons. Mais ça, c'est pas dans le film.
0: C'est pas dans le film, on sous-entend un tout petit peu, mais non, c'était un très très gros séducteur, Bob Marley.
1: Ah bah dans le film, c'est pas compliqué, il y a un sous-entendu, à un moment, il fait genre un clin d'œil à une journaliste, et ça, donc, c'est censé nous faire comprendre qu'il a couché avec la moitié de l'hémisphère nord. Parce qu'aussi, le film, alors pas le vôtre, le film hollywoodien, le One Love, celui qui passe en premier ce soir dans le double programme d'M6, il est validé par la famille, et notamment par la veuve de Bob Marley, donc on peut pas...
0: Qui a été quand même la seule femme avec qui il est resté marié, et avec qui il a eu trois enfants. Mais Bob Marley, c'est une dynastie également, hein. C'est 13 enfants, je crois, officiels.
1: Ouais.
0: Plus peut-être certainement des officieux.
1: Allez savoir, il y en a peut-être un à Orléans, on ne sait pas,
0: Orléans,
1: aujourd'hui. La tournée française, vous imaginez. Bon, en tout cas, ce qui est très intéressant, c'est que voilà, le film, évidemment, ayant été réalisé avec l'accord de la famille, il y a toutes les musiques, il y a accès à tout, aux archives, etc. C'est super. Et puis après, voilà, les choses qui étaient peut-être un petit peu trop embêtantes pour être dites dans le film, embêtantes pour la famille, voilà, ça n'empêche pas d'en parler dans votre documentaire et puis dans tout un tas de bouquins aussi qui existent sur Bob Marley.
0: Exactement.
1: Allez, écoutons-le, tiens, ce cher Bob, Get Up, Stand Up, parce que ça fait pas de mal. Un petit Bob Marley dans vos oreilles, sur votre radio, ici, c'est Décibels.

0: Jeune homme, lève-toi, bats-toi, chanteront quelques années plus tard les Negmarons. Et voilà, fortement inspiré de ce Get Up, Stand Up, Don't Give Up the Fight. Bob Marley à l'honneur ce soir sur M6. Double programme, ça commence un petit peu après 21h avec le biopic, le film officiel sur la vie de Bob Marley, One Love. Et puis ensuite, mon invité, Lionel Bayon, va voir à la télé son documentaire Bob Marley dans le cœur des Français. Ce sera à 23h, un documentaire inédit. Donc, on l'a dit, vous êtes allé voir des artistes, mais pas que. Lionel Bayon, il y a aussi dans votre docu des footballeurs.
1: Eh oui.
0: Et notamment Lilian Thuram. Alors, je crois que ce Get Up, Stand Up, c'est sa préférée.
1: C'est la chanson préférée de Lilian Thuram, qu'il écoutait avant chaque match quand il jouait en Italie. Et Lilian Thuram, champion du monde 98, a été vraiment baigné dans le reggae, dans Bob Marley. Et rien de ça avec des étoiles dans les yeux. Ouais. Puisque, enfin voilà, Lilian Thuram, on connaît tous son combat contre les discriminations.
0: Bien sûr. Très engagé contre le racisme.
1: Voilà, et donc, forcément, ça intéresse. Le champion du monde.
0: Évidemment.
1: Et on a également Guillaume Ouarou, qui est donc l'ancien attaquant vedette du Paris Saint-Germain, qui, alors lui, est un fan également absolu de Bob Marley. Il est tatoué également la tête de Bob Marley sur sa cuisse, et donc il nous montre justement son tatouage. Et lui, Guillaume Ouarou, fait une carrière un peu dans la musique. Il va nous faire une petite surprise à la fin du film.
0: Ah, faut pas rater, alors, si vous êtes fan de foot et de musique, ça va vous plaire ce Bob Marley dans le cœur des Français. Que ce soit Princesse Erika ou Lilian Thuram ou Guillaume Ouarou, quand vous les contactez et que vous dites Bob Marley, c'est le sésame, tout le monde vous dit oui, tout le monde est OK pour parler de Bob Marley en fait.
1: Eux, ils ont dit oui.
0: Ouais. Ah, il y a des gens qui ont refusé.
1: Il y a des gens qui ont refusé, mais peut-être par le planning qui était un peu serré. Mais bon, il y a certains. On avait contacté 2-3 autres artistes qui n'ont malheureusement pas donné suite, mais.
0: Tété est dans votre documentaire.
1: Formidable. Ouais. C'était ma première interview.
0: Il est venu avec sa guitare, hein, évidemment.
1: Il est venu avec sa guitare et il va jouer un petit morceau de Bob Marley. Ça faisait 20 ans qu'il n'avait pas joué. Tété, c'était la première interview quand on a démarré les tournages et il a mis la barre très très haute, Tété.
0: Ah, c'est bien, Tété que vous connaissez pour À la faveur de l'automne, qui est grand fan de Bob Marley et qui sera bientôt d'ailleurs dans Décibel. Je fais un petit aparté parce que lui aussi prépare son retour en musique. Ouais. Alors il y a un personnage génial dans votre documentaire Bob Marley dans le cœur des Français, c'est Jackie. Oui, les enfants du Club Dorothée, c'est Jackie du Jackie Show. Qu'est-ce qu'il a fait, Jackie, quand Bob Marley est venu en France? Il avait un rôle clé et particulier.
1: Alors, Jackie, avant d'être donc l'animateur télé à Récréa 2, mais également pour les émissions d'Antoine Decaune, que ce soit Les Enfants du Rock,
0: Platine 45,
1: Chorus et tout, il a été attaché de presse. Il a démarré en 1973, il a été attaché de presse pour Phonogramme et donc il s'est occupé de la carrière, il s'est occupé en France d'artistes comme Elton John, comme Serge Gainsbourg et Bob Marley. Et donc en 77, il a été l'accueillir à l'aéroport.
0: Pour sa première venue en France, Jackie était l'attaché de presse de Bob Marley. Alors son témoignage, il est évidemment inestimable parce qu'il était vraiment au plus près de lui. Alors sans tout dévoiler, parce que vous allez voir ça à la télé tout à l'heure à 23h, mais... une anecdote ou un souvenir que Jackie a partagé et qui vous a marqué, vous?
1: Il y a cette... j'ai pas envie de dévoiler cette anecdote, puisque...
0: Racontez pas la fin.
1: Non, mais disons qu'on était dans une période où Bob Marley était la grande star et donc il avait des facilités
0: Et là, vous vous dites, oh là là, mais dites donc, il a l'air très gêné. Oui, et pourtant, tout est vrai. Donc, regardez bien le documentaire Bob Marley dans le cœur des Français.
1: Mais Jackie également a organisé, parce que Bob Marley donc, est un fan absolu du ballon rond et donc du football, et donc il a organisé un match de foot lors de sa venue en mai 77. Bob Marley et les Wailers ont rencontré une équipe de journalistes rock qui s'appelait les Polymusclés.
0: Très bon nom.
1: C'est ça, mais...
0: ils étaient tellement heureux, les journalistes français, de jouer contre l'équipe de Bob Marley.
1: Bien sûr, il y a Francis Dordor, donc, qui est également le biographe de Bob Marley, journaliste musical, et qui a été l'un des premiers, même le premier à écrire sur le reggae et sur Bob Marley en France dans les années 70, à disputer ce match, qui est rentré un peu dans l'histoire.
0: Oui, il y a des photos encore.
1: Il y a des photos, il y a des images. Il est rentré dans l'histoire parce que cette blessure, on va révéler qu'il y a un début de cancer, on lui conseille
0: de se faire soigner,
1: d'amputer son orteil droit, mais Bob Marley va refuser parce que dire à Bob Marley, on va t'amputer le pied droit, mais tu ne pourras plus jamais jouer au foot ou danser sur scène, c'est impensable.
0: Et puis il y a sa religion aussi, hein, le rastafarisme, qui est hyper important pour lui. Alors ça, c'est un petit peu plus évoqué que ses conquêtes féminines dans le, dans le film, dans le biopic. Vous, dans votre documentaire, justement, le côté religieux, le côté politique aussi de Bob Marley, c'est quelque chose qui est important.
1: Ah, c'est très important pour lui.
0: Ouais.
1: C'est très important. C'était quand même l'homme du peuple. Parce qu'il faut savoir que Bob Marley a quand même eu une enfance, même où il avait vécu dans la pauvreté la plus totale. Ouais. Et donc, il a eu son salut par son courage, son abnégation, par sa passion pour la musique et le football aussi. Et c'est un homme de paix, c'est un homme de tolérance. Et donc, les messages politiques qu'il fait passer à travers ses chansons sont très, très, très, très importants.
0: On pense notamment à Redemption Song, qui est une chanson qui regarde en face. Et à l'époque, il n'y en avait pas des masses. Et aujourd'hui, il n'y en a toujours pas une foultitude. Les années d'esclavage et de traite des Noirs.

Une guitare voix assez mythique, ce Redemption Song, qui donne d'ailleurs une jolie scène dans le film, dans le biopic Bob Marley, One Love. On va l'écouter, Bob Marley, avec Jamming, histoire de vous faire danser, parce que c'est aussi de la musique de fête. Et je vous redonne les infos essentielles. Hein. Ce soir à 21h, le biopic, à 23h, le documentaire de mon invité, Lionel Bayon, c'est Bob Marley, dans le cœur des Français, et c'est sur M6.

0: Le film sur la vie de Bob Marley, One Love, qui avait cartonné au ciné il y a 2 ans, 2 millions d'entrées en France, est diffusé tout à l'heure à 21h sur M6, suivi du documentaire de mon invité Lionel Bayon. Le documentaire s'appelle Bob Marley dans le cœur des Français. Alors si Bob Marley est dans votre cœur et dans vos playlists, restez dans le coin. Décibel revient.
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0: Lionel Bayon, dans votre documentaire Bob Marley dans le cœur des Français, il y a Jackie, Lilian Thuram, il y a Guillaume O'Haraud, ben oui, il y a des footeux, puisque Bob Marley adorait le foot, et les footballeurs adorent Bob Marley. Princesse Erika, vous nous l'avez dit, qui elle l'avait carrément vu en concert quand elle était toute jeune, le chanteur Tété. Il y a un autre artiste, c'est Shaggy qui est devenu un roi du reggae.
4: C'est le Jamaïcain numéro 1 aujourd'hui, ouais. Shaggy. Et donc, on a profité de son passage à Paris pour lui parler un petit peu de Bob Marley et du reggae. Voilà.
0: Mais c'est intéressant, son point de vue, vu de Jamaïque, justement. Alors, même si Shaggy, je pense qu'il ne vit pas 100% de l'année en Jamaïque. Mais l'idée, c'est que, par exemple, nous, vu de France, c'est une expérience personnelle mais qui m'a énormément marquée. Vu de France, on se dit, la musique grunge, Kurt Cobain, inoubliable. Sauf qu'aujourd'hui, quand vous êtes journaliste et que vous allez à Seattle et que vous allez interviewer des gens sur Kurt Cobain et sur Nirvana, les gamins connaissent pas tellement, c'est un peu passé, quoi. On vous dit, ah bon, oui, Nirvana, mais c'est un truc des années 90, et voilà. Alors, nous, vu de France, Bob Marley toujours iconique, vu de Jamaïque aussi.
4: Exactement.
0: Voilà, donc c'est quand même intéressant de
4: même si aujourd'hui, le reggae période Bob Marley, je vais pas dire qu'il n'existe plus, mais moins populaire.
0: Ouais.
4: Parce que maintenant, c'est le reggaeton, c'est le dancehall qui ont pris le pas sur le reggae.
0: Mais le reggae est plus classique.
4: Classique, voilà. Mais Shaggy a vécu effectivement jusqu'à ses 8-9 ans en Jamaïque et ensuite il est parti aux États-Unis. Mais il a toujours une maison à Hopewood également, enfin là où vivait également Bob Marley. Et donc c'était intéressant d'avoir un peu son point de vue aussi. Sur Bob Marley.
0: 45 ans après la mort de Bob Marley, il y a des musiciens qui font vivre sa musique. Ça s'appelle un tribute band, hein. Il n'y en a pas qu'un autour de Bob Marley et des Wailers. Donc, ils font des concerts avec les chansons de Bob Marley. Les gens vont les voir. Il y a ça pour des grands groupes aussi, comme les Beatles, par exemple, ou Pink Floyd. Parlez-nous du vôtre, du tribute band qui est...
4: Alors, le groupe s'appelle Axton. Ils sont originaires de la région de Marseille. Et donc, depuis 7-8 ans, il tourne un petit peu dans la France. Et reprenons le répertoire de Bob Marley. Le chanteur s'appelle Emmanuel Laduca. Et vous le verrez, il a des dreadlocks hyper imposantes. Il a une voix, par contre, qui ressemble énormément à Bob Marley. Et donc, on est allé un soir, le 14 février, jour de la Saint-Valentin, à un concert donc à Istres. Et la salle était pleine. 400 personnes qui étaient venues écouter Bob Marley, voilà, tout simplement. Et c'était toutes les générations, bon, beaucoup de quinquagénaires, mais septagénaires même, des personnes de 70 ans qui venaient se déhancher sur du Bob Marley.
0: Il y a beaucoup de gens qui vous ont parlé de Bob Marley. Il y a ceux qui sont évidemment devant votre caméra. Et puis voilà, j'imagine que vous avez enquêté énormément sur lui. Vous nous avez dit tout à l'heure qu'après avoir fait ce film, vous l'aimez plus qu'avant. Donc ça, c'est plutôt très très bon signe. Mais qu'est-ce que vous avez appris sur lui? Qu'est-ce que vous avez découvert sur Bob Marley en travaillant sur ce film qui vous a étonné, par exemple?
4: Toute la dimension politique des chansons de Bob Marley.
0: Oui, parce qu'elle s'est peut-être un petit peu diluée, finalement, cette dimension politique avec les années. Et c'est vrai que je sais pas si tout le monde était au courant dans les années 70 de ses engagements. Mais c'est vrai qu'aujourd'hui, on se dit pas que c'est forcément un chanteur engagé. En fait, il l'est.
4: Oui, parce que, au départ, on peut penser la musique reggae, le Bob Marley. On peut penser à une musique un peu ensoleillée,
0: oui,
4: exotique, un
0: sûr,
4: peu
0: dansante,
4: ouais, légère. Mais derrière tout ça, il y a quand même des paroles qui sont puissantes, qui sont énormément puissantes. Et c'est pour ça qu'en France, au milieu des années 70, il a trouvé un écho immédiatement. On traverse une crise économique, il y a des tensions sociales, il y a le début de la montée du chômage. avec toute cette population issue de l'immigration également, qu'elles viennent de l'outre-mer ou d'Afrique, sont vite, comment dirais-je,
0: conquis
4: par la musique et par les textes de Bob Marley.
0: Et vous l'avez dit tout à l'heure, Bob Marley savait aussi faire des chansons d'amour. Et ce qu'on n'apprend pas dans le film officiel, mais qu'on aborde un peu dans le documentaire, c'est que toutes les chansons d'amour n'étaient pas pour la même fille.

0: soul satisfait mon âme. Et il parle pas de son âme. Vous voyez ce que je veux dire, Bob Marley. Il y a plusieurs niveaux de lecture parfois. Merci beaucoup d'être venu nous voir, Lionel Bayon. Merci infiniment. On regardera votre documentaire tout à l'heure à 23h, Bob Marley, dans le cœur des Français. Et puis le film à 21h, Bob Marley, One Love. Vous savez déjà le thème de votre prochain documentaire ?
1: Pas encore.
0: Bon, eh bien, vivement la suite. Et à bientôt, voici Bob Marley. Quelle surprise ! Is this love ?

0: this love? Est-ce que c'est de l'amour? Demandait Bob Marley. Alors c'est drôle, hein, on entend un petit peu de reggae. Et hop, qui arrive en studio un peu plus tôt? C'est Laurent Petit Guillaume, ça va Lolo?
1: Oui, mais c'était prévu.
0: Alors voilà, normalement tu viens nous parler d'Eurovision, oui. Et on en parlera tout à l'heure. Mais là quand même, il faut que tu viennes sur ce Bob Marley. Puisque
1: j'ai
0: toi, tu as été au concert dont on parlait avec, oui. Avec mon invité, ouais. Le concert de Bob Marley au Bourget.
1: Exactement, j'étais pas très grand, mais j'étais déjà quand même assez grand pour voir au loin cette scène. Et j'ai un souvenir, pourquoi j'y suis allé? Parce que en fait, j'habitais encore chez mes parents, ouais. Et nous on habitait à Bonneuil-en-France, qui est la commune au bout des pistes.
0: Au bout des pistes du Bourget, voilà. Ah oui, donc t'étais tout près quoi.
1: C'est-à-dire que je pouvais rentrer, si tu vois ce que je veux dire. Voilà. Et donc je me suis faufilé.
0: T'as pris le chemin qui coûte pas cher.
1: Voilà, exactement.
0: C'est un bon chemin ça.
1: Et alors j'ai un souvenir, et c'est normal puisqu'on vient de m'expliquer que c'est le premier concert où il y a autant de monde. Ouais. J'ai un souvenir de beaucoup de monde autour de moi. La scène au loin, la musique évidemment. Il n'y avait pas d'écran à l'époque pour retransmettre ce qu'il y avait sur scène.
0: Pas d'écran géant.
1: Donc moi, tu veux Bob Marley, je l'ai vu grand comme ça. Ouais. Mais je me souviens de cette ambiance absolument incroyable, et puis surtout de ce monde. J'avais jamais vu autant de monde réuni et dans une ambiance, imagine très chaleureuse, on va dire comme ça.
0: Alors il faut que tu vois le documentaire, ouais. Ce soir, ça va te rappeler des souvenirs.
1: Je vais voir le film et le documentaire. Et pour l'anecdote, quelques semaines plus tard, c'est le pape qui est venu au Bourget. Et j'y suis allé aussi.
0: Il est très bon public, alors, en fait, Sylvain.
1: Oh, ça me faisait une sortie.
0: À tout de suite pour parler d'Eurovision, mais avant, je vous donne des nouvelles de Juju Doré.
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0: Julien Doré qui avait commencé sa tournée en laissant son fils en choisir le nom. Hein. Le petit avait hésité entre Prout et Pestacle. Et finalement, c'est Pestacle qui a été retenu, hein, c'est pas plus mal. La tournée a été un véritable triomphe avec plus d'un million de spectateurs. Et l'aventure va se terminer au cinéma. Julien Doré vous donne rendez-vous pour une projection unique partout en France. Ça sera le jeudi 2 juillet, le film Le Dernier Pestacle, filmé il y a moins de 3 semaines à Paris-Bercy. C'est l'occasion de profiter d'une manière totalement immersive de tous les effets spéciaux, baleines et autres cabrioles de Julien Doré sur scène. Les tickets sont déjà en vente sur le site juliendoréaucinéma.com et nous, on célèbre ça en écoutant son très très beau duo avec Francis Cabrel, une reprise de William Scheller sur l'album Imposteur, un homme

0: Francis Cabrel, un homme heureux. Oh, ça me fait des émotions.
1: C'est bon.
0: Ah, ça aussi, ça fait des émotions. L'Eurovision.
1: Oh, le générique. Oh là là là là.
0: Laurent Petit Guillaume sera dans Décibels tous les soirs de cette semaine. Mais ça aussi, ça me fait énormément d'émotions. Comment ça va, Laurent?
1: Ben, ça va bien. Moi, je suis content d'aller en Autriche et à Vienne, même si je ne vais pas visiter toute la ville.
0: Mais oui, si, impératrice. Alors, c'est demain que tu t'envoles, mon cher Laurent. Ouais. Tu seras sur place à Vienne demain soir.
1: Absolument.
0: On se parlera par les airs. Je pense qu'on t'entendra très très bien. Mais là, voilà, c'est ton dernier soir au studio avant de partir à l'Eurovision. Et tu avais envie ce soir.
1: Alors. Ce soir, hier, je vous ai parlé d'histoire de l'Autriche et de l'Eurovision. Oui. C'est très lié. Ils sont très Eurovision, les Autrichiens. Là, je vais vous parler de quelque chose de très important pour les téléspectateurs que nous sommes, que vous êtes, et les spectateurs dans la salle. C'est la salle de spectacle.
0: Ah,
1: Tous les ans, les pays sont vraiment en concurrence les uns les autres pour avoir le plus d'effets spéciaux, le plus de nouveautés. Eh bien, il y en aura cette année. Vraiment, les Autrichiens se sont cassés...
0: La tête.
1: Voilà. Donc ça se passe. Alors, je ne parle pas du tout allemand ni autrichien. La salle s'appelle la Weiner Stadthalle.
0: Bah, c'est pas mal.
1: Voilà.
0: Alors, t'as quand même fait espagnol LV2. Ouais, ça se sent, mais c'est pas grave.
1: Alors, la scène, vous allez voir une espèce de surface comme ça, incurvée en forme de feuille. C'est un grand LED immense.
0: Pas mal, ça.
1: Avec, évidemment, des écrans tout autour, mais un immense écran qui va prendre de l'autre côté. Là, je fais avec les gestes, avec la main, alors que c'est de la radio. Mais c'est pas grave. Très important, il y aura également pour la première fois. Tu sais ce que c'est la Green Room?
0: La Green Room, c'est l'endroit où les artistes, on les voit juste avant de rentrer sur scène et juste après, c'est ça?
1: Où il y a la délégation.
0: Oui, c'est ça.
1: Ils sont tous alignés, la délégation, et ils regardent leur artiste sur scène. Là, il y aura une passerelle qui ira de la scène à la Green Room, ce qui fait que les spectateurs dans la salle pourront voir passer devant eux l'artiste ou les artistes.
0: Ça, c'est nouveau. Bien.
1: 28 caméras disposées. Un dispositif utilisant l'utilisation de deux grues, des steadicam. Il y en aura 4 afin d'offrir aux téléspectateurs un rendu cinématographique. Il paraît que c'est la première fois que ce système de caméras donnera vraiment la qualité du cinéma.
0: Alors, vous me faites plaisir, vous ne regardez pas ça sur votre téléphone comme des petits cochons.
1: Cette année, on se met
0: sur un grand écran.
1: Ah bah oui, dès samedi soir.
0: Oui, c'est important.
1: Si on parlait des concurrents.
0: Oui. Alors, moi j'aime bien les découvrir grâce à Laurent. Tu nous emmènes où?
1: Ah, je vais vous emmener en Grèce.
0: Oh,
1: il fait partie des favoris. Et ça grimpe. Il était deuxième ou troisième aujourd'hui dans les favoris. Moi, je trouve ça absolument insupportable, mais il est rigolo. Il s'appelle Akilas. Il est déjà connu en Grèce. Il a sorti un single en 2024 qui a très bien fonctionné. C'est un autodidacte. Il n'y a pas si longtemps que ça. Il paraît qu'il y a à peine 6 mois, il chantait encore dans la rue.
0: Ah.
1: Et bon, il a fait comme tout le monde. Il a mis des vidéos sur TikTok. Mais il a fait quand même des études de musique, de théâtre. Et c'est un vrai personnage de dessin animé. D'ailleurs, sa chanson insupportable ne s'inspire pas des dessins animés, mais plutôt des jeux vidéo.
0: Ah. On l'écoute, ce gars que tu n'aimes pas?
1: Ferto.
0: Allez.
1: C'est génial.

0: Écoute,
1: oui, pas faire tôt.
0: Un petit côté oriental.
2: Ah bah oui, évidemment, pour la Grèce. Écoute, oui, alors ça te fait penser à un jeu vidéo. Moi, ça me fait penser à un ecstasy, mais périmé. Ah voilà, ça fait quoi, des drogues de synthèse qui coûtent le moins cher possible en soirée. Et hop, on entend ça tout de suite. Ah si, si, je vous jure, c'est la musique d'attente quand on appelle le dealer. C'est incroyable. Non, on rigole. Mais
0: il faut rigoler.
2: Oui, il vaut mieux.
0: Parce que justement,
2: ça marche à l'Eurovision.
0: Ce qui marche à l'Eurovision, c'est aussi l'humour. Il y en a eu tous les ans. L'année dernière, Café Macchiato, c'était très très drôle, mais ils n'ont pas gagné. Et lui, bah, c'est drôle, c'est un vrai personnage. Il y a du rythme, il y a ce.
2: Okay.
0: On verra. Ah, très important, j'ai failli mettre dans ma valise avant de partir mon drapeau bleu blanc rouge que j'accepte plus.
2: Oui.
0: Interdit cette année.
2: Plus de drapeau.
0: Ah, on n'a pas le droit. Pourquoi? Mais attention, on peut s'en procurer dans la salle. Pourquoi? C'est une raison très intéressante. Ils seront tous ineffugés et ce. À cause de l'accident à Crans-Montana en Suisse.
2: Ah oui, on va mettre le feu. Oui, et ok.
0: C'est plutôt pas mal, mais j'avertis tous ceux qui veulent partir là-bas et qu'on leur place pour aller dans la salle, n'emmenez pas vos drapeaux.
2: Petits accessoires.
0: Bon, on peut les utiliser dehors, bien sûr, mais pas à l'intérieur.
2: Laurent, est-ce qu'on ferait pas un petit tour du côté de l'Italie?
0: Ah là là, alors lui, je peux te dire, il a le plus grand sourire du monde. Il a au moins.
2: Mais toi aussi, quand tu parles de lui.
0: Non, mais lui, il a des vrais, une dentition, je sais pas, XXL. J'ai jamais vu quelqu'un avec autant de dents. Quand il sourit, mais c'est énorme, quoi. Ça fait mal aux yeux. Il s'appelle Sal da Vinci. Son vrai nom, c'est Salvatore Michael Sorrentino.
2: Oh,
0: c'est un Napolitain.
2: Mais Sorrentino, eh ben, c'est le nom de ma famille en Sicile,
0: non,
2: évidemment. Mais bien sûr, on s'appelle Sorrentino depuis 200 ans.
0: Mais c'est peut-être ton cousin.
2: C'est mon cousin. Ah, votez pour lui. On l'écoute.
0: Oh ben,
2: c'est
0: si
2: mon cousin.
0: Allez, on y va. Alors,

0: Il a déjà gagné, comme tous les ans, le festival de San Remo, qui est très important en Italie. Et généralement, le gagnant du festival de San Remo part pour l'Eurovision. Les Italiens y croient, et beaucoup de bookmakers également.
1: Ok.
0: On verra. Concernant l'organisation, l'URA a annoncé une nouveauté cette année. Figure-toi qu'il y aura l'Eurovision Asia, qui aura lieu à Bangkok. Et oui, en novembre prochain.
1: Il y a déjà plein de pays, j'ai vu qu'ils sont
0: Bangladesh,
1: inscrits.
0: Bangladesh, Bhoutan, Cambodge, Laos, Malaisie, Népal, Philippines, Corée du Sud, Thaïlande, Vietnam, etc., etc. Invité d'honneur l'Espagne, qui ne participe pas cette année à l'Eurovision en Autriche. Mais ils iront là-bas, à Bangkok, en novembre prochain. On revient à un candidat également qui fait partie des favoris et qui sans doute va encore subir des choses pas très agréables. Je voulais parler de l'Israélien, il s'appelle Noah Beitan.
1: Oui. Bah, j'ai justement c'est la présence de l'Israël, ouais. C'est pour ça que l'Espagne
0: oui,
1: vient
0: y
1: pas.
0: Oui, il y a 5 pays qui viennent pas,
1: d'autres
0: etc.
1: Pays, ouais, ouais.
0: Il chante divinement bien, c'est un peu le Amir de là-bas, il est déjà très connu en Israël, il a une super voix, il chante en hébreu, en anglais et en français, et ça s'appelle Michel.

0: bien que mon cousin italien. Mais c'est pas mal. Mais surtout, oui, on dirait tu vraiment Amir.
1: Mais
0: fait.
1: Oui, bah
0: c'est
1: oui.
0: Complètement Amir.
1: Il est bien connu là-bas. Il a gagné une émission de télévision identique okay. à The Voice, etc., qui s'appelle Ako. Bah, je parle pas bien non plus hébreu, hein, excusez-moi.
0: Espagnol, pardon.
1: Akokav Abba. Il a remporté en janvier dernier.
0: Donnez-lui
1: une
0: Gypsy
1: voix.
0: King. Non, il prononcera non. très bien. Mais autrement, ce n'est pas possible. Donc, bon, voilà. Tu nous as fait écouter la Grèce, l'Italie, l'Israël.
1: Trois favoris. Et la France est favori également. Hein.
0: Ah.
1: Ah oui, oui. On oscille entre quatrième et cinquième en ce moment.
0: Bon,
1: mais on y croit, on l'écoutera mercredi. Tout le monde connaît cette chanson et on adore Monroe. Évidemment, on va là-bas surtout pour la soutenir.
0: Et l'Australie, alors qu'est-ce qu'elle fait là?
1: Extraordinaire. L'Australie, tu la connais ou pas, Delta Goodrum?
0: Oui, mais je la connais des années 2000.
1: Oui. Ouais. C'est une chanteuse très, très, très connue. Elle a vendu des millions de disques, notamment dans son pays.
0: L'Australie.
1: Elle est également actrice, femme d'affaires, elle a vendu plus de 9 millions d'albums et elle a même lancé son parfum, son premier parfum qui est devenu le parfum le plus vendu de l'histoire en Australie.
0: Oui, non, mais voilà.
1: C'est une femme d'affaires.
0: Hein. C'est une immense
1: star. Et c'est surtout une grande chanteuse, Delta Goodrum. Elle est magnifique, elle a une voix incroyable, je trouve que sa chanson mériterait carrément de gagner. Alors je me suis posé la question et j'ai posé la question aux Eurofans qui sont beaucoup plus au courant que moi. Si jamais l'Australie gagne, est-ce qu'on va en Australie? Non.
0: Ah, le concours sera pas organisé en Australie
1: non,
0: l'année
1: non,
0: prochaine.
1: Bah t'imagines. Enfin moi je veux bien l'année prochaine
0: c'est
1: partir
0: ça,
1: en
0: Laurent,
1: Australie.
0: Franchement ton job va prendre une tournure intéressante.
1: Mais je suis pas sûr qu'au niveau budget du voyage.
0: Ah oui, c'est vrai.
1: Alors en fait ça devrait, si l'Australie gagne, ça devrait se passer en Allemagne. Ça fera moins cher pour y aller à pied.
0: Effectivement. Puis tu peux oublier ta crème solaire. C'est l'avantage. Delta Goodrum. Bah,
1: franchement, c'est un tube, c'est énorme, ça s'appelle Eclipse, le clip est sublime en plus.
0: À découvrir donc la favorite, une des favorites de Laurent Petit-Guillaume. À demain, pas Lolo, tu seras à Vienne.
1: Ouais.
0: À demain.
1: À demain.

0: C'est une star dans son pays, l'Australie, qu'elle va représenter samedi soir à la grande finale de l'Eurovision. Elle s'appelle Delta Goodrum et elle fait partie des préférés de notre expert Eurovision, Laurent Petit-Guillaume. Vous l'avez compris, il est rentré chez lui ventre à terre pour faire sa valise. Et rendez-vous demain avec Lolo en direct de Vienne, avec tous les potins évidemment de la délégation française. Vivement demain.
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0: Si je vous dis Horla, H-O-R-L-A, Momotus, vous me dites, oh là là, mon Dieu, Maupassant, les contes fantastiques, j'ai peur du Horla. Ne vous en faites pas, le Horla dont je vous parle ce soir est notre coup de cœur découverte musicale. C'est pas le Horla, mais simplement Horla, H-O-R-L-A, un duo, je le dois le dire, très séduisant, qui vient de sortir une toute nouvelle chanson. Qui porte un joli nom, qui nous plaît bien, très profond, qui nous fait voyager. Ça s'appelle Champagne. Orla, c'est le coup de cœur de Décibel ce soir.

0: Champagne. Le groupe s'appelle Orla Duo, vous l'avez entendu, rock. Sur leur EP qui vient de sortir, Le Monde en Flou, il y a des moments un petit peu plus pop, mais voilà, il y a surtout une belle énergie, beaucoup de personnalité. Moi, j'aime bien ce groupe, on sent qu'ils sont pas forcément là pour draguer le plus grand nombre. Ils font ce que moi j'appelle des chansons rock, bien troussées, bon texte, guitare efficace et bien présente. À suivre ce groupe, il s'appelle Orla.
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0: C'est l'anniversaire de Michel. Mais comme tous les chansons s'appellent, comme tous les chanteurs s'appellent Michel, vous vous demandez sans doute lequel. Bon, bah déjà il y a ceux qui sont morts. Hein. C'est pas l'anniversaire de Michel Berger, ça c'est sûr. Ça pourrait être l'anniversaire de Michel Polnareff, mais c'est pas lui. Michel Jonas, non plus, non. C'est l'anniversaire de Michel Fugain. Il a 84 ans aujourd'hui. Notre Michel Fugain. Et alors je vais vous raconter ma vie. Je l'ai croisé à la caisse de la pharmacie l'été dernier en Corse, et il était en pleine forme. Voilà, sachez-le. Il achetait des protéines en pleine forme, je vous dis, bronzé. Comme pas permis, Michel Fugain célèbre aujourd'hui son anniversaire. Et alors je me suis dit, quelle chanson allons-nous vous passer pour fêter Michel Fugain? Alors on pourrait passer Une belle histoire, on pourrait chanter Bravo Monsieur Le Monde, Fait comme l'oiseau. Ouais, j'aime bien moi la période Big Bazar. Mais j'ai décidé de vous passer Les gentils, les méchants. Parce que c'est une chanson du Big Bazar, mais qui est beaucoup plus maligne qu'elle en a l'air. Je vous recommande de bien écouter les paroles et surtout d'attendre la fin de la chanson pour choisir votre camp. Alors êtes-vous un gentil ou un méchant ?

0: Alors, gentil ou méchant, Michel Fugain, joyeux anniversaire, 84 ans aujourd'hui. Et bah, lui, il doit être un petit peu des deux, hein, comme nous tous finalement. Allez, Décibels, c'est terminé pour ce soir. Merci à l'équipe de l'émission. Il y avait Emma Quenardel et Vincent Désières, Iris Guitoni, Elodie Biancamaria, Yanis Kalem et Franck Moilier. Demain, on parlera musique de jeux vidéo avec un invité spécialiste du genre. Il s'appelle Jean Z.
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3: C'est un artiste qui m'a énormément aidé à définir mon écriture dans les années 2000. C'était mon père qui me l'offrait. C'est un des premiers albums que j'ai découvert avec 5ème As.
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3: J'ai découvert une écriture remplie de poésie qui influencera plus tard énormément la mienne, mon écriture à moi.

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3: Bonjour à toutes et à tous et bienvenue si vous nous rejoignez. J'espère que vous allez bien. Valérie Damido et Eric Bastien ne sont pas là cette semaine, alors je vous propose une petite sélection, rien que pour vous, d'extraits de l'émission. Il va être question de Poisson d'Avril, du GR34, de Chat qui vole par la fenêtre. Rassurez-vous, il va bien, de Camping inondé et j'en passe, de quoi passer un bon moment sur votre radio ici.
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3: Mais avant cela, avant de retrouver Valérie Damido et Eric Bastien, accompagnés de nos candidats d'Otaquet, qui ont toujours un truc à raconter, place à la musique avec un des tubes de Jean-Jacques Goldman. Celui-ci est un duo avec la chanteuse Sirima. Pour les plus curieux, sachez qu'il existe une version anglaise ainsi qu'une version où il chante avec Céline Dion. C'était pour un concert des Enfoirés, évidemment. Voici Là-bas, sur votre radio, ici. Bonne journée.

0: Les listes d'ici, Sirima et Jean-Jacques Goldman. Alors en octobre dernier, Sylvie d'ici Dromardèche jouait avec nous. Sylvie qui a un frère avec une carrière de rugbyman. Et c'est bien pratique dans certaines circonstances, notamment en voiture. Et puis il y avait aussi Bruno d'ici Touraine qui a cru à un poisson d'avril qui a bien fait rire Éric Bastien et Valérie Damido sur votre radio ici.
1: Ici, nous sommes avec Sylvie qui a un point, Bruno qui est un sans-faute. Bravo Bruno.
2: C'est vrai.
1: Franchement, là, bon. Alors, Sylvie, elle a une petite anecdote qui m'a fait rire avec, avec son permis de conduire, comme dans la chanson.
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1: Alors, le permis de conduire. Au début de son permis de conduire, notre Sylvie, elle avait une petite voiture. Et elle était avec son petit frère, Christophe. Christophe, faut savoir, fait 2 mètres et 146 kilos.
2: Ah oui.
1: C'est-à-dire que...
2: La bonne bête, quoi.
1: Voilà. Il y a un monsieur sur la route qui t'a coupé la route, tu t'es énervé.
4: Oui.
1: Le monsieur, il s'est arrêté parce qu'il voulait certainement...
4: Discuter.
1: Voilà, discuter. Et qu'est-ce qui s'est passé?
4: Ben, j'ai pas eu le temps de sortir, mon petit frère est sorti de la voiture et le monsieur, voyant le bestiau, on va dire, est remonté dans sa voiture et est parti.
1: Oh, c'est étonnant. C'est étonnant.
4: C'est...
1: Donc, bah oui, franchement, enfin, écoute, hein, comme dirait Audia.
2: Ah non, mais moi, je serais parti. Hein.
1: Quand les hommes de 150 kilos parlent, ceux de 60, l'affaire.
2: Se taisent, ouais.
1: Voilà, se taisent. Alors, oui. Bon, bah, c'est bien. Et alors, Christophe, donc, du coup, lui, il a jamais de problème sur la route, ton petit frère?
4: Il a très peu de problèmes. En plus, il a un gros camion. Donc, voilà, il est pas routier, mais il a un véhicule en fonction de sa taille, on va dire.
1: En fonction de sa taille.
4: Okay. Voilà.
1: Il a un van. Alors, il paraît que tu as gagné le passeport de l'été à la radio parce que tu as joué avec ici Dromardèche pendant ton trajet en voiture pour aller déjeuner avec ton père et tu gagnes. Et arrivé chez ton père, t'as dit je suis en retard parce que j'ai joué. Et qu'est-ce qu'il a dit ton père?
4: Qu'il y avait, alors je vais pas dire le mot, mais il y avait une personne qui aimait n'importe quoi. Elle a répondu, elle s'appelait comme toi, mais elle a répondu vraiment de la merde, c'était pas ça. Voilà. Et j'ai dit, mais papa, c'était moi. Ah, mais j'ai quand même gagné sur la dernière question, mais voilà. Mon père ne m'avait pas reconnu à la radio.
2: Ah oui, c'est génial.
4: Il m'a traité nul, en fait, quoi.
1: Ah ouais, il a dit que t'étais nul. Bah oui, bah je comprends. Ouais. En même temps, t'as pas gagné.
2: Ça fait bizarre, ça.
1: Bien, alors, c'est le moment de te rattraper. Il a 6 points, t'en as 1. Là, c'est la question à 5. Si tu gagnes, tu vas être au même niveau que lui. Là, je te mets une comédie musicale. Pour ceux qui ne connaissent pas, c'est la comédie musicale Les Trois Mousquetaires. On va parler des Trois Mousquetaires, Sylvie. Après D'Artagnan, Porthos et Athos, quel est le nom du quatrième mousquetaire? Il y a D'Artagnan, Porthos, Athos. C'est quoi le quatrième? Top chrono, 10 secondes.

0: Alors vous êtes un couple uni, et puisqu'on parlait des aventures à la radio avec Sylvie, toi aussi à un moment donné tu as écouté la radio. Tu étais en Bretagne, où tu as vécu, et tu as écouté à l'époque France Bleu Brésisel. Nous sommes le 1er avril. Oui, on est le 1er avril et France Bleu Brésisel annonce qu'il faisait un lâcher d'eau d'un barrage dans la région et qu'on pouvait venir pour pêcher des truites, pour se faire plaisir. Qu'est-ce que t'as fait, Bruno ?
1: Non, mais en préambule, je voulais comme dire, c'est qu'il l'avait annoncé plusieurs fois, plusieurs jours auparavant.
0: Et oui.
1: Donc ça paraissait tellement vrai que ça paraissait vrai.
0: Oui.
1: Donc automatiquement, nous, on a pris une journée de congé. On a fait les épuisettes et on est parti au barrage. Et comme arrivé au barrage, il y avait pas grand monde et on s'est posé la question. Donc on est parti à la mairie demander mais à quelle heure le lâcher d'eau était prévu. Et là ils ont ouais. Ben, j'ose même pas vous dire que ils ont tout fait derrière et parce qu'on leur a parlé de la radio et toujours est-il que ils ont précisé qu'on était quand même le 1er avril.
0: Voilà. Qu'est-ce que tu veux dire à ça, Bruno? Je salue les équipes de France Bleu, enfin d'ici Brésisel, qui ont vraiment bien assuré sur ce coup-là.
2: J'aimerais savoir combien de gens sont venus à ce barrage.
0: Ben, pas vraiment, a priori, mais prendre une journée de congé, c'est fou, quoi.
2: C'est magnifique.
0: Ça me paraît complètement dingue, quoi. Est-ce que je parle de ce qui t'est arrivé au camping? Je crois que je vais le garder pour après. Parce que là, on est bien, là.

0: écoutez ici Queen, A Kind of Magic. Et ce qui est un petit peu magique aussi, ce sont nos candidats au taquet, comme Laura d'ici Paris-Île-de-France, qui par amour a accepté de faire quelque chose qui lui fait très peur et elle en menait pas large. Quant à Didier d'ici Loire-Océan, il aimerait un super pouvoir qui plaît beaucoup à Valérie Damido et Eric Bastien sur votre radio ici.
1: Alors, Didier, attention. Didier, il a rencontré sa chérie qui s'appelle Anne, grâce à un site de rencontre. Et ils se sont rencontrés la première fois à mi-chemin entre chez elle, en Bretagne, et chez lui. C'était à la Roche-Bernard, vers le sud du Morbihan, devant un bar. Le bar s'appelait le Sarah B, tout au bout du port.
2: Et oui, le Sarah Bernard.
1: Eh oui, mais ils se sont plus tout de suite. Mais ils n'étaient pas libres. Alors qu'est-ce qui s'est passé? Hein? Comment ça se fait qu'au bout d'un moment, ça s'est passé comment? Vous avez réussi à conclure comment?
3: On a conclu un peu plus tardivement parce que on avait d'autres projets en cours, pas forcément des projets sentimentaux, mais d'autres projets qui nous ont tenus éloignés quelques semaines. Et puis au bout de quelques semaines, on s'est donné rendez-vous de nouveau et là, on est vraiment tombé amoureux.
1: Oh, c'est beau, voilà, c'est tout. Alors, il paraît que comme super pouvoir, toi t'aimerais bien, alors il y en a qui disent j'aimerais voler.
2: J'aimerais gagner de l'argent.
1: Non. Didier, ce qu'il aimerait, c'est rendre les dirigeants politiques plus humains.
2: On peut passer à autre chose?
1: Il y a du taf. T'en es conscient, mon chat?
3: Il y a vraiment du boulot. Je crois qu'on pourrait laisser peut-être la place aux femmes de temps en temps.
2: C'est compliqué en ce moment.
1: Ça serait bien de rendre humain tout le monde, tout simplement. Voilà. Bon. Alors, attention, il aimerait bien faire le chemin de Saint-Jacques de Compostelle.
3: C'est un rêve pour les années. Pour les années qui arrivent.
1: Bon. Eh ben écoute, on espère que tu vas réaliser ce rêve, parce que c'est pas un...
2: Je suis pas sûr qu'il a fait toute une vie, hein, c'est dingue ce qu'il fait depuis tout à l'heure, là, depuis midi. Il fait énormément de choses, votre candidat.
1: Mais il a 60 ans, c'est jeune, vous savez.
2: C'est vrai.
1: Je sais que vous pensez que je suis proche de l'EHPAD, mais...
2: Oh, je vous ai juste réservé ça, mais...
1: Voilà, chers auditeurs, ce que je dois subir.
2: Qu'a d'endurer la pauvre.
1: Je suis victime de vieillophobie. Alors, mon petit chat, c'est la question à choix multiples. Tu peux gagner 3 points de plus. Je vais te poser la question, te proposer des réponses. Tu auras 10 secondes à mon top chrono pour y répondre. Tiens, je te mets une petite ambiance.
4: Mangez-moi.
1: Alors, on va parler nourriture et plus spécifiquement de viande. Didier, quelle est la viande la plus consommée dans le monde? Le bœuf, le poulet, le porc, la cuisse de Bastien farcie à la dinde.
2: Et c'est très doux.
1: Et c'est très bon. Top chrono, 10 secondes. Bœuf, poulet, porc, cuisse de Bastien. Vite.
3: Le poulet.
2: Tu as tort.
1: Et non, c'est la cuisse de Bastien.
2: Bien sûr. Je vais t'en envoyer quelques-unes.
1: C'est le porc devant le poulet et le bœuf, en Chine notamment.
2: C'est la même chose.
1: Le premier producteur et consommateur mondial de porc, c'est la Chine. Le porc en Chine représente le tiers de toute la viande mangée sur la planète. Donc voilà, tu as appris quelque chose, mais tu n'as pas marqué.
2: Laura, tu aimes l'argent et c'est en cela que tu deviens ma meilleure amie. Oui, Laura, tu collectionnes des pièces d'argent, les pièces de 2 euros. Mais combien que t'en as à Noisy-le-Grand, les pièces?
1: Ne lui dis pas, je t'en supplie.
5: Je n'en ai pas non plus, malheureusement.
2: Je suis auvergnat, je te rappelle. J'ai besoin de savoir un petit peu. Non, sérieusement, t'en as beaucoup?
5: Non, j'en ai pas. Non, je dois avoir, je sais pas, j'en ai pas beaucoup. Je dois avoir 250
1: pièces. C'est pas mal. Hein.
2: Moi, je te propose un petit placement à 3,50€ sur la banque Bastien & Co. On en reparle après l'émission. Tu verras, ça peut. Voilà.
5: De toute façon, vous avez mon numéro de téléphone.
2: C'est vrai que j'ai votre numéro de téléphone, Laura. C'est vrai. OK, il y a la collection des monnaies de 2 euros. Bon, ça, c'est bien, elle collectionne des trucs. Mais il y a un truc que t'aimes pas. Ambiance grande roue, ambiance manège. Alors, le vide. Le vertige, tout ça, c'est vraiment pas ton truc, hein.
5: Ah non, pas du tout.
1: Bah oui, je comprends. Hein.
2: Non mais t'as fait de la grande roue.
5: Même à la télé, je pourrais voir. Vous savez, on monte l'écran, on redescend très vite, ça peut me mettre le vertige.
2: Ah ouais, à ce point-là. Non mais t'as fait de la grande roue et t'as eu une mauvaise expérience avec toute ta famille, je crois.
5: Oui, exactement. Pour faire plaisir, on savait plus quoi faire. Dans Paris, on tournait, puis hop, grande roue. Bon bah pourquoi pas. Moi, je la fais pas. Et puis mais si c'est là, sinon on n'y va pas. Bon bah allez, on y va. Je suis allée, arrivée en haut, mon mari, elle s'arrête, elle me dit, Regarde, c'est beau. Et là, je lève les yeux. Oh là et là, oh là là.
1: Oh mon Dieu.
5: Quel enfer.
1: Aïe,
2: t'es pas toute seule.
5: Bon, arrivé en bas, dans l'histoire, ce qui était très drôle, c'est qu'arrivé en bas, je tape à la porte pour faire comprendre au monsieur que je veux descendre.
2: Oui.
5: Et ce monsieur, au lieu de me faire descendre, me fait coucou.
2: Et t'étais reparti pour un deuxième tour.
5: Et donc là, je retape et là, il fait ok, je crois que j'ai compris. Il a fait marche arrière à la grande roue pour me faire.
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0: Fanny qui est à nouveau en tournée à partir du mois de juin. Elle sera plusieurs jours à Lille et à Paris notamment.
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1: Et c'est parti pour la musique avant de retrouver Valérie Damido et Eric Bastien. Cette semaine, ils sont en vacances. Alors, nous en profitons pour écouter les meilleurs moments de l'émission. Juste après Laura Branigan, nous retrouverons Didier d'ici Loire-Océan et Laura d'ici Paris, Île-de-France. Et maintenant, c'est Self Control sur votre radio ici.

0: Self-control sur votre radio, ici Laura Branigan. Allez, nous retrouvons Didier d'ici Loire-Océan qui nous raconte une petite aventure aquatique sur les îles de Glénan. Et puis Laura d'ici Paris-Île-de-France qui a appris en direct qu'elle allait bientôt épouser Éric Bastien pour une raison très précise. Heureusement que Valérie Damido a remis les choses à leur place sur votre radio ici.
1: Ah là là là là, mon pauvre petit chou. Didier, tu as 3 points, Laura, tu en as 5. Didier, tu vas te reprendre, mon chaton, tu vas gagner des points. La prochaine question, elle est une question à 5 points. Je pense que tu vas la gagner. Mais avant, nous allons parler de ta journée au Glénan. Nous sommes au Glénan et notre ami Didier était avec sa chérie et il s'était éloigné de la foule pour bronzer, faire une petite sieste. Et qu'est-ce qui s'est passé quand vous vous êtes réveillé?
2: Eh bien, quand on s'est réveillé, la marée avait monté et on s'est retrouvé isolé de l'île principale où nous devions reprendre le bateau pour retourner à Concarneau. Donc, il a fallu passer les sacs au-dessus de la tête, remplis des serviettes pour ne pas se mouiller. Et on est passé avec de l'eau jusqu'au cou.
1: Ah ouais.
2: Pour rejoindre l'île principale. Donc, c'était inattendu, mais rafraîchissant.
1: Ah bah. Inattendu mais rafraîchissant, ça t'a bien réveillé de la sieste, dis.
3: Non, rafraîchissant, c'est le mot, parce que l'archipel des Glénans, l'eau, elle n'est pas chaude.
1: Hein. Ah non, l'archipel des Glénans, elle n'est pas chaude.
3: Ah non.
1: Bon,
3: non,
1: alors.
2: C'est magnifique.
1: C'est oui, c'est très beau. On ne critiquera jamais la Bretagne. Sinon, la réalisatrice.
3: Nous remettre encore sa musique.
1: Voilà, et c'est pas possible. Il y a un moment donné, la Bretagne, c'est magnifique. Alors, une autre petite anecdote, parce que bon, vous êtes quand même souvent sur les routes, les amis. Je rappelle que notre ami Didier fait des randonnées.
3: Oui.
1: Une fois, Didier fait le GR 34. Hein, ça veut dire que c'est le alors attention, hein, c'est le truc le plus long. J'ai appris que c'était quand même le plus long de France. Ça va de Mont-Saint-Michel à Saint-Nazaire. Il est avec deux copines et bon, à la fin de la balade, il passe par la plage de naturistes. Et donc ils ont marché un peu vite. Ils ont fait genre, ils ont pas regardé. Mais le soir, qu'est-ce qu'elles ont dit, Jocelyne et Nadine?
2: Alors, Jocelyne et Nadine sont des filles, des amies très chères qui sont loquaces habituellement, qui bavardent beaucoup. Et en traversant cette plage, il n'y avait plus un mot. Et là, elles marchaient droit devant en ne se retournant pas ni à droite ni à gauche. Sauf que le soir, à l'apéritif, autour du verre de vin blanc, les langues se sont déliées et en fait, elles ont laissé cours à leur
3: imagination.
2: Même pas l'imagination. Ce qu'elles avaient réellement vu, et là j'avais des descriptions un peu plus précises.
1: Voilà.
2: Sur
1: l'anatomie des naturistes.
3: Des engins, tout ça.
2: Mmh. Voilà. Et là, elles faisaient les sages femmes, mais une fois arrivées, je m'étais aperçu qu'elles n'avaient pas, pas raté un épisode.
1: Mon petit chat, après avoir parlé caquette.
3: Ça a changé l'émission. Hein.
1: Ouais, ça a changé. Nous allons tenter de marquer 5 points avec la question cash et une ambiance pas du tout caquette, une ambiance doigt sur la couture.
3: Oh non. C'est pas loin.
1: Oh, on n'est pas loin.
3: Oh oui. Avec la Marseillaise, là, c'est. On est
1: folklore. Alors, attention Didier. Qui fut la première femme Premier ministre de France? Qui fut la première femme Premier ministre de France? Top chrono, 10 secondes.
2: Edith Cresson.
1: Et c'est une bonne réponse.
3: Bravo.
1: Eh oui, nommée en 91 par François Mitterrand. Il faudra attendre 2022 pour voir une seconde femme à ce poste, Elisabeth Borne. Et voilà. Eh ben écoute, bravo. 5 points de plus, ça fait 8 pour toi.
3: Et elle n'était pas restée longtemps d'ailleurs, il me semble, la déclaration.
1: Suffisamment pour faire des trucs formidables.
3: Oui, allez donc. Allez. On enchaîne. Laura en Ile-de-France, Laura qui nous a si bien parlé de Noisy-le-Grand, bien sûr, en Seine-Saint-Denis, 93. Sa fille qui veut être pilote, son rêve, c'est de gagner de l'argent. T'aimerais toucher le jackpot. Et c'est en cela que, au-delà d'être ma meilleure amie, tu deviens presque ma future femme. Mais nous en reparlerons quand tu auras gagné.
1: Le gars est marié, je le rappelle à chaque fois, parce que le gars part vite en vrille.
3: Voici le grand blanc. Oui, je salue ma femme, bien sûr. Alors, qu'est-ce que c'est que ça encore? Je vois qu'il t'arrive plein de petits trucs. J'apprends que quand tu pars en vacances, vas-y qu'on se casse un bras, vas-y qu'on se casse un doigt, vas-y qu'on se casse la cheville. Mais qu'est-ce qui t'arrive? T'es la vraie Pierre Richard, toi, hein?
4: Non, quand j'étais... Alors, je vais arrêter de dire cette phrase. Alors,
1: quand t'étais... plus jeune. Ah bon, tu peux dire plus jeune, mais pas jeune.
3: Jadis.
1: Jadis.
4: Quand j'étais plus jeune, effectivement, j'étais un peu casse-cou, quoi. Donc, des copains qui voulaient pas, par peur, attends, bouge pas, j'enfile les rollers, j'y vais. Et puis, arrivé en bas,
3: Eh oui. Alors, dis donc, un jour, tu déménages, les copains viennent pour t'aider, et vas-y que s'achètent des choses par le balcon, tu sais, il faut bien se débarrasser. Sauf qu'à un moment donné, on jette tellement de choses, vas-y que ça jette la couette. Qu'est-ce qu'il y avait dans la couette? Un chat! Pauvre bête! Non, mais il va bien, rassurez-vous. Il a fait un petit vol plané. Mais il, comme il était dans la couette, il a pu descendre sans problème et il n'est rien arrivé à ce chat.
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0: Il sera ce samedi au festival Rolling Stone à Grès en Haute-Saône, c'est entre Dijon et Besançon. M Pokora avec un de ses derniers titres quand même. Valérie Demido et Eric Bastien sont maintenant avec Nicolas Dissimène, un fan de jeux de société, mais vraiment un grand fan, vous allez voir. Et puis Delphine, d'ici Sud-Lorraine, une bonne pâtissière, ça tombe bien, c'est l'heure du déjeuner avec votre radio ici.
1: Alors Nicolas, je le rappelle, qui habite à Couture-sur-Loire, qui est Game Master, qui a joué dans l'orchestre de la BBC. Tu as 400 jeux de société.
2: Oui, ben je suis un très grand passionné de jeux à la télévision, entre autres. Donc j'ai fait une collection liée à ça. Et donc j'ai 400 boîtes qui viennent du monde entier. Ça va aussi bien de la France, la Belgique, mais également les États-Unis, l'Angleterre et des trucs peut-être un petit peu plus exotiques comme la Pologne ou la version slovène de Slam.
1: Attends, la version slovène de Slam.
3: Déjà comment ça français, alors, je comprends pas,
1: donc ça s'appelle quand même Slam ou il y a un autre nom en slovène?
2: Là, ça s'appelle Vem, mais c'est tout aussi court. Et alors, c'est deux animateurs qui se partagent l'animation et ils ont vraiment une magnifique moustache chatoyante.
1: C'est magnifique, je veux la photo. S'il te plaît, est-ce que tu peux envoyer la photo au professeur Coupez? Parce que ça me régale. Il a participé à 50 jeux à la télé depuis qu'il a 18 ans et il paraît que tu as contacté le Guinness Book des records pour faire valider ce record. Alors qu'est-ce qu'ils ont dit, le Guinness?
2: C'est une tentative. Pour le moment, j'attends encore leur réponse. Mais bon, voilà, c'est quelque chose qui me passionne et je continue à faire des jeux. Et je vois qu'actuellement, le record est à 34. Je me dis, depuis le temps, t'es quand même allé un petit peu plus loin que ce score-là. Donc, let's go, je tente ma chance.
1: Oh, et il a que 36 ans, hein, donc tu
3: as... Il fait énormément de choses.
1: Oui, là, il joue tout le temps. Alors, ça, c'est pas mal. Alors, il paraît que tu nous l'as dit tout à l'heure, t'as un porte-bonheur. C'est un boyard qu'un magicien qui a travaillé dans l'émission t'a offert.
2: Oui, exactement.
1: Donc, tu l'as tout le temps sur toi, en fait.
2: Ah, je l'ai tout le temps sur moi, en fait. C'était un magicien qui travaillait dans le parc d'attractions dont on évoquait le nom tout à l'heure, en fait, que j'ai croisé. Il a appris que j'étais un grand passionné de Fort Boyard. Et du coup, je lui ai parlé de ma passion. Il m'a demandé de lui laisser mon adresse. Et quelques jours plus tard,
1: il t'envoie
2: un petit colis. Et le boyard est avec moi. Et je le garde toujours comme petit porte-bonheur sur les plateaux de jeu, entre autres.
1: Alors là, tu le prends dans ta main. C'est la question à 3 points, la question à choix multiple. Je te pose la question, je te propose des réponses. Top chrono, t'as 10 secondes pour me donner ta réponse.
2: Okay.
1: Alors, attention, qui a découvert la pénicilline? Pasteur, Fleming, Jonas, Salk, Éric Bastien,
3: oui.
1: Chrono, 10 secondes.
3: Bien sûr.
2: Je crois que c'est Alexander Fleming, on va pas faire trop de suspense pour le coup.
3: Tu n'as pas du tout suivi mes bonnes œuvres, tu n'as pas suivi mon encyclopédie.
2: Écoute, tu as peut-être fait des évolutions peut-être.
1: Non, c'est Fleming bien sûr. En 1928, ce biologiste écossais a découvert par hasard la pénicilline en observant qu'une moisissure avait détruit les bactéries dans sa boîte de culture. Cette trouvaille va sauver des millions de vies. Ouais, bravo, 3 points de plus, tu as 6.
3: Bon, Delphine, donc on est sur du 6-1, t'as pas encore joué, mais allez, hein, Delphine, on y va, il nous reste quelques minutes là, avant 13h. Delphine ici, Sud-Lorraine, qui habite à Nancy, qui a deux enfants, qui est pas fan de jardinage, mais qui fait des bons gâteaux, des financiers, de la forêt noire avec la petite cerise. Et vous savez quoi, Valérie?
1: Non.
3: Ah, notre amie Delphine adore lire les romans.
1: Oh.
3: Policiers, notamment, tout ce qu'on aime, comme Nadine Mousselet.
1: Et Lucinda Riley.
3: Oui.
1: J'adore que tu lises ces romans, j'aime tellement Lucinda Riley.
3: Est-ce que Pedro, le perroquet familial, obtiendra le code du secret du coffre de la comtesse?
1: Lucinda Riley viendra-t-elle à Couture-sur-Loire pour voir les boîtes de jeux de Nicolas?
3: Henri est-il une femme, au final?
1: Nous ne savons pas.
3: Nous serons dans le château des Oliviers. C'est un peu ça que t'aimes comme roman ou pas du tout, Delphine?
4: Alors, moi je suis plutôt roman pour filles, entre guillemets.
3: Pour filles, ok, on va te le refaire alors.
1: C'est totalement les romans pour filles. Je te signale que Nadine Mousselet, grosse vente pour les femmes, hein, et Lucinda Riley aussi. Hein.
3: Évidemment.
4: Alors, non, je dis ça, mais c'est vraiment de l'humour et je n'aime pas cette expression. Non, mais moi j'aime bien les romans qui sont légers. J'aime bien la légèreté. Donc voilà, je lis Agnès Ledig, Virginie Grimaldi, toutes des choses comme ça.
1: Ah, on adore
4: les garçons peuvent lire. Que les garçons peuvent lire aussi avec grand plaisir.
3: Exactement. Et puis tu lis peut-être en camping aussi. Lors d'un voyage en Italie avec une copine, notre amie Delphine avait réservé un camping en contrebas d'une colline vergène. C'est sympa, il fait beau, il y a du soleil, on a envie de lire des romans de filles. Il pleuvait beaucoup, pas de bol.
1: Ah merde.
3: Et le camping a été inondé. Du coup, vous avez dû vous débrouiller pour trouver une chambre d'hôtel. Et pareil, vous avez cramé tout le budget ailleurs, du coup.
4: Mais oui, parce qu'on était étudiante à l'époque et du coup on n'avait pas beaucoup de sous et on avait réservé le camping et voilà, le jour qu'on arrivait c'était le déluge et on pouvait pas dormir autre part, donc on a pris l'hôtel et voilà. On
3: a vous avez même dormi hôtel, sur la plage aussi. Vous avez dormi sur la plage.
4: Et ben après oui voilà, quand la nuit, quand l'orage est passé, les autres nuits on a dû dormir sur la plage, faire un peu comme on pouvait.
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0: écoutez ici Rock and Dollars, William Scheller. Allez, à suivre avec Valérie Damido et Eric Bastien. Clémence, d'ici Provence, qui a des petites manies. Bon, j'avoue, j'ai les mêmes. Et Marion, d'ici Sud-Lorraine, qui a un rituel avant de dormir. J'avoue, j'ai également le même. Mais je suis sûre que certains d'entre vous aussi.
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2: Alors, Clémence à 3 points, Marion à 3 points. Clémence vit donc à Septem les Vallons, elle joue avec ici Provence. Alors, tu es pleine de qualité, on l'a vu, t'as un peu peur des geckos, bon, chacun ses phobies. Mais surtout, tu es comme dans la chanson.
3: Elle a bien un petit défaut quand même.
2: Oui, attention. Elle a une manie, elle s'assoit jamais habillée sur son lit. Vrai ou faux?
4: Vrai.
2: Tu fais quoi en arrivant chez toi? Tu...
4: Mais des chaussons.
2: Voilà. Donc tu as des petits chaussons.
4: Tout à fait.
2: Bon, voilà.
4: Qui ne sortent pas de la maison.
2: Attention.
3: Les patins.
2: Allez, bah, les patins comme chez ma grand-mère, mais là c'est des chaussons. C'est des jolis chaussons. T'as essayé d'investir dans des beaux chaussons.
4: Ah oui, quand même. Il faut du confort.
2: Vraiment, c'est simple. Il paraît que t'as une éponge pour la vaisselle et une éponge pour genre les surfaces, genre la table, les trucs comme ça.
4: Tout à fait. Même voilà. Si ma chérie se trompe beaucoup, mais bon, c'est pas grave.
2: Ta chérie se trompe.
4: Oh là là.
2: Est-ce que comme mon fils, tu as le torchon pour la vaisselle et le torchon pour les mains?
4: Bien sûr.
3: Le bleu et
2: voilà
3: le rouge. Ah, des couleurs différentes, bien sûr.
4: Ça, on te respecte.
2: Bien sûr. Et voilà. Non mais il y a un stress d'hygiène, mais ça c'est ton job qui te fait.
4: Fais beaucoup de microbiologie, alors bon voilà, forcément ça.
3: Les ours est passé au microscope quoi.
2: Bon, alors tu as 3 points. Là, je vais te proposer de marquer 3 points de plus avec la question à choix multiple. C'est-à-dire que je te pose la question, je te fais des propositions et mon top chrono, tu auras 10 secondes pour me donner ta réponse. Tiens, une ambiance.
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3: Encore une question de la réalisatrice, la Bretagne.
2: Bah, tu sais, on est un peu.
3: On est envahi là.
2: Je tiens à préciser à nos auditeurs qui ne sont pas bretons que malheureusement ou heureusement, la réalisatrice est bretonne.
3: Une question par jour sur la Bretagne.
2: C'est un deal. Alors, attention, on va parler de céréales. Clémence, quel pseudo céréale est également appelé blé noir? Le sarrasin, le seigle, l'épeautre, les chocs à pic. Top chrono, 10 secondes. Sarrasin, seigle, épeautre, chocs à pic.
4: Je vais dire sarrasin.
2: Oui, le sarrasin, c'est souvent pris pour une céréale, alors que ce n'est pas une céréale. C'est une pseudo-céréale, parce que c'est le sarrasin qui donne aux galettes bretonnes leur goût rustique et leur belle couleur sombre. Bon, enfin, c'est-à-dire que sans sarrasin, la Bretagne perdrait une bonne partie de sa saveur. Bravo, 3 points de plus. Tu as 6, Clémence.
3: Belle question sur le blé noir. Elle qui fait attention aux salles de bain, voilà. Comment ça se passe, les blés noirs? C'est bien, les blés noirs dans les...
4: Oh là là, oui, d'accord.
2: Je demande pardon à la France. Les blés noirs, c'est bien pour prendre des bains. Pour ceux qui n'ont pas compris, et ils sont nombreux, sur les réseaux à s'interroger. Qui est cette personne? Qui sont ces réseaux? Où a-t-il appris l'humour? A-t-il été traumatisé par ses parents? Vous le saurez bientôt.
3: Ah oui, c'est la suite de la saga. Marion, merci d'avoir ri à ma vanne, même si je t'ai pas entendu rire. Je pourrais
4: j'ai l'habitude, les vannes comme ça, j'en fais beaucoup à la maison.
2: Bah oui, ronchonnard, je te rappelle.
3: On a beaucoup de points communs, tu aimes le cinéma, tiens, moi aussi.
4: Oui.
3: Attention, je te fais un petit test. On va écouter une bande originale. À toi de reconnaître. Qu'est-ce que c'est que donc? Alors?
4: Bonne question.
3: Pardon?
4: Je sais pas du tout.
3: Arrête, tu adores.
4: Melon et bottes de cuir.
3: Tu adores Lupin. C'est Lupin, ça. Avec Omar Sy.
4: Ouais, mais alors le générique, vous savez, moi je crois que je m'endors au générique et puis
3: Tu t'endors au générique.
2: En fait, le premier générique, c'était c'est le plus grand des voleurs.
4: Non, mais après, moi j'aime le cinéma, de là vous dire que je retiens le générique, j'en suis pas là.
3: D'accord.
2: Voilà,
3: bon.
2: D'accord.
3: Tu collectionnes les gaffes aussi, hein, ça.
2: C'est-à-dire les gaffes?
3: Bah, il lui est arrivé de déposer son fils en pyjama à l'école, logique.
2: Le gosse en pyjama?
3: Hein, Marion?
4: Oui, ça m'est déjà arrivé de me rendre compte quand mon fils était dans la cour de l'école qu'il avait encore son bas de pyjama.
2: Mais le gosse ne dit rien, il n'ose rien dire.
4: Je pense qu'il était aussi réveillé que sa mère ce jour-là.
2: Oh là là.
3: Bon, écoute, mais autre chose peut-être dans ta tisane, parce que ton petit rituel, c'est boire la tisane. Comme les mamies avant d'aller te coucher. Avec
2: pisse-mémé, on appelle ça.
3: Pisse-mémé avec le plaid. T'adores le plaid, toi. Hein. Oh là là. Et tu as 30 ans, d'accord. Eh bien, écoute.
4: Ça fait peur, des fois.
3: Je te confirme un petit peu, mais
2: ouais.
3: Bon.
2: C'est... D'ailleurs, il est terrorisé, parce que lui, il a 46 ans, il fait la même. Hein.

0: Revolution, Tracy Chapman. Les meilleurs moments d'Otaka, c'est terminé pour aujourd'hui. On se retrouve demain avec Valérie Damido, Eric Bastien, mais aussi une fan de Dalida, une bonne cuisinière et une histoire de cimetière, entre autres.
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0: Genesis Invisible Touch, parfait pour bien démarrer la journée avec votre radio ici.
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0: Bonjour, très bon réveil, on vous espère en pleine forme ce matin. L'équipe des Lève-Tôt est au rendez-vous et n'attendez que vous d'ailleurs. Emeline, Saveria, Mélodie, Christophe et Aude Razo. Bonjour Aude.
3: Bonjour Johan Guérin, bonjour à tous. Un chiffre qui va vous parler, j'en suis sûre. Près de 2/3 des Français ont renoncé à chercher un rendez-vous médical dans les 12 derniers mois. Chiffre qu'on vous révèle en exclusivité grâce à une étude de Doctolib avec la Fondation Jean Jaurès.
0: Vous êtes à la table du petit-déj là en ce moment. On vous dit ce matin comment faire des économies quand on cuisine grâce à l'astuce d'une auditrice. Valère Coréard vous révèle tout dans Par ici les économies. Rendez-vous dans 5 minutes. 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
0: Mardi 19 mai, merci de choisir ici dès le réveil, 5h. Et une question ce matin, est-ce que vous avez déjà renoncé à vous faire soigner, faute de médecin ?
3: Les cartes de France de l'accès aux soins, c'est l'étude qu'on vous révèle en exclusivité ce matin sur votre radio ici, étude de Doctolib avec la Fondation Jean Jaurès. Le renoncement aux soins, phénomène inquiétant, Nicolas Joly.
4: 63% des Français interrogés ont renoncé à chercher un rendez-vous chez le médecin au cours des 12 derniers mois. Une réalité qui touche presque autant les zones rurales que les zones urbaines. Elle est plus grave dans certains départements, la Drôme, l'Oise et la Sarthe en tête, alors que la Marne, la Somme et la Côte d'Or s'en sortent très bien, même mieux que Paris. Ce n'est donc pas une question de déserts médicaux, mais bien d'organisation. Car ceux qui renoncent le plus à consulter, ce sont les cadres et les jeunes actifs, bien plus que les ouvriers ou les retraités. Le premier problème pour eux, c'est de trouver un rendez-vous compatible avec leur quotidien, leurs horaires de travail, mais aussi, pour beaucoup, l'impossibilité d'avoir un rendez-vous en ligne.
3: On vous a mis un moteur de recherche sur ici.fr avec le détail des délais moyens département par département dans chaque spécialité de médecine avec de grandes disparités. C'est chez le cardiologue que le délai moyen est le plus important, 42 jours. Viennent ensuite les dermatologues, 32 jours en moyenne.
0: Un témoignage maintenant, les places de concert de Patrick Bruel commencent à se revendre.
3: Les accusations de violences sexuelles se multiplient contre le chanteur et pour les fans, c'est parfois un vrai cas de conscience. Écoutez cette femme, Anne, elle a déjà revendu ses places pour un concert de Patrick Bruel à Paris et elle se pose la question pour ses places au Zénith de Rouen.
5: En tout cas, je ne pense pas y aller. Maintenant, est-ce que je les vends ou est-ce que je les jette ? C'est ça que je ne sais pas encore. Si jamais l'enquête aboutit, oui, et que effectivement c'est révélé vrai, oui, je pense que je ne les revendrai même pas. Parce que là, je n'assumerai pas de les revendre non plus, en fait.
6: Vous feriez une sorte de politique de la chaise vide, quoi.
5: Oui, c'est ça, exactement. Ouais. Pour moi, oui, et pour pouvoir, encore une fois, expliquer ma démarche à mes enfants. Tant que les enquêtes sont en cours, il y a la présomption d'innocence, donc je ne remets absolument pas ça en cause, mais j'attends de voir un peu ce que ça va donner. Mais pour le moment, oui, non, c'est sûr que je ne prendrai plus de plaisir et je ne veux pas y aller et montrer à mes enfants que j'y vais en prenant du plaisir ou en faisant semblant.
3: Et la justice s'intéresse désormais à 8 potentielles victimes de Patrick Bruel. Le parquet de Nanterre rouvre une enquête pour viol qui avait été classée sans suite il y a 3 ans. Une femme, Ophélie Fagefer, accuse le chanteur de l'avoir embrassée de force et de lui avoir imposé une pénétration digitale quand elle avait 19 ans. La guerre au Moyen-Orient pèse aussi sur les agriculteurs. Le prix des engrais importés a augmenté de 70% ces 3 derniers mois. La Commission européenne va donc valider ce midi un plan engrais. Information de notre correspondant Radio France à Bruxelles. Plusieurs centaines de millions d'euros pour aider les agriculteurs qui ont du mal à s'approvisionner. 250 agriculteurs vont manifester tout à l'heure à Strasbourg devant le Parlement européen.
0: À 5h03 sur votre radio ici, direction maintenant la terre battue de Roland-Garros.
3: Et oui, parce que la petite balle jaune résonne de nouveau aux portes d'Auteuil à Paris. Les qualifications ont commencé pour les joueurs les moins bien classés. Fabrice Abgras, le public adore ces qualifs. Belle ambiance et puis des places beaucoup moins chères.
7: C'est le tournoi dans le tournoi, celui qu'il ne faut pas rater pour intégrer le tableau final de Roland-Garros. Pour y parvenir, il faut gagner 3 matchs. Thomas Forel a 20 ans, il est 382e mondial et hier, il a remporté son premier match à Roland-Garros.
2: Déjà d'y être et de commencer à gagner, c'est incroyable. C'est beaucoup de boulot que j'ai mis pour atteindre ce niveau et pouvoir gagner ce genre de match. Donc je suis très heureux de l'avoir fait. C'est le rêve, quoi.
7: Les spectateurs qui assistent aux qualifications sont de véritables passionnés. Peu importe que les joueurs soient connus ou pas, Thierry et Patrick sont là pour l'amour du tennis.
8: Je m'intéresse plus au jeu qu'aux stars. Donc voir la numéro 200, jouer contre la numéro 300, ça me plaît.
9: Les joueurs qui jouent très très bien, on se demande d'ailleurs pourquoi ils sont en qualification, parce que quand on les voit jouer, c'est vraiment merveilleux.
7: C'est aussi l'occasion de voir de jeunes joueurs prometteurs. C'est ce qui plaît à Daniel.
10: Ça fait plaisir à voir et je trouve que c'est un peu leur moment de gloire et je trouve ça vraiment beau.
7: Et puis il y a ceux qui découvrent cette semaine de qualification. C'est le cas de Magali.
11: C'est beaucoup plus détendu, enfin voilà, c'est vraiment un très bon moment en fait.
7: Les matchs des qualifications se déroulent sur les courts annexes, mais aussi sur le Suzanne Lenglen. Les spectateurs présents peuvent également se rendre sur le central, pas pour voir des matchs, mais des entraînements.
3: Moi, je vous le disais, le prix des billets, plus qu'intéressant, 29 euros pour cette semaine de qualification à Roland-Garros, c'est même 15 euros pour les moins de 25 ans. C'est sûr que ça vaut le coup. Et puis, je confirme que l'ambiance est très sympa. Ouais. Johan, pluie ou pas pluie sur Roland-Garros, en tout cas, la pluie est attendue sur une large moitié nord.
0: Ouais, la perturbation arrivée hier par la Bretagne circule ce matin sur la moitié nord et sur le nord de l'Aquitaine avec beaucoup de nuages et des pluies intermittentes. Elle gagne le Massif Central et le Lyonnais cet après-midi. Sur la Bretagne, ciel plus changeant dans le courant de journée avec des averses et du vent, mais aussi quelques éclaircies. Ça va progresser aussi vers les Charentes, la Touraine et le Pas-de-Calais cet après-midi. Sur les Alpes et les Pyrénées, là ce sont des averses qui se déclenchent cet après-midi. On trouve davantage de soleil du sud de l'Aquitaine vers la Méditerranée. Les températures en ce moment à Strasbourg, Chambéry et Auxerre, 7 degrés, à Lille et Bourges 9, à Paris 11, à Bordeaux et Cherbourg 12, à Toulouse, Nantes 13, 14 à Quimper, 15 à Marseille et Bastia. Pour les maximales, elles sont en hausse, entre 15 et 19 au nord, 18 à 23 en allant vers le sud et localement 26 degrés sur l'arrière-pays méditerranéen.
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0: 5h06, excellent réveil. On s'est dit qu'on allait vous apporter un peu de douceur ce matin. Du positif aussi. Pour ça, rien de mieux que Laurent Voulzy et le pouvoir des fleurs. Bienvenue, bon réveil avec la grande famille ici des 5h.

0: Europe 1. Alors, notre belle langue française est-elle en train de s'éteindre en silence? Pas de panique, nous rassure certains linguistes, parce que si la parole baisse, l'écrit, lui, explose. Il y a les SMS, les réseaux, il y a les mails également. On n'a jamais autant manipulé, en fait, les mots. Et la langue ne meurt pas, elle change tout simplement de canal. Elle reste vivante, créative, elle s'adapte à notre époque. Bref, on parle moins, mais on écrit plus. C'est vrai, plus d'ailleurs, parce que on ne fait pas avec les... comment dire? On parle plus au téléphone, en fait.
1: Oui, c'est vrai. Moi, j'aime pas trop quand mon téléphone sonne.
0: Exactement pareil. Je préfère les messages.
1: C'est un peu une intrusion, l'appel, maintenant.
0: Il y a aussi les vocaux. Ça, vous êtes adepte ou pas des vocaux?
1: Pas du tout.
0: Pas de... Bon,
1: ça m'agace un peu. Les vocaux trop longs, vous voyez, par exemple.
0: Il y a des podcasts qui sont proposés à chaque fois. On les écoute en version accélérée. C'est vrai que c'est assez insupportable. Bon, 5h11 dans l'actualité ce mardi, Oda.
1: Vous voulez devenir serveur ou cuisinier? Des restaurateurs font passer des sessions de recrutement en conditions réelles au resto. Ce sont eux les clients. Reportage dans quelques minutes.
0: Et pour le réveil, on va se régaler aussi de bon matin. Stevie Wonder, Part-Time Lover. Il y aura aussi Marine, mais avant, par ici, les économies.
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0: Bonjour Valère Coréard.
3: Bonjour Johan, bonjour Aude.
1: Bonjour.
0: À chaque jour avec vous, un bon plan pour notre pouvoir d'achat aujourd'hui. Vous vouliez justement nous parler cuisine.
3: Avec la participation de Marie-Christine, elle m'a écrit sur mon mail paricileséconomies@radiofrance.com. Je la lis. Ce mail concerne la cuisson des aliments. Tout le monde sait que le fait d'utiliser l'autocuiseur réduit le temps de cuisson des aliments. Par contre, ce que la majorité des gens ne savent pas est la chose suivante. Je fais cuire mes aliments, j'arrête le gaz ou la plaque électrique avant le temps imparti. Je n'enlève pas tout de suite la soupape de mon autocuiseur, je la laisse et ça continue de cuire. Ça peut durer 5, 10, 15 minutes, voire plus, suivant ce que je cuis. Je pense qu'à la fin de l'année, je fais beaucoup d'économies d'énergie. Alors beaucoup, je ne sais pas Marie-Christine, mais ce que je sais, c'est que c'est par cette succession de petits gestes qu'on peut faire la différence.
1: Couvrir ses casseroles pour faire bouillir de l'eau, ça je le fais. Mmh. Et c'est aussi un geste efficace d'ailleurs.
3: 25% d'énergie en moins quand on couvre une casserole ou une poêle, d'après l'Agence de la Transition écologique. Éteindre le four un peu avant que votre plat soit cuit peut vous faire économiser 10% de sa consommation. Un autre réflexe intéressant est de bien choisir vos équipements si vous devez en changer. C'est l'étiquette énergie qui va vous guider avec à la clé de belles économies. Pour vous donner une idée, sur un logement équipé d'appareils énergivores, c'est un budget de 6 000 € sur 15 ans d'énergie. Si vous basculez tout en basse consommation, on passe à 2 700 €, ce qui fait une belle différence, sans parler de l'eau économisée aussi selon les équipements. Merci en tout cas Marie-Christine pour votre message et n'hésitez pas, si vous aussi vous avez des astuces pour cuisiner moins cher, mon mail paricileséconomies@radiofrance.com.
0: Merci Valère, et toutes les astuces on vous les met évidemment en détail sur ici.fr page paricileséconomies.
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0: 5h14, Aude, les restaurateurs ont besoin de bras. Notre reportage nous emmène en Moselle.
1: Avec ce restaurant un peu spécial qui servait hier midi sur la commune de Beach. 5 candidats cuisiniers et 3 candidats serveurs. Objectif, se faire recruter, vous avez compris. Mm-hmm. Leurs convives n'étaient autres que des restaurateurs recruteurs. Allez, on passe au fourneau avec le micro ici de Mathis Fabien. Mathis, crème de chou-fleur et ballotine de volaille farcie au petit légumes, c'est ça?
8: Oui, et dans la cuisine, Anthony se charge de découper 2 kilos de carottes et la même dose de céleri. Une activité qui le change complètement de ce qu'il faisait auparavant.
9: Je suis électricien de métier et ensuite je suis parti dans la pose de fenêtres, nettoyage toiture.
8: Une reconversion professionnelle pour son plus grand bien.
9: Ah oui, c'est plus du tout pareil, ça change. Après, il faut être un peu plus minutieux. Comme je dis, physiquement et mentalement, j'en pouvais plus. Donc, c'est une échappatoire. Et si on ne prend pas de plaisir en fait, dans son métier, bah, y a plus d'intérêt. Si on part au travail avec une boule au ventre, ce n'est pas la bonne solution. Donc.
8: Et c'est depuis plusieurs années qu'il s'entraîne à cuisiner chez lui pour sa compagne et ses enfants. Mais cela n'a quand même rien à voir avec les techniques de la restauration.
10: Tu n'arrives pas à travailler avec un plus grand couteau, avec une plus grande lame?
8: Véronique est la chef du restaurant.
10: J'essaye de donner des

0: petit conseil pour éviter l'accident quand même.
1: Pas trop envie d'aller aux urgences aujourd'hui.
2: De l'autre côté, les trois serveurs sont en pleine préparation de la salle sous le regard de Jean-Claude.
3: Ce qu'on attend de vous, principalement, c'est du savoir-être, c'est-à-dire du calme en toutes circonstances, du sourire avec les dents et surtout une gestion du stress si jamais il y a des petits couacs qui se passent mal.
2: Virginie travaille à la cristallerie de Montbronne qui a fermé en décembre dernier. Alors elle découvre les codes du service et de la mise en place des tables.
4: Mettre bien le set de table au bord de la table, la serviette dans ce sens-là, bien alignée, que tout soit beau, symétrique.
2: Et avec Jean-Claude, en chef de salle, il vaut mieux faire attention aux moindres détails.
4: On chipote pas et on y va. Mais c'est bien, hein, les gens carrés, droits, comme ça, en restauration, c'est important, je pense.
0: Bonjour.
5: Bonjour.
2: Les premiers clients, chef restaurateur, arrivent. L'heure de sortir les entrées de la cuisine. Gokman Onour est lui le gérant du City Grill à Beach et il espère bien trouver la perle rare parmi les candidats.
6: Actuellement, je suis à la recherche d'un serveur ou d'une serveuse. J'espère trouver simplement la personne motivée qui est prête à apprendre, même si elle n'a pas d'expérience. Voilà, on est capable de former quelqu'un qui n'a jamais eu d'expérience dans ce domaine pour compléter nos équipes.
2: Et c'est là tout le but de ce job dating, car il l'assure aujourd'hui, il vaut mieux privilégier le savoir-être que l'expérience dans un monde où recruter devient de plus en plus difficile.
7: Merci Mathis Fabien pour ce reportage. Tiens, pour compléter le menu, Aude, c'était soupe de fraises en dessert.
8: Oh, ça doit être très bon ça.
7: Franchement, c'est hyper tentant. Tiens, que regarder ce soir à la télé? Ciné Plus OCS diffuse Deep. C'est une nouvelle série française, un mélange audacieux de fantastique et d'histoire. Elle nous plonge cette série en plein cœur de la Seconde Guerre mondiale. Découvrez l'étonnante naissance de l'excellente série Deep dans les coulisses télé. Mais avant, Part-Time Lover, c'est Stevie Wonder. Bon réveil.

0: Part-time lover, l'excellent Stevie Wonder. Ça donne la bonne énergie, ça, pour entamer la journée avec votre radio ici. 5h20, l'éphéméride de ce 19 mai. Bonne fête aux Yves. Bon anniversaire à Sam Smith, aujourd'hui 34 ans pour ce chanteur. Oh, won't you stay with me? 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Voix de Sam Smith, autre anniversaire aujourd'hui pour Sophie Davant, l'animatrice qui a 63 ans, et puis 78 ans pour Grace Jones. C'est vrai que ça donne envie de danser, ça fait toujours du bien, bonheur de retrouver la voix de Grace Jones. Tiens, une date aussi importante, le 19 mai 1802, création de la Légion d'honneur. Napoléon Bonaparte institue cet ordre pour récompenser les mérites civils et militaires. Et puis, un petit plaisir, en 2013, le 19 mai 2013, sortait un album mythique.
1: Ça donne envie de danser.
0: Oh oui, ça c'est bon. C'est un album que j'écoute en boucle depuis quelques semaines. Je sais pas, je me suis remis à l'écouter. Les Daft Punk sortaient cet album Random Access Memories avec le tube planétaire Get Lucky qu'on entend. Alors selon certaines rumeurs, les Daft Punk pourraient revenir en 2027. Il y a certains bookmakers qui parient sur le fait qu'ils seront tête d'affiche du prochain festival Coachella aux États-Unis. Alors ce ne sont que des rumeurs et la reformation a déjà été annoncée plus d'une fois. Mais bon, on suivra ça et c'est vrai que ça nous ferait un grand plaisir. J'adorerais, moi, aller découvrir les Daft Punk en concert.
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0: Retrouvons Patrice Gascon avec ses coulisses télé. Aujourd'hui, Patrice, vous nous proposez de découvrir une série atypique, primée à plusieurs reprises, série qui se poursuit sur la chaîne Ciné Plus OCS.
3: Je vous fais remonter le temps, nous sommes en 1942 et depuis Londres, les généraux de la France libre soupçonnent l'Allemagne nazie d'avoir mis au point une nouvelle arme redoutable.
4: Nous sommes sur le point de perdre cette guerre, lieutenant. Les Boches ont mis au point une machine infernale, un sous-marin d'un nouveau genre, indétectable.
3: Je ne sais pas si vous serez au garde à vous pour regarder cette série très originale qui s'appelle Deep, série à déguster le mardi soir sur la chaîne Ciné Plus OCS, mais ce n'est pas un parcours du combattant que de vous en parler, tant Deep nous raconte avec beaucoup d'audace et d'inventivité une mission ultra secrète de 4 hommes ayant pour objectif de s'infiltrer dans la base navale la mieux gardée d'Europe et de voler ce sous-marin.
5: Je savais pas que ça faisait ce bruit-là quand ça tombait.
6: Ça doit être ça, là, je suis du 3ème Reich.
3: Cette série à suivre sur la chaîne Ciné Plus OCS a notamment reçu le prix de la meilleure réalisation pour Aurélien Mola au festival Creativity 2025. Alors justement, j'ai appelé le créateur de Deep pour lui demander comment lui était venue l'idée de cette série de comédie d'aventure à la fois historique et fantastique, Aurélien Mola.
7: L'idée initiale en soi, je m'en souviens plus vraiment. Ce dont je me souviens avec précision, c'est le moment où j'ai trouvé le genre, la tonalité en fait de la série. C'est facile parce que c'était juste après la naissance de ma fille. De manière générale, je suis identifié comme un auteur de genre avec un univers plutôt sombre, assez violent, qui porte sur le thriller, le fantastique, le polar. Après la naissance de ma fille, bizarrement, c'est la comédie et le côté ludique en fait qui s'est imposé à moi. Et c'était assez surprenant. En fait, j'étais le premier surpris de vouloir faire rire, de vouloir construire en tout cas une série qui est censé en tout cas distraire et amuser le spectateur. Et ce qui m'a guidé, c'est cette envie profonde de faire passer un bon moment, que ça soit à mes amis et surtout à l'audience, aux spectateurs de manière générale. Et un jour, j'espère, à ma fifille.
3: La très touchante confidence du créateur et réalisateur de Deep, Aurélien Mola, qui nous révèle comment la naissance de sa fille a pu influencer le parcours artistique du papa. Et donc finalement, ce que vous allez découvrir en regardant cette série pas comme les autres. Deep se regarde en profondeur le mardi soir sur la chaîne Ciné Plus OCS. Quant à nous, on remonte à la surface ensemble demain pour de nouvelles coulisses télé, puisque je vous parlerai de la nouvelle saga de l'été, déjà, de France 2.
0: Merci Patrice Gascon. Et après Patrice, place à Pascal. Savez-vous ce qu'est la pascaline, Aude?
1: C'est quand on aime Pascal Obispo.
0: Oui, alors c'est vrai que ça pourrait être ça.
1: C'est pas
0: non,
1: ça
0: c'est, non, c'est la première machine à compter, la première calculatrice en fait, inventée par Pascal. Stéphane Bern, on revient
1: sur Pascal, cette... Pascal, le Pascal.
0: Ben non, pas le Pascal.
1: Pascal tout court, voilà.
0: En tout cas, là, c'est un autre prénom, c'est Marine qui arrive.

0: On aime ce dernier titre de Marine Escro à 5h27. Un peu d'histoire maintenant avant l'actu. Stéphane Bern, ce matin, on voyage au temps où un adolescent français invente une machine capable de faire des additions toute seule.
1: Quand un fils regarde son père crouler sous les calculs d'impôts, il décide de fabriquer une machine à compter, plus pratique que les doigts. Rouen, 1642. Dans l'intendance de Normandie, les tables disparaissent sous les registres. Colonnes de chiffres retenues, additions interminables et mots de tête à répétition. Étienne Pascal, magistrat chargé de lever l'impôt pour le roi, passe ses journées, et souvent ses nuits, à faire des comptes. Pour lui, c'est pas soirée Koh-Lanta, c'est soirée Compta. Son fils Blaise l'observe. Il n'a pas encore 20 ans, mais c'est déjà un petit génie des mathématiques et surtout un bricoleur très têtu. Le genre de type un peu agaçant qui démonte les objets et qui arrive en plus à les remonter. En regardant son père s'épuiser sur ses additions, il se dit qu'après tout, une machine pourrait bien s'en charger. Pendant des mois, Blaise Pascal l'image juste teste les roues dentées. Mi geek, mi MacGyver. Le principe est simple. Chaque roue représente un chiffre. Quand elle passe de 9 à 0, la roue suivante avance d'un cran, exactement comme une retenue dans une addition, mais sans se tromper au milieu. Après quelques mois de travail, la machine fonctionne. La Pascaline est née, la première calculatrice mécanique vraiment opérationnelle. Une petite boîte de métal capable d'additionner et même de soustraire toute seule, sans pile, mais avec beaucoup de génie. Blaise Pascal en fabrique une vingtaine, pour les financiers, pour les administrations, mais la machine reste chère, fragile et un peu trop en avance sur son temps. Aujourd'hui, les machines calculent tout pour nous. Blaise Pascal avait eu cette intuition, 3 siècles avant les ordinateurs. Tremble Silicon Valley, la révolution avait commencé en Normandie.
0: Merci Stéphane Bern. 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Nous sommes le mardi 19 mai. Il est 5h30. Toute l'actualité en France et dans le monde, c'est le 90 secondes avec vous, Drazo.
2: Près de 2/3 des Français ont renoncé à chercher un rendez-vous médical dans les 12 derniers mois. Chiffre qu'on vous révèle en exclusivité sur votre radio ici, étude de Doctolib avec la Fondation Jean Jaurès. Il faut 42 jours en moyenne pour obtenir un rendez-vous chez le cardiologue, 32 jours pour un dermatologue. Un jeune homme est condamné à 7 ans de prison, dont 6 en ferme, pour avoir tué un pompier volontaire à Nice, juin 2024. Il avait foncé sur la promenade des Anglais après avoir inhalé du protoxyde d'azote. Un permis de conduire n'est pas un permis de tuer, c'est ce que déclare la compagne du pompier décédé. 22 ans après le meurtre du petit Jonathan Coulon, 10 ans disparu lors d'une classe de mer, le procès de son meurtrier présumé s'ouvre aujourd'hui devant la cour d'assises de la Loire-Atlantique. Il a toujours nié le meurtre. Cet homme, un Allemand, a déjà été condamné à la perpétuité en Allemagne pour les meurtres de 3 garçons et pour 9 agressions sexuelles. Face à l'explosion des cyberattaques, la CNIL renforce ses contrôles. L'autorité protectrice de la vie privée va traquer davantage les manquements des organismes publics et privés en matière de cybersécurité. Record de violations de données l'an dernier, plus 10% par rapport à 2024. La Miss France 2023, la Guadeloupéenne Indira Ampio, représentera la France à l'élection de Miss Monde en septembre prochain. Elle réagit : je suis heureuse et déterminée à porter haut les couleurs de notre pays. Indira Ampio s'était hissée déjà dans le top 30 de Miss Univers, c'était en 2024.
0: L'info du jour, c'est donc cette attente parfois très longue pour avoir rendez-vous chez le médecin.
2: Les inégalités d'accès à un rendez-vous médical, elles sont considérables. Exemple dans la Sarthe où c'est un record. La moitié des Sarthois, des habitants, doivent attendre plus de 35 jours pour un rendez-vous chez le dentiste Léopold de Picot.
3: La première réaction de Louise, 67 ans, quand on lui parle d'accès aux soins, c'est... C'est très difficile, surtout pour avoir les rendez-vous. Par exemple, les dentistes, 2 mois, 3 mois, 4 mois, 5 mois.
4: Mancelle, depuis 24 ans, elle vient juste de trouver un dentiste.
3: J'ai une sœur qui était déjà patiente de cette dentiste et c'est elle qui m'a recommandé parce que sinon, c'est difficile.
4: Tellement difficile que Josiane, 75 ans, a carrément abandonné.
5: Un dentiste, j'en ai pas parce qu'il n'y en a plus. Donc voilà, c'est tout. On fait comme on peut. Jusqu'à maintenant, ça va, mais un jour, je vais avoir besoin. Donc j'irai à l'hôpital, puis c'est tout.
4: Les rares qui n'ont aucun problème, ce sont des sortes d'héritiers de l'accès aux soins, comme Luca.
6: C'était ultra facile parce que j'ai récupéré tout ça de mes parents. Donc j'ai pas de soucis là-dessus.
4: Est-ce que ça vous est déjà arrivé de recommander des gens?
6: J'ai essayé, mais ça marche pas. Ils ont plus besoin de patients, en fait. Ils prennent plus personne.
4: Rien de très étonnant quand on sait qu'en Sarthe, un peu plus d'un médecin sur 20 accepte de nouveaux patients. Alors si on ne tombe pas dessus, il ne reste plus qu'à monter à Paris. C'est 4 à 5 fois par an pour Odile et son mari Didier, septuagénaire.
7: On fait des groupes. On fait des fois des visites médicales dans la journée.
8: Certains font les musées, nous on fait les médecins.
4: Sauf qu'un billet de train pour Paris, ça coûte cher et tout le monde n'a pas les moyens de se le permettre.
2: Les cartes de France de l'accès aux soins 2026, on a mis un moteur de recherche sur ici.fr, notre site internet, avec le détail des délais moyens département par département et donc le vôtre dans chaque spécialité de médecine. Grand écart par exemple pour un rendez-vous chez le dermato. Il faut 7 jours en moyenne en Savoie, 16 jours à Paris, c'est 90 jours dans l'Aisne, 82 jours dans le Pas-de-Calais.
0: Étude qu'on vous révèle en exclusivité. Le directeur général de Doctolib, Jean-Urbain Hubeau, sera d'ailleurs l'invité de Ma France à 13h avec Wendy Bouchard. 5h34, la météo. La perturbation arrivée hier par la Bretagne circule ce matin sur la moitié nord et le nord de l'Aquitaine avec beaucoup de nuages et des pluies intermittentes. Elle gagne le Massif central et le Lyonnais cet après-midi. Sur la Bretagne, c'est un ciel plus changeant qui se met en place avec des averses et du vent, mais aussi quelques éclaircies, ciel qui progressera vers les Charentes, la Touraine et le Pas-de-Calais cet après-midi. Sur les Alpes et les Pyrénées, des averses se déclenchent cet après-midi. On trouve davantage de soleil du sud de l'Aquitaine vers la Méditerranée. Les températures ce matin à Chambéry, 7 degrés à Lille et Bourges, 9 à Paris, 11 à Bordeaux et Cherbourg, 12, 13 à Toulouse et Nantes, 14 à Quimper, 15 à Marseille. Vos messages aussi sur la page Facebook ici. Stéphane qui est à Mulhouse a relevé 7 degrés. Nous avons 9 à Verdun par Eric. 12, Vauvert, c'est dans le Gard. Merci Amélie. On salue André qui est dans les Pyrénées-Orientales à Prades. 12 degrés 8, 13 à Villefranche-sur-Mer avec Vladimir. Pour les maximales, elles sont en hausse de 15 à 19 au nord, 18 à 23 en allant vers le sud et localement 26 sur l'arrière-pays méditerranéen.
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0: 5h35, bon début de journée, on vous espère en pleine forme ce matin. C'est la grande famille ici qui est réunie. Tiens, si on partageait un petit souvenir ce matin, on remonte à l'âge de nos 20 ans, ça vous va?
2: Ouh, c'est vieux!
0: Ouais, mais avec Pierre Bachelet, c'est encore mieux. Bon mardi, bon réveil.

0: Pierre Bachelet, 20 ans. Ça aussi, ça donne envie de lever la gambette comme ça et de danser tout en chantant sur ce titre de Pierre
1: Bachelet. J'ai hâte de vous voir lever la gambette.
0: Oh là là, ça va être formidable. Je vais me faire un tour de rein, c'est sûr. Bon réveil.
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0: Quelle autre radio que ici pour vous éviter les pièges et arnaques ce matin dans votre rendez-vous, c'est pas vrai, on s'intéresse à un mail de la Sécu.
1: Oui, sauf que vous me voyez venir, Johan, ce n'est pas la Sécu du tout qui nous écrit, je vais vous dire comment ne pas tomber dans le piège.
0: Pour la musique du réveil, je vois arriver Mylène Farmer, mais aussi Lewis Capaldi.
4: Oh non,
0: you the best, on l'écoute, Lewis Capaldi dans 5 minutes, mais avant on accueille Nathalie qui est à Toulouse. Bonjour Nathalie.
5: Bonjour Johan.
0: Comment ça va ce matin depuis la Ville Rose?
5: Oh, très bien, il y a une belle journée qui s'annonce, il n'y a pas trop de soleil, mais il fera 24 degrés, donc c'est quand même plaisant.
0: Bah, ça c'est sympa pour profiter de cette journée. Quel est le programme pour vous Nathalie aujourd'hui?
5: Alors aujourd'hui je vois une amie et puis j'aurai l'envie de me balader.
0: Ouais, je découvre que vous adorez la marche. Vous êtes plutôt une sportive, c'est ça?
5: Oui, je marche beaucoup tous les jours.
0: Vous faites combien de kilomètres? Vous avez un petit compteur?
5: 3 et 5 kilomètres.
0: Ouais, c'est franchement plutôt bien. Je découvre dans les passions, donc il y a la marche, il y a le sport, et là, franchement, c'est un sujet sur lequel on va être d'accord. Il y a aussi les vacances dans vos passions.
5: Oui, des vacances.
0: Ah, ouais, franchement, ça, on en a tous besoin. Les dernières, elles étaient quand?
5: Elles étaient il y a 3 mois, je suis allée à Nantes.
0: À Nantes, ah, c'est sympa pour une petite escapade. Et les prochaines, Nathalie, on a envie de tout savoir ce matin.
5: Les prochaines, c'est Peñíscola en Espagne.
0: Ah bah oui, vous aimez, oui, vous profitez, ça c'est très bien.
5: Vous allez aussi avec ma sœur en famille.
0: Eh bah ça c'est chouette.
5: On a une maison là-bas, ouais.
0: Ah, vous avez une maison, bah, très bien. Eh ben, on va vous la louer avec Aude pour profiter aussi, si vous êtes d'accord, Nathalie. Vous nous acceptez?
5: Oui.
0: Eh ben, formidable. Nous, ce matin, on vous offre le jeu de cartes par ici, les économies de Valère Coréard pour vous amuser, pourquoi pas avec votre sœur pendant ses vacances, ses prochaines vacances.
5: C'est super sympa.
0: C'est toujours un plaisir et c'est nous qui vous remercions, Nathalie, de votre fidélité. On vous souhaite une très, très belle journée. On vous embrasse. À bientôt.
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0: C'est pas vrai, le rendez-vous anti-arnaque, Aude, des faux mails de la Sécu circulent donc en ce moment.
1: Et ils risquent, attention, de piéger pas mal de monde parce que je ne les avais encore jamais vus, donc c'est possible que vous non plus. Mm-hmm. Je vous parle souvent, Johan, des faux messages de la Sécu pour renouveler la carte vitale. C'est l'arnaque la plus classique. Là, c'est pas ça. Assurance maladie, c'est écrit en gros. Bonjour, nos services procèdent à la vérification annuelle des coordonnées de contact et vous êtes invité à cliquer sur un bouton appelé « Remplir mes informations ». Première chose à savoir, la Sécu, la vraie, ne vous demandera jamais de cliquer sur un lien pour une mise à jour urgente. Et là, dans le mail, c'est urgent. Date butoir dans 2 jours, ça laisse pas beaucoup de temps. Deuxième alerte, le mail vous dit, de manière élégante, que si vous ne cliquez pas, vous risquez de ne plus être remboursé la prochaine fois que vous allez chez le médecin. Alors, c'est pas écrit comme ça exactement, on vous parle de garantir la continuité de vos prestations, mais derrière, en fait, le message, c'est ça. Et ça ne va pas non plus, la Sécu ne va pas interrompre vos remboursements pour une histoire de numéro de téléphone ou d'adresse mail.
0: Mais Aude, ce mail frauduleux contient aussi un numéro de téléphone, de quoi s'agit-il?
1: Alors oui, effectivement, là, c'est assez drôle, je dois dire, c'est un numéro au cas où j'ai besoin d'aide. Donc je fais, Johan, ce qu'il ne faut absolument pas faire, je le dis bien, allons-y, j'appelle.
6: Bonjour et bienvenue chez Mondial Relais. Merci de votre appel. Nous allons vous répondre dans quelques instants.
1: Ah,
0: Mondial Relais.
1: C'est pas la Sécu, visiblement. Alors j'ai vérifié, c'est vraiment le numéro du service client du vrai Mondial Relais. Les escrocs l'ont mis là, histoire de faire sérieux, sans doute. Hein. Copier-coller les numéros dans Google, bonne méthode aussi pour démasquer un malfaiteur.
0: Merci beaucoup, Aude, pour cette chronique et ces astuces à retrouver sur ici.fr, page C'est pas vrai. Tiens, on a reçu un message. Merci à Aude pour sa chronique anti-arnaque. C'est impressionnant le nombre de mails frauduleux qu'on peut recevoir. C'est Marie-Laure qui est à Saint-Léonard-de-Noblat.
1: Merci Marie-Laure.
0: Haute-Vienne, ben oui, vous voyez, service public, c'est vous Aude, merci beaucoup. 5h44, voici Lewis Capaldi, Wish You The Best sur votre radio ici pour réveil.

0: Luis Capaldi, son titre Wish You The Best. Tiens, le loto fête ses 50 ans ce 19 mai. Quelle est son histoire et quels ont été les plus gros gains français? C'est vrai que ça fait rêver. On va en parler ce matin avec le magazine Notre Temps. Rendez-vous dans moins de 2 minutes sur votre radio ici. Chaque matin sur votre radio ici, on parle de ce qui fait votre quotidien, l'actualité qui marque votre journée. C'est avec l'équipe d'ici matin. Bonjour.
1: Bonjour Johan, bonjour les Crozois, bonjour Thibaut Pointeau.
2: Bonjour Gaëtan, bonjour tout le monde.
1: Je vous conseille de rester avec nous, dès 6h on se retrouve et on va parler notamment d'un séminaire pour les nouveaux maires de Creuse.
2: Et pas facile de devenir maire du jour au lendemain, alors le préfet de la Creuse a organisé une journée particulière hier, une sorte de formation.
3: Il y avait des incontournables sur comment gérer sa commune, comment prendre une décision, comment adopter le budget, les enjeux de sécurité, les enjeux d'aménagement de la commune.
2: Et des sujets qu'on abordera ce matin avec notre invité, le maire de Creuse sera avec nous à 7h45. Après Chambon-sur-Oise, les élections municipales sont contestées à Parsac et au Monteil-au-Vicomte. Des recours sont étudiés par la justice aujourd'hui. On vous explique tout ce matin.
1: En plein festival de Cannes, le tapis rouge se déplie aussi en Creuse.
2: Et l'horaire de la cérémonie des Césars est à la Brionne ce soir. Marc Namblard a reçu cette année le César du meilleur son pour le documentaire Le Chant des Fourris.
4: C'est quoi ton meilleur souvenir?
5: C'est comme j'ai vu pour la première fois le grand tétras. Dirige par là.
2: Une rencontre sonore et littéraire est donc prévue au jardin de Val-Maubrune à 18h.
1: On va aussi vous inviter à un spectacle vraiment à ne pas manquer.
6: Non.
1: Edith Piaf sous les traits de Nathalie Romier autour du dernier concert mythique de la Môme. C'était à l'Olympia 1961. Vos places à gagner pour ce spectacle à voir. Espace André Lejeune le 30 mai. On joue à 8h25.
2: Ouais, ouais, jeu au temps où un adolescent français inventait une machine capable de faire des additions.
1: Ouais, ça s'est passé à Rouen au 17e. On va voir ça avec Stéphane Bern avant 8h.
2: Céline Dion est ici dans la prochaine demi-heure.
1: Ben, nous, on change pas. On est là, 6h. On vous attend. À tout à l'heure.
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0: 5h49, la une de la presse.
8: Loto, la France se pique au jeu. C'est le dossier du magazine Notre Temps, parce que oui, aujourd'hui, 19 mai, on fête les 50 ans du loto.
0: Ben ouais, cette histoire passionnante, on la découvre avec Guillaume Le Nagar, chef de service société actualité à Notre Temps. Bonjour Guillaume.
9: Bonjour Johan, merci de votre invitation.
0: Un plaisir de vous accueillir ce matin pour parler du loto qui fête ses 50 ans. L'occasion aussi de revenir sur l'histoire de ce jeu. Tout d'abord, comment il a été créé ce fameux loto?
9: Alors effectivement, on fête l'anniversaire des 50 ans du premier tirage, le 19 mai 1976. Il n'avait pas connu de gagnant d'ailleurs. Les premiers gagnants du jackpot sont arrivés un peu après. Mmh. Un couple de concierges en septembre de la même année. Le loto actuel est issu de la tombola des gueules cassées et d'autres associations d'anciens combattants en France qui soutenaient les vétérans de la Grande Guerre. Et cette tombola avait été créée en 1931 et s'appelait la dette. Mmh. Et en 1933, étant donné son succès, l'État a repris l'idée, a créé une loterie nationale au profit des anciens combattants, dont la formule a plutôt pas trop mal fonctionné jusque dans les années 70. Et puis 70, ça s'essouffle un petit peu. Les anciens combattants proposent à l'État de recréer ce jeu sur un modèle de loto qui existait déjà en Allemagne depuis 1955, je crois. Et là, on a bien cette formule de choix de numéros multiples sur une grille de 49 numéros. C'est ça. Donc en France, on joue 6 numéros sur 49, plus un numéro de chance, qui se combine pour donner des gains qui vont du simple remboursement du ticket au jackpot.
0: Quels ont été les plus gros gains de l'histoire du loto?
9: Alors, les plus gros gains, le plus gros à ce jour est de 30 millions d'euros. Il a été joué en Bretagne, le ticket a été joué en Bretagne en 2021. Donc le principe, vous savez, aujourd'hui le jackpot minimal c'est 2 millions d'euros. Mmh. Et à chaque tirage, quand il n'est pas gagné, il y a 1 million d'euros qui s'ajoute. Et après celui-là, on a 4 lots entre 23 et 26 millions d'euros dans les 15 dernières années. Il y a eu un gain internet. Il y a eu deux fois l'Île-de-France et il y a eu une fois la Nouvelle-Aquitaine.
0: Ouais, ça fait rêver.
9: À propos d'ailleurs du premier lot là de 30 millions, la FDJ United annonce cette anecdote. Le gagnant était en voyage professionnel au moment du tirage, donc il est arrivé une semaine après percevoir son gain. Mais surtout, il avait laissé son ticket dans une mallette qu'il a oubliée dans un restaurant. Et donc, pendant quelques jours, elle a été égarée alors qu'elle valait 30 millions d'euros.
0: Elle est géniale, cette histoire. Guillaume Lenagar, merci d'avoir été avec nous ce matin. On vous lit dans Notre Temps, un magazine qui est à la une des kiosques. J'en profite pour dire que dans ce dossier, vous livrez aussi les numéros qui tombent le plus souvent. Bah oui. On se tente une grille ou pas?
8: On peut se faire une petite grille.
0: D'autant
8: par
0: que.
8: Par contre, je ne partage pas les gains.
0: Ah, d'accord.
8: Non.
0: Le tirage de demain, c'est 13 millions.
8: 13 millions? Bah écoutez, j'en prends 12. Je vous en laisse un. Allez.
0: C'est formidable, je vais faire avec ce que j'ai. 5h53. Tiens, voici deux chiffres qui sont devenus une expression des plus jeunes. Le 6-7.
8: Ah, j'ai jamais compris ça.
0: Ouais, bah moi non plus. Vous savez ce que ça veut dire? Comment
8: on
0: l'emploie?
8: Vieux.
0: On pose la question à Muriel Jordan, mais avant, place à Mylène Farmer. Voici Libertine.

0: Libertine, Mylène Farmer. Et tiens, Gilles Lelouch a laissé échapper une petite info dans une récente interview. Il a dit qu'il allait réaliser un clip pour Mylène Farmer.
1: Ah.
0: Ouais, c'est une info qui a son importance parce que est-ce que ça annonce le grand retour de Mylène Farmer en album? Bon, ça, on n'a pas la réponse pour l'instant. On vous tiendra informé. 5h56, c'est tendance tous les jours avec Muriel Jordan pour tout comprendre des phénomènes de société. Aujourd'hui, Muriel, on revient sur cette expression ultra tendance chez les ados, le 6-7.
1: Oui, je vous en avais parlé en octobre dernier. L'expression n'était pas encore arrivée en France. Elle restait cantonnée aux États-Unis. Ce n'est plus le cas du tout. À ce jour, si vous n'avez jamais entendu quelqu'un s'exclamer 6-7 après avoir entendu le nombre 67, ça signifie probablement que vous vivez sous un rocher, dans une grotte ou dans un monde entièrement dépeuplé de personnes de moins de 30 ans. Bon, et si vous vivez vraiment dans une grotte, on ne sait jamais. Hein, ces jeunes de 19 ans vous offrent une piqûre de rappel.
2: Le 6-7, c'est une trend américaine qui est arrivée en France. Ça part à la base du basket. Là, c'est plus un côté un peu ralliement, un côté un peu blague entre nous. Mais ça n'a pas le but d'humilier quelqu'un ou pour lui faire une blague méchante. Là, c'est vraiment juste des petites références qu'on se fait entre jeunes.
3: C'est un geste que tout le monde fait.
4: Ça n'a pas grand intérêt, mais en tout cas, c'est vraiment un phénomène pour se démarquer, entre guillemets, de certaines personnes.
1: Ce 6-7 est devenu omniprésent. Il a même été repris lors d'une messe à Lourdes le 17 avril dernier, devant plus de 600 collégiens et lycéens du diocèse de Metz venus en pèlerinage.
5: Bon, merci Muriel. Je comprends mieux pourquoi quand je tape 6-7 dans Google, j'ai l'écran qui se balance de droite à gauche. Cette expression, je l'ai vue aussi, a été reprise par un présentateur météo de France 2, mais elle pourrait bien être détrônée par une nouvelle version.
1: Oui, je suis désolée de vous l'annoncer, mais la possibilité d'une variante existe bien sur TikTok, réseau qui, je le rappelle, est à l'origine de la viralité de cette expression. Un internaute a lancé une version à l'envers de 6-7. Écoutez.
6: Je vais faire un petit tuto pour faire 6-7 à l'envers. Donc vous voyez, 6-7, c'est comme ça. Pour dire 6-7 à l'envers, du coup, il faut dire neves 6. Donc c'est neves 6. Neves 6. Une fois que vous savez faire ça, vous savez dire neves 6, c'est pas vraiment super compliqué. Il faut faire le geste. Donc 6-7 à l'endroit, c'est comme ça. À l'envers, c'est comme ça. Donc c'est neves 6. Faites-le chez vous, c'est vraiment super important.
1: Non, mais je m'adresse surtout aux professeurs qui nous écoutent. Ça devrait bien se passer, ne vous inquiétez pas. Parce qu'en réalité, les profs ne sont pas si au bout du rouleau que ça avec le 6-7 classique. Cette enseignante du Val-de-Marne que j'ai contactée sur WhatsApp est plutôt mesurée.
7: Le 6-7, en fait, nous, ça nous a pas vraiment impacté. En plus, peut-être qu'ils se le disent, mais comme c'est quelque chose qui vient de rien, c'est un basketteur a priori qui a juste dit ça comme ça. Enfin, ça n'a pas de sous-entendu négatif ou positif d'ailleurs, rien du tout. Bah, en fait, on s'est pas affolé quoi. Déjà, on entendait plus le Kwakubé. Quand il y avait Kwakubé, on les entendait tout le temps et c'était relou. Et là, non.
1: Bref, le 6-7. C'est tendance, c'est même devenu un langage universel. Et si vous vous apprêtez à fêter vos 67 ans bientôt, eh ben, bon courage.
0: Merci Muriel. 9-6, on dirait 9-6. Un sort dans Harry Potter. Bon, en tout cas, le 6-7, c'est justement la prochaine heure qui se profile avec l'équipe d'ici matin qui arrive.
8: Joli, joli, Johanna
9: demain. 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
8: Bon, on ira un petit peu plus loin, on va se faire un 6-9, hein, comme chaque matin. Bonjour Thibaut Pointeau.
11: Un 6-9, bonjour Gaëtan, bonjour à tous.
8: Tout va bien ce matin, en tous les cas. J'espère que c'est le cas en ce mardi. 19 mai, hein. Tiens, on embrasse tout de suite, sans perdre de temps, les Yves aujourd'hui. On vous souhaite une bonne fête comme Yves à Champegaud, qui a relevé 9 degrés. Actuel, quelle musique et bonne humeur. C'est ici Creuse, on se réveille ensemble sur Radio des Creusois, 6h, bonjour. Nuages éclaircis ce matin, ça sera couvert, nous dit Météo France cet après-midi. Ici Creuse, premier sur l'actu creusoise. Thibault, être maire d'une commune, ça s'apprend. Et pour la moitié des maires élus en Creuse, c'est tout nouveau.
12: Et quand on endosse l'écharpe, il y a quoi se faire des nœuds au cerveau. C'est tout un nouveau langage qu'il faut apprendre, des codes à déchiffrer. PLU, SCOT, DETR, GMAPI, PPRI. Je vous ai pas menti, hein, c'est un dictionnaire qu'il faut apprivoiser. Il y a aussi toute une équipe municipale à gérer, un emploi du temps à réguler. Alors pour s'y retrouver, une journée particulière avait lieu hier. La préfecture de la Creuse a organisé un séminaire auquel 190 maires et adjoints ont participé. Solène Delarquier et les élus ont pu piocher dans une grosse boîte à outils les clés pour avancer dans leur commune.
13: Des règles d'urbanisme à la santé mentale, les sujets ont été variés. Une sorte d'introduction générale au rôle de maire que Christophe Pouchol-Blanchon, fraîchement élu à Saint-Frion, a trouvé utile.
14: Étant nouveau maire, on a beaucoup de lacunes, donc ça permet de se mettre à jour. Puis la réglementation est de plus en plus compliquée, donc il faut avoir de plus en plus de connaissances.
13: Se renseigner, c'est aussi la volonté d'Evelyne Lepetit, élue pour la toute première fois. Elle est conseillère déléguée à Saint-Quentin-la-Chabanne.
15: Il faut vraiment être bien au courant et bien savoir faire les choses, et surtout dans l'urgence.
9: urgence pouvoir gérer les situations.
13: Elle apprécie l'aspect réseau de cette journée.
9: Ça permet de voir un peu tout ce qui se passe et de découvrir les nouveaux élus, de retrouver des gens que l'on connaît, avec qui on peut échanger.
13: Parmi les intervenants, le directeur départemental des archives, Gaël Chenard.
15: Peu des élus savent exactement quel est notre rôle, nous connaissent nous, et surtout peu ont une petite idée de ce qu'il faut faire de leurs archives. Il y a des obligations, elles sont fortes, c'est la mémoire de la collectivité évidemment, et on ne fait pas n'importe quoi avec. Donc c'était l'occasion de les rencontrer, dédramatiser, et puis de leur dire qu'on est là pour les aider tout simplement.
13: C'est aussi intéressant pour lui de créer du lien avec les élus.
15: De se rendre compte qu'on a pu échanger autour d'un bout de saucisson, que les échanges peuvent être faciles, fluides, et pas du tout avec cette rigidité qu'on prête à l'État.
13: Tous les élus sont repartis avec une clé USB pleine d'infos et de contacts.
12: Le préfet va aussi continuer d'organiser ce qu'il appelle les conférences des maires, des rendez-vous mensuels pour approfondir une ou deux thématiques. Il en a déjà fait sur la nouvelle loi, sur le statut de l'élu local et sur la question du loup. À La Vaufranche, Vigeville et Pontarion, la première préoccupation, c'est déjà d'avoir un maire et avant ça, d'avoir des candidats volontaires pour occuper la fonction. C'est aujourd'hui et demain que les listes doivent être déposées en préfecture. Il y a deux mois pour le scrutin de mars dernier, aucun candidat ne s'était déclaré. Cette fois, il devrait y avoir au moins une liste dans chacune des communes. On vous explique tout ça sur ici.fr.
8: Les élections à Parsac et au Montaigne-au-Vicomte ont quant à elles bien eu lieu, mais elles sont contestées.
12: Et quand on croit que c'est fini, il y en a encore. De nouveaux Crozois vont-ils être appelés aux urnes après Chambon-sur-Ouest? Des recours ont également été déposés à Parsac et au Montaigne-au-Vicomte et ils doivent être étudiés aujourd'hui par le tribunal administratif de Limoges. Au Montaigne-au-Vicomte, commune entre Bourganeuf et Aubusson, le vote des habitants en tant que tel n'est pas remis en cause. Des recours ont été déposés précisément sur l'élection du maire lors du conseil d'installation, Léo Corcus.
16: Oui, puisque les habitants votent pour une liste et ce sont ensuite les conseillers municipaux élus qui choisissent le maire lors du conseil d'installation. Le maire, c'est souvent la tête de liste, mais pas obligatoirement. Et c'est ce vote-là donc qui est remis en cause au Montaigne-au-Vicomte. Selon nos informations, lors du premier conseil municipal, Gilles Maffetti, tête de liste, a candidaté comme maire. Mais l'une de ses colistières ainsi qu'un conseiller d'opposition se sont présentés face à lui. Quatre recours ont été déposés par des conseillers et des habitants qui reprochent au maire de ne pas avoir respecté la procédure. Ils affirment qu'il a arrêté l'élection au bout de deux votes sans avoir obtenu la majorité absolue. Selon les règles, si aucun candidat n'obtient la majorité absolue, soit la moitié des suffrages exprimés plus un, il faut faire un deuxième tour. Et si c'est toujours pas le cas, un troisième tour doit être organisé, cette fois à la majorité relative, c'est-à-dire simplement le candidat qui réunit le plus de voix.
12: Et ça c'est donc pour le Montaigne-au-Vicomte, mais à part ça que c'est un peu différent, un habitant lui conteste la façon dont les deux listes ont fusionné dans l'entre-deux-tours et la communication autour de cette fusion. L'habitant en question est un colistier écarté au moment de la fusion, mais il assure que son action juridique n'a rien à voir avec ça. Le maire, lui, élu en mars, assure que la liste de toutes les personnes retenues lors de cette fusion a bien été communiquée correctement et de plusieurs façons.
8: C'est un procès suivi de très près dans le Cher qui s'ouvre aujourd'hui.
12: Celui du pédocriminel allemand Martin Ney. Il est accusé d'avoir tué le petit Jonathan Coulon, 10 ans, et habitant d'Orval à côté de Saint-Amand-Montrond. Ce drame vous dit sûrement quelque chose. Le petit garçon avait disparu en classe de mer en Loire-Atlantique avant d'être retrouvé pieds et poings liés, mort dans un étang il y a plus de 20 ans, en 2004. Le procès doit durer plusieurs semaines. Les prix à la pompe vont rester bloqués dans les stations Total. 1,99€ le litre d'essence, 2,09€ le litre de gasoil. Le groupe annonce maintenir ses prix pour le week-end de la Pentecôte. Pour trouver la station la moins chère près de chez vous, vous pouvez toujours aller sur ici.fr. Les agriculteurs qui, comme tout le monde, prennent de plein fouet la flambée des prix à la pompe, souffrent aussi du prix des engrais. Plus 70% depuis le début de la guerre au Moyen-Orient. Alors pour alléger ce poids, la Commission européenne s'apprête à dégainer un plan engrais. Il doit être validé ce midi, mais il est d'ores et déjà critiqué par la FNSEA et les GIA. Ils le jugent pas assez ambitieux.
8: Un chiffre que vous révèle votre radio ici ce matin. Plus d'un Français sur deux a déjà renoncé à chercher un rendez-vous chez le médecin au cours de l'année écoulée.
12: 63% des Français exactement. Résultat d'une étude de Doctolib et de la Fondation Jean Jaurès. En Creuse, il y a pléthore d'explications. On manque cruellement de spécialistes, par exemple. Aucun dermato en libéral, seulement à l'hôpital. Seulement une trentaine de dentistes dans tout le département. Conséquence, quasiment la moitié des patients utilisent l'intelligence artificielle, Marie Boisdat.
17: Si j'ai mal au ventre, qu'est-ce que ça peut être? Voilà à quoi peut ressembler une conversation avec le docteur IA sur le chat ou ChatGPT ou encore Claude. Qui l'utilise? Les étudiants en grande majorité. Ils représentent 78% des interrogés. Et alors si, dans un peu moins de la moitié des cas, questionner l'intelligence artificielle les pousse à consulter un vrai médecin, dans 18% des cas, ils renoncent aux soins. Un chiffre particulièrement préoccupant qui doit, selon l'étude, alerter les pouvoirs publics en matière de politique de santé étudiante. En deuxième position, ce sont les cadres qui utilisent le plus l'IA avant de consulter un médecin. Enfin, on pouvait s'en douter, les retraités s'en servent peu.
12: Et mis à part l'intelligence artificielle, la téléconsultation a le vent en poupe et elle permet d'éviter à de nombreux patients d'aller aux urgences. Elle s'est déployée en Creuse, que ce soit à Guéret, mais aussi au Grand Bourg, à Zérable et Volébain, Boussac ou Feltin. L'établissement français du sang a toujours besoin de nous, surtout en ce mois de mai avec les jours fériés. Il y a une nouvelle collecte entre 10h et 14h aujourd'hui dans la grande salle de la mairie de Guéret. Il reste des places disponibles.
8: Une visite de prestige aujourd'hui en Creuse.
12: Un lauréat de la cérémonie des Césars est à la Brionne ce soir. Marc Damblard a reçu cette année le César du meilleur son pour le documentaire Le Chant des Forêts.
18: C'est quoi ton meilleur souvenir?
19: C'est quand j'ai vu pour la première fois le grand tétras. Dirige par là. Les arbres aussi écoutent le chant des oiseaux.
12: Une rencontre sonore et littéraire avec Marc Damblard est donc organisée au jardin de Valmaubrune à La Brionne et c'est à 18h.
8: 6h07. Bon, c'est plutôt couvert hein, actuellement, c'est ce que vous nous dites sur le Facebook d'ici Creuse. Hein, bien nuageux à Guéret, merci Maya pour se relever pour la photo. 8 degrés ce matin, le soleil pourrait faire une apparition, se demande Nicolas Lussac qui a relevé 7 degrés. Oui, quelques éclaircies, hein, tout au plus en cours de matinée. Un ciel bien nuageux nous attend cet après-midi. Température qui remonte un petit peu, mais c'est encore un petit peu juste. 14 à 19 prévu cet après-midi. On aura 14 à Gensoux, 16 à Bourganeuf, compté à la Souterraine, 17 degrés. 18 à Guéret, à Aubusson aussi, 19 à Boussac. Plein soleil demain après-midi, ça c'est une bonne nouvelle. Pas de changement, si quelques degrés de plus quand même. 19 à 22, c'est pas négligeable. 25 à 27 et plein soleil jeudi, hein, ça va être pas mal.
12: C'est dingue, la remontée comme ça des temps.
8: Ah là là, c'est un truc de fou. Oui, quand même, vous rendez compte. On a dit 14 à 19 pour cet après-midi, quasiment 10 degrés de plus. Après-demain. Hein.
12: Bon, on va prendre.
8: Ah bah on prend, bah bien sûr qu'on prend. Attendez, on est dans un peu plus d'un mois, c'est l'été quand même, faut quand même le rappeler. Qu'est-ce que ça donne par chez vous? Tiens, ça serait bien de vous entendre ce matin. Pensez au WhatsApp, vous téléchargez si vous n'avez pas cette application qui est gratuite. Vous enregistrez le numéro d'ici Creuse, 05 55 52 37 38. Et ensuite, eh ben, c'est à vous de parler.
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8: On aurait un petit peu de pluie du côté de Dans le Palestel. Merci Raymond qui passe l'info. 10 degrés ce matin, ça va, c'est de la douceur. Bon, j'espère que tout va bien. On passe le petit-déj ensemble ici avec la radio des Creusois. C'est Ici Creuse qui vous réveille. Il est 6h09.

0: Céline Dion qui sera à l'honneur, avec aussi Jean-Jacques Goldman à l'honneur, hein, pour un tribute exceptionnel par la compagnie Patrice Péricard. Rendez-vous à Aubusson, hall polyvalent, le samedi 6 juin, 20h30. C'est organisé et c'est au profit du Lions Club d'Aubusson. C'est un événement avec Ici Creuse, hein, pensez-y.
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0: En Creuse, on croyait vivre des vacances. En réalité, on fabriquait déjà notre mémoire familiale. L'écrivaine Corinne Valade se souvient de la Creuse de son enfance. Elle est l'auteur du roman Léopoldine. On la retrouve tout à l'heure à 6h20. Julien Clerc sera là aussi. Et puis, vous savez ce qui... Vous l'avez sans doute vécu, on est nombreux hein, dans ce cas-là, la fameuse tête qui tourne le matin au sommeil. Dans la majorité des cas, c'est bénin. Pourquoi ça nous arrive? D'où ça vient exactement? Explication avec le docteur Kierzek dans 30 secondes.
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0: Bon réveil la Creuse, il est 6h14, pas de vent, pas de brouillard, pas de pluie pour l'instant à la Vavelémine, nous signale Odette qui a relevé 9 degrés 9. Symptômes courants mais embêtants au quotidien, les vertiges en se levant. Est-ce que c'est normal ou pas, docteur Kierzek, bonjour.
4: Bonjour à tous. Ah, cette fameuse tête qui tourne au saut du lit, on a tous connu ça un matin, après une grasse mat, quand on est un peu fatigué. Oui. Alors, rassurez-vous, dans la majorité des cas, c'est bénin. Mais attention, ce petit vertige du matin a un nom bien précis, c'est l'hypotension orthostatique. D'ailleurs, ce terme un peu barbare se cache un phénomène simple. Imaginez, vous êtes allongé, votre sang circule tranquillement et en vous levant brusquement, la gravité va faire son travail et une partie de votre sang dégringole dans les jambes. Du coup, le cœur reçoit moins de sang, la pression chute et votre cerveau se retrouve un petit peu moins irrigué aussi. Et cette sensation vertigineuse occasionnelle est anodine. L'hypotension orthostatique chronique, elle, n'a rien de drôle. Donc, quand c'est de temps en temps, c'est pas grave. Quand ça vient tous les matins, c'est compliqué. Ça touche du monde, ça touche 7% de la population. Et plus on vieillit, plus on est touché par ça. Le risque, c'est la chute, hein, bien sûr, et le risque de fracture, et aussi un risque accru de maladies cardiovasculaires. Alors, il y a plusieurs facteurs qui vont expliquer ça, mais le premier, et il faut y penser, ce sont les médicaments. Vous prenez des médicaments contre l'hypertension artérielle, parfois ils sont trop dosés. Il y a d'autres médicaments, les antidépresseurs, les médicaments contre la maladie de Parkinson aussi. Et ensuite, une fois qu'on aura éliminé cette cause-là, on ira chercher la déshydratation, l'anémie, ou encore le fait de rester trop longtemps alité.
0: Donc, il faut traiter la cause, mais en attendant, docteur, quels sont les gestes concrets pour éviter de se sentir mal chaque fois qu'on se lève?
4: La règle numéro 1, c'est le lever en 3 temps. On ne bondit pas du lit.

0: Dès que le réveil sonne, on s'assoit d'abord sur le bord du lit pendant une trentaine de secondes. On fait quelques mouvements de pompage des pieds pour faire remonter le sang. Et ensuite seulement, on se met debout. Deuxième conseil, on boit. Je disais que la déshydratation, ça peut être une cause. Donc il faut boire 1,5 litre, 2 litres par jour. Surtout par temps chaud et après un effort. Et ajouter un peu de sel d'ailleurs dans son alimentation. Sauf évidemment si votre médecin vous a dit sans sel. Et troisième astuce, évitez de rester debout sans bouger pendant longtemps. Car le sang stagne dans les jambes. Et si jamais la tête vous tourne, accroupissez-vous ou allongez-vous aussitôt, ça va ramener le sang vers le cerveau. Et un point crucial, si vous prenez des médicaments pour la tension, ne les arrêtez jamais tout seul, mais parlez-en à votre médecin, il pourra peut-être ajuster votre traitement, changer de molécule ou peut-être tout simplement diminuer le nombre de médicaments. Et d'ici là, portez-vous bien.
1: Bon ben j'espère que tout est bien noté, hein. L'application ici pour trouver tous les conseils santé, évidemment, du docteur Kirzek. On vous souhaite une bonne journée, 7h16, 6h16.

0: qui était l'invité d'ailleurs de Nora Bedroni. C'était voilà quelques jours de cela, le 8 mai, à l'occasion de ce concert à la rentrée à Montluçon, le dimanche 27 septembre, 18h, Centre Athanor. Pensez à réserver vos places. Vous retrouvez cette interview de Julien Clerc, je vous le signale, sur ici.fr.
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0: On remonte en musique le fil de la vie d'un acteur ou d'une actrice de la vie creusoise pendant une semaine et nous sommes jusqu'à vendredi en compagnie de Corinne Valade, auteure du roman Léopoldine.
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3: J'ai choisi William Scheller, le carnet

0: Pourquoi donc cette chanson ? Parce qu'il s'agit d'un carnet et que lorsque j'étais petite, j'aimais noter des choses sur un carnet. Nous avons tous notre petit carnet secret. Carnet à spirale, et bien voilà, il me rappelle des souvenirs parce que j'ai commencé à écrire des histoires alors que j'avais 6-7 ans.
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0: Aujourd'hui encore, je m'aperçois que lorsque j'écris des romans, eh bien, ce sont les mêmes thèmes qui reviennent. Ce sont des sujets de vilains petits canards qui ont beaucoup subi et qui arrivent à se reconstruire. Par l'élan de vie, arrivent aussi à avoir des rencontres qui vont l'aider à surmonter les épreuves. Carnet à spirale, je ne sais pas vous si ça vous rappelle des souvenirs, mais dans toutes les vieilles maisons, il y a toujours des petits carnets où les paysans notaient le nom des vaches, souvent le prix des veaux, les heures de traite. Et des fois, quand on rentre dans une vieille maison ou même dans un grenier, on retrouve ces petits carnets et j'ai l'impression de revenir en arrière et de leur redonner une vie en ouvrant ces carnets.

0: C'est vraiment tout un monde paysan qu'on pense avoir oublié. Et pourtant, on en a encore aujourd'hui qui donnent des noms à leurs vaches. Et je trouve ça extraordinaire parce que vous tournez les pages et vous tournez en même temps toute la vie de ces gens-là.
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0: Il n'est pas resté uniquement par ce carnet à spirale, il est resté aussi par toute cette ambiance qui reste. Et on le retrouve, franchement, on le retrouve dans la Creuse.
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0: Moi, j'adore cette histoire de carnet à spirale et de grenier.

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2: Avec William Scheller, le carnet à spirale de la playlist d'une vie de Corinne Valade à retrouver hein, sur l'application ici. Catherine Viguier nous rejoint avant 6h30. Un coup d'œil du côté de l'horoscope. Sur le plan spirituel, ami Balance, vous aurez l'occasion de vous élever aujourd'hui. En voilà une bonne nouvelle, il est 6h24.

0: Histoire d'ouvrir les yeux ce matin, 6h26.
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0: Et horoscope à 6h27, bonjour Catherine Viguier.
5: Bonjour Gaëtan.
0: Autre actu dans le ciel, une planète qui change de signe.
5: Mars, planète guerrière, est à présent au taureau. Bélier, alors tout est bousculé avec Mercure qui vous invite à voyager et Mars à gérer au mieux vos finances. Taureau, Mars est chez vous, c'est l'assurance de renforcer votre volonté, une volonté à présent sans faille. Gémeaux, vous avancez en société, mais vous ne pouvez pas éviter les critiques. Oh, vous allez y répondre avec brio. Cancer, de très bonnes choses. Vous manquez de confiance? La voilà, reboostée. Lion, tout s'accélère dans votre vie côté job, mais aussi si vous prenez de sacrées responsabilités. Vierge, la planète guerrière s'installe dans un secteur de découverte. Eh bien, vous partez à l'aventure. Balance, sur le plan spirituel, vous aurez l'occasion de vous élever, également sur le plan financier. Scorpion, Mars, en opposition à votre signe, est aussi complémentaire. Vous pourriez par exemple signer un accord durable. Sagittaire, le dialogue s'installe avec une personne importante à vos yeux, mais au quotidien, gare à ne pas trop en faire. Capricorne, belle période, tout s'accélère sur le plan des sentiments et de la création. Verseau, la planète qui insuffle la force s'installe dans le secteur foyer, vous vous battez pour lui. Poisson, vous ne pouviez rêver mieux pour vos projets de dépaysement à la maison comme ailleurs. Et pour nous tous, on concrétise nos rêves.
0: Catherine Viguier que vous retrouvez sur l'application ici. Bon anniversaire à vous, hein, qui êtes du 19 mai. C'est le cas de la chanteuse Grace Jones. Elle a 78 ans aujourd'hui. Elle avait repris cette chanson de Piaf en 1977. Tiens, Edith Piaf, justement, Piaf Olympia 61. 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
0: Et on vous salue, vous qui nous rejoignez à la télé, Canal 3 de la TNT, l'application ici, ici matin, en images, tous les jours, dès 6h30, avec ici Creuse, la radio des Creusois, et toute l'info creusoise, évidemment, dès le réveil, avec notamment l'info d'ici dans 2 minutes, Thibaut Pointeau.
6: Mais pas facile de devenir maire du jour au lendemain, si vous, par exemple, Gaëtan, vous étiez élu
0: oui.
6: dans une commune creusoise. Non, mais c'est vrai, faut savoir prendre un arrêté, savoir gérer un budget, tout ça, c'est pas facile, pas évident. Alors, la préfecture de la Creuse a organisé une journée, hier, une sorte de formation, un séminaire destiné aux nouveaux maires, pas que, mais aux nouveaux maires en partie, donc pour apprivoiser un peu tout ce nouveau métier.
0: Je vous verrai bien, moi, premier magistrat d'une ville.
6: Ah oui?
0: Ah oui.
6: Quelle ville, vous? Paris?
0: Oh, je...
6: Non.
0: Ah bah carrément, donc extrêmement modeste, c'est bien pour un début Paris. Oui, c'est pas mal pour commencer. Bon, l'info d'ici arrive dans un instant. On vous souhaite un très bon réveil en ce lundi. Nuages et éclaircies pour la journée. 6h30, le 90 secondes avec vous, Aude Razzo.
7: Il faut attendre 42 jours en moyenne en France pour un rendez-vous chez le cardiologue. 32 jours pour un dermatologue. Chiffre qu'on vous dévoile sur votre radio ici. Étude de Doctolib avec la Fondation Jean Jaurès. Près de 2/3 des Français ont renoncé à chercher un rendez-vous médical dans les 12 derniers mois. La Commission européenne va valider ce midi un plan engrais, plusieurs centaines de millions d'euros pour aider les agriculteurs qui ont du mal à s'approvisionner en engrais. Guerre au Moyen-Orient, augmentation des coûts. 250 agriculteurs vont manifester tout à l'heure à Strasbourg devant le Parlement européen. Les deux pères de famille tués dans une fusillade à Nice la semaine dernière n'avaient aucun lien avec le narcotrafic. Le tireur présumé et deux autres personnes ont passé la nuit en prison, mise en examen dans cette nouvelle affaire de guerre de territoire liée au narco-banditisme. Dans l'affaire des laits infantiles contaminés, révélation de notre cellule investigation Radio France, le groupe Nestlé a retiré discrètement des produits dès la mi-décembre des supermarchés en Autriche et en Allemagne sans prévenir les autorités françaises. Nestlé Santé qui assure avoir pris le temps d'évaluer la situation pour éviter un rappel incomplet ou erroné. Si vous faites votre déclaration d'impôt en version papier, attention, vous avez jusqu'à ce soir minuit. Si vous faites la déclaration sur Internet, vous avez encore quelques jours sur impots.gouv.fr. Un anniversaire aujourd'hui, les 50 ans du tout premier tirage du loto. Aucun gagnant ce jour-là, 1976, et 4 mois plus tard, un couple de concierges empochera les tout premiers 800 000 francs de l'histoire du loto.
0: Aude Razo, 6h31, l'info d'ici, Thibaut Pinto, un séminaire pour les maires de Creuse.
6: La moitié des maires élus en mars sont des nouveaux maires en Creuse. Mais quand on débarque dans une mairie, comment prendre un arrêté, s'occuper de la voirie? Est-ce qu'on a le droit de faire telle ou telle chose? Quel devoir doit-on respecter? C'est un vrai sac de nœuds à démêler. Alors hier, la préfecture a organisé une journée pour présenter certaines réglementations, mais aussi des interlocuteurs potentiels. Une sorte de formation suivie par 190 maires et adjoints, Solène Delarquy.
8: Beaucoup de nouveaux élus sont présents, pas seulement des maires. Evelyne Le Petit débute son premier mandat de conseillère déléguée à Saint-Quentin-la-Chabanne.
9: Il y a beaucoup de choses à faire. Pas seulement aux gens qui sont dans le début du conseil municipal, mais tous les conseillers sont concernés.
8: Son premier combat, les dépôts d'ordures sauvages. Mais les sujets sont nombreux, d'où l'intérêt de ce séminaire pour elle.
9: Ça permet de découvrir aussi qu'on peut faire beaucoup de choses en ligne et qu'il faut vraiment se tenir au courant des nouveautés pour être dans la légalité. Pour tout, pour les problèmes d'ordures ménagères, pour les problèmes de législation, pour les problèmes de santé mentale, les histoires de sécurité incendie et tout ça.
8: Et c'est le but de ce séminaire, montrer aux élus qu'ils ne sont pas seuls face à ces questions, explique le préfet Jean-Philippe Le Gueux.
10: Même s'ils ne me l'ont pas dit directement, je conçois que les règles administratives sont un peu complexes et donc de savoir qu'il y a des services de l'État qui sont là pour les aider et les accompagner. Voilà, mon leitmotiv c'est ça, c'est leur rendre la vie le plus simple possible, même si je sais qu'elle est complexe.
8: À cette journée, il y avait aussi pas mal d'élus aguerris, comme Valérie Bertin, maire de Vallières depuis 2008.
11: Ça bouge tout le temps en fait, hein. Donc c'est vrai que aussi bien le maire que les secrétaires de mairie, il est important de se tenir informé pour bien faire les choses et bien administrer nos communes.
8: L'intérêt, c'est aussi de se rencontrer, estime Vincent Perrière, nouveau maire de Saint-Amand.
12: C'est aussi l'occasion de rencontrer les personnes qui sont en charge des services, des personnes qu'on a souvent au téléphone mais qu'on ne voit pas en réalité. Puis d'évoquer aussi les sujets récurrents qu'on peut avoir dans nos communes avec les autres maires.
8: Intéressant du point de vue des élus, mais aussi pour les services de l'État, la vice-présidente de la Cour régionale des comptes, Clotilde Pézeur à Santoni, a par exemple fait le déplacement.
13: Il est souvent, en tout cas nous, Chambre régionale des comptes, assez mal connu et assez craint. Et donc il faut démythifier tout ça, bien expliquer pourquoi on est là, qu'est-ce qu'ils peuvent attendre de nous. Cette mission, elle est évidemment là pour accompagner les élus et leurs équipes à mieux fonctionner.
8: La Cour régionale des comptes va d'ailleurs publier cette semaine les 10 recommandations les plus courantes pour sensibiliser les élus.
6: Et pour les aider, le préfet va aussi continuer d'organiser ce qu'il appelle les conférences des maires, des rendez-vous mensuels pour approfondir une ou deux thématiques. Il en a déjà fait sur la nouvelle loi, sur le statut de l'élu local et sur la question du loup. Dans l'actualité également, le feuilleton des municipales continue. Aujourd'hui, le tribunal administratif de Limoges se penche sur de nouveaux recours. Après Chambon-sur-Voueize, les élections sont contestées à Parsac et au Monteil-au-Vicomte. En plein festival de Cannes, le tapis rouge se déplie aussi en Creuse. Un lauréat de la cérémonie des Césars est à la Brionne ce soir. Marc Namblard a reçu cette année le César du meilleur son pour le documentaire Le Chant des Fourris.
0: 6h34. Bon, le temps aujourd'hui, c'est pas ça, hein. C'est pas ça. Comme dirait le chanteur Céphase. On pourrait avoir quelques éclaircies, mais globalement, ça va être assez couvert aujourd'hui. Quel temps par chez vous? 8,5 degrés à la Vaufranche, nous dit Lorraine sur le Facebook d'Ici Creuse. Et pensez au WhatsApp, on a envie de vous entendre ce matin. Un petit message vocal pour nous donner la météo, pour nous dire aussi comment ça roule. N'hésitez pas, 05 55 52 37 38, 14 à 19 cet après-midi. 15 degrés à Royères, 16 à Bourganeuf, 17 à La Souterraine. Vous aurez à Guéret, tout comme au Buisson, 18 degrés, 19 à Boussac. Plein soleil demain après-midi, nous dit Météo France Creuse. On croise les 19 à 22, ça s'annonce très très bien pour jeudi, hein. 25 à 27 degrés, ce serait même un poil trop chaud d'ailleurs. La
6: c'est
0: différence, elle est dingue.
6: C'est au-dessus des normales de saison, mais ça va être agréable, en comparé au froid qu'on se coltine depuis quelques jours, hein. Ça va faire du bien.
0: Exactement, tiens, vous en pensez quoi de cette hausse du mercure? N'hésitez pas à vous exprimer d'ailleurs aussi sur le WhatsApp, hein.
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0: On se réveille tous ensemble sur la radio des Creusois à 6h36.
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0: Creuse est celui qui vient de fêter sur scène ses 50 ans de chansons Renaud avec une pléiade d'artistes. C'était au Zénith, sa salle fétiche, hein, c'était le week-end dernier, avec notamment Gauvin Serres, Dès que le vent soufflera. Tiens, à propos de mer, bonne baignade l'été avec son toutou, voilà une bonne idée, mais quelles sont les bonnes habitudes à prendre avant de se jeter à l'eau? On voit ça avec le docteur Pierre Fabin à 6h47, à 6h45. Petite douceur avant 7h, c'est ça qui m'a troublé. Quel bonheur d'entendre Marvin Gaye. Sexual Healing, l'une de ses plus belles chansons sur la radio des Creusois. Et puis avant cela, on va parler de roues.
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0: Exactement.
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0: 6h41, ici Creuse, c'est la radio du sport creusois. Et on va enfiler casque, gants et combinaison et on fait ronfler les moteurs avec vous, Dominique Aupetit, ce matin. Séverine Boubet, en votre compagnie, c'est la coprésidente du comité des fêtes qui organise les 24 heures Solex de Nouziers, organisé donc par le comité des fêtes de Nouziers. C'est vraiment un rendez-vous à ne pas manquer ce week-end.
4: Bonjour Séverine.
5: Oui, bonjour.
4: Samedi 23 et dimanche 24 mai, les 24 heures Solex de Nouziers fêtent leurs 40 ans. C'est une institution maintenant.
5: Oui, c'est une institution dont nous sommes bien sûr très fiers. C'est l'événement phare de Nouziers et ça fait maintenant, effectivement, vous l'avez dit, 40 ans qu'on organise cet événement.
4: Alors avant de parler des 24 heures, vous organisez aussi le Trail du Galet, dont le départ est à 9h15 le samedi.
5: Alors le Trail du Galet, en fait, comme son nom l'indique, c'est un trail. On l'organise effectivement depuis quelques années maintenant. On a trois circuits, un circuit de 9, un circuit de 15 et un circuit de 20 km, avec des dénivelés allant de 130 mètres à 250 mètres. L'année dernière, on a pu compter sur environ une centaine de participants. On espère en avoir tout autant cette année. Vous pouvez, pour ceux que ça intéresse, vous inscrire en avance sur le site Courir 36 ou sur d'autres sites, effectivement, qui sont dédiés au trail.
4: Alors, on va revenir sur les 24 heures.
5: Mm-hmm.
4: C'est 24 heures, mais il y a des essais, il y a une mise en grille avant le départ, comme aux 24 heures du Mans, finalement. Vous avez copié?
5: Oui, alors on a copié, c'est un bien grand mot, mais effectivement, c'est le même principe, le même départ. On a une mise en grille qui s'échelonne selon les essais qui ont été effectués tout au long de la matinée. On a un départ à 17h avec différentes catégories. Hein. On parle des 24 heures Solex, mais ça englobe 6 catégories en fait de Solex. Donc on part de l'origine à l'origine améliorée en passant par le promotion, le prototype, super prototype. Et on a également 3 Solex électriques qui concourent cette année. Et puis une catégorie qui est venue s'ajouter il y a 3 ans de ça maintenant, c'est-à-dire la mob. Donc en fait, on a 7 catégories maintenant sur le circuit de Nouziers.
4: Et alors pour faire 24 heures, il y a combien de pilotes par équipe?
5: Alors, pour faire 24 heures, il y a généralement 3 pilotes, mais nous avons aussi des équipages qui ont maintenant 4 pilotes. Il faut compter aussi un mécanicien, donc ça fait effectivement beaucoup de monde dans les stands, dans les paddocks, pour cette course de 24 heures.
4: Alors, on rappelle que l'entrée est gratuite, que ça va être la fête pendant 2 jours, parce que les soirs, il y a des balles.
5: Effectivement, on organise un bal le soir. L'entrée est gratuite pour venir voir la course, et également le soir pour le bal, oui.
4: Eh bien, on vous souhaite pleine réussite pour
5: tout
4: ça.
5: Merci à vous.
0: Et toute l'actu sportive creusoise à retrouver sur ici.fr.
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6: C'est vraiment quelqu'un que j'apprécie énormément, qui m'a appris quand même pas mal de choses sur le rugby. 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
0: Mais absolument, c'est comme ça tous les matins. On passe l'info, hein. Peut-être que vous recherchez du matériel agricole, vous qui êtes agriculteur. N'hésitez pas, appelez-nous 05 55 52 37 38. Tenez, à Agen, il y a Michel qui vend à petit prix une cuve à gazole de 1400 litres de marque Renault en très bon état. Il vend aussi une charrue réversible de marque Guazin Bissoc. À Agen toujours, Gilles vend un rouleau agricole pour rouler la terre, 2,20 m de large, une charrue Bissoc et un compteur de chantier. Puis enfin, un Saint-Vory. Joël vend lui deux moteurs de marque Bernard, W110 pour pièces et un butoir pour sillon à pommes de terre 3 rangs. Il y a encore d'autres offres qui vous attendent. N'hésitez pas, appelez-nous. On vous donne tout ça à l'accueil d'Ici Creuse. 05 55 52 37 38.
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0: 6h46, les vacances, le soleil, la plage ou le bord d'un lac en Creuse. Partager une bonne baignade avec son chien. C'est vrai que c'est l'un des plus grands bonheurs de l'été. Mais pour que ce moment reste une véritable fête du début à la fin, il y a quelques petites astuces de pro à connaître, docteur Pierre Fabin. Comment se baigner en toute sérénité?
13: Et c'est effectivement une activité fantastique. La natation est excellente pour leur morale, parfaite pour soulager leurs articulations en douceur et bien sûr indispensable pour les rafraîchir. La première chose pour que ça soit un pur plaisir, c'est de respecter le rythme de votre chien. On pense souvent que tous les chiens nagent de façon innée. Eh bien, c'est faux. Les chiens un peu musclés, ceux à nez écrasés comme les bulldogs, peuvent littéralement couler. L'astuce géniale, si votre chien est hésitant ou a du mal, c'est d'investir dans un petit gilet de sauvetage pour chiens. Ça les porte à la surface, ça les rassure totalement et ils peuvent barboter avec vous en toute sécurité.
0: Et une fois qu'il est à l'aise et qu'il joue avec enthousiasme dans les vagues ou dans la piscine, docteur, quelles sont les bonnes habitudes à prendre?
13: Alors, le secret d'une après-midi réussie, c'est d'ouvrir le bar à eau douce. Quand un chien joue, nage et attrape son jouet dans l'eau, il va inévitablement boire quelques tasses. L'eau de mer peut irriter son ventre et l'eau de piscine contient du chlore. La solution est très simple. Proposez-lui très régulièrement de l'eau claire et fraîche dans sa propre gamelle. S'il est bien désaltéré, il sera beaucoup moins tenté de boire l'eau autour de lui. Et pensez à l'inviter à faire des petites pauses à l'ombre. Leur enthousiasme les pousse souvent à ne jamais s'arrêter de jouer. Alors offrez-lui un petit temps calme bien mérité sur sa serviette.
0: Ah, c'est vraiment le programme parfait des vacances. Et une fois la séance de jeu terminée, y a-t-il un petit rituel de beauté en rentrant à la maison?
13: Eh oui, on passe à l'étape spa et cocooning. Après chaque baignade, le grand réflexe confort, c'est le rinçage à l'eau claire. C'est un moment très agréable qui permet d'enlever le sel, le sable ou le chlore qui pourrait le gratouiller en séchant. Ensuite, l'étape incontournable pour des vacances sereines, on sèche bien l'intérieur de ses oreilles avec une petite serviette douce. L'humidité qui stagne est le terrain de jeu préféré des otites, particulièrement chez des chiens aux oreilles pendantes comme les Golden ou les Cocker.
0: Oui, absolument. Merci pour ces conseils. L'application ici pour les retrouver, docteur Pierre Fabin. On passe aussi l'info. Tiens, si vous avez perdu votre chien, votre chat, n'hésitez pas. Un seul numéro, 05 55 52 37 38. C'est totalement gratuit. À Saint-Sulpice-le-Guérétois, il y a Laurence qui a perdu sa chienne. C'est un berger australien qui se prénomme Abby. Elle porte un collier avec le numéro de téléphone. Elle a été aperçue récemment à l'antenne du Maupuy, Abby. Daniel a, elle, trouvé sur Saint-Éloi un chien Husky, il est jeune, gris et blanc, il porte un collier en cuir. Et puis Victor, lui, nous signale Sultan. Sultan, c'est un dog argentin croisé berger hollandais. Il est marron avec des zones noires et une tache blanche sur le poitrail. Il a disparu depuis le mardi 12 mai dans le secteur de Rimondet-Blaudet sur la commune de Parsac. Il est plutôt sensible, voire même peureux, mais très doux. Il est castré et pucé. Il aurait été aperçu du côté de la Dapper puis de Clunia. Vous l'avez aperçu encore même mieux recueilli. Appelez-nous, ça fera évidemment le bonheur de Victor. 05 55 52 37 38. Dans un instant, info pratique, info service. Avec Kevin Gazo, il est 6h49. C'est ici Creuse. Très bon réveil.

0: DC Cross classique de Marvin Gaye, son dernier tube en 82, Sexual Healing, bien agréable hein, pour attaquer cette journée. Ah, on s'y croirait presque à Jean-Sou Pigerol. Merci Laurent pour cette jolie photo qui illustre notre post Facebook ce matin. Il est 6h53.
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0: On va faire le plein d'infos pratiques et infos services tout près de chez vous avec Kevin Gazo.
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3: Et on commence avec un rappel du côté de Feltin. La commune, en partenariat avec l'Institut de Recherche VDCOM, organise un atelier participatif consacré aux mobilités du quotidien. L'idée, c'est de mieux comprendre comment les habitants se déplacent sur le territoire, à pied, à vélo, en voiture ou encore en transport partagé. Les organisateurs souhaitent recueillir vos habitudes, vos difficultés, mais aussi vos idées pour imaginer des solutions adaptées aux réalités locales. Cet atelier aura lieu le 20 mai de 18h à 20h à l'espace Tibord de Chalard. Si vous habitez Feltin ou les alentours, vous pouvez participer gratuitement. Autre rendez-vous à noter, avec une conférence organisée autour du sport et de la protection des jeunes. Ça se passe au cinéma Eden de la Souterraine. Le jeudi 21 mai à 18h, une soirée gratuite. Elle est proposée autour du thème donc le sport comme levier d'engagement et de rebond. Un temps d'échange consacré notamment à la prévention des violences faites aux mineurs dans le milieu sportif. Une rencontre importante qui réunira plusieurs acteurs engagés dans le sport et la protection de l'enfance. Rendez-vous donc au cinéma Eden à la Souterraine ce 21 mai. Et puis enfin, à Saint-Vaury, le lycée Louis-Gaston Roussilla organise un grand vide-grenier et une bourse auto le samedi 30 mai de 8h à 17h30. Au programme objets anciens, pièces automobiles, bonnes affaires et ambiance conviviale. Une journée organisée au profit des lycéens et du projet de restauration de la forte vedette du lycée.
0: Kevin Gazo, c'est bien noté. À tout à l'heure 11h, Kevin, pour le chrono creuse. 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Un point sur les scores. Les premiers scores d'hier, Marie-Claude, 3 points. Richard de Chavanin, 14 points. Michel de Dun-le-Palestel, 15 points. Donc vous faites au moins 4 points et vous êtes en route pour la finale. Vous jouez avec Kevin dès 11h.

0: Ici Creuse, mais quelle merveille, Calogero de bon matin. Dans un instant, l'humour en tube. On va s'intéresser au tournoi de Roland-Garros. Hein. Ce sont les qualifs en ce moment.
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0: Thibaut Pointeau pour toute l'actu creusoise dans deux minutes. Comme chaque année, les qualifications ont commencé à Roland-Garros. Et les fans de tennis vont s'en donner à cœur joie dans les tribunes. Et les autres aussi, d'ailleurs, plutôt dans l'humour en tube avec Fred Ballard et ses rigolos de service.
7: Arbitre, il m'énerve. Déjà, quand il annonce le score, on comprend jamais rien. Ça m'énerve, ça. Chaque fois, t'as vu comment il...
8: 1-0.
7: What the fuck? Articule, enfoiré, t'as que ça à faire.
9: Ah oui, visiblement, les pilotes d'avion et les arbitres de chaise sont recrutés sur les mêmes critères d'élocution. Mais bon, l'essentiel sur un court de tennis, c'est le jeu. Et ce moment fou où le joueur sert à plus de 200 km/h.
7: Si quelqu'un se la prend dans la gueule, il va se faire déglinguer la gueule. 210 km/h, il est déglingué, le mec. Et qui y met derrière les joueurs au cas où quelqu'un se la prend dans la gueule? Qui y met? Des petits-enfants!
9: Voilà, bah il était temps hein, que cette pratique aberrante soit dénoncée par Kev Adams, même si d'autres comportements sont assez limites aussi. Hein. Parfois, les commentateurs sportifs vont un peu trop loin dans leurs analyses techniques et tactiques.
10: Nous l'espérons, car il est certain qu'après le divorce d'avec sa femme, oui. Si je puis me permettre, il peut avoir quelques problèmes, mais cela oui. Ne nous regarde pas.
11: Tout à fait, force est constatée que Jean-Claude a peut-être été infidèle avec sa femme.
10: Tout à fait, Hervé. D'autant qu'on ne pouvait soupçonner devant un si bel athlète quelques problèmes sexuels. Car je me suis laissé entendre dire que Lille ne satisfaisait pas sa femme. Mais là, bon, on rentre dans un domaine, Hervé Jean-Paul, qui ne nous regarde pas.
11: Tout à fait, Philippe.
9: Bah non, mais parfois, pour meubler, quand il n'y avait rien à dire, les inconnus sont allés regarder là où ça ne les regardait pas. Mais c'était pour nous faire marrer quand on ne se marrait pas.
0: Oui, exactement. Fred Ballard, vous la retrouvez à tout moment, hein, pensez-y, sur l'application Ici.
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0: Et c'est Actu Local Musique et Bonne Humeur, on se réveille ensemble. Bonjour la Creuse, c'est mardi aujourd'hui, il est 7h. 19 mai, plutôt couvert le temps aujourd'hui. Ici Creuse, premier sur l'actu creusoise, Thibaut Pointeau. De nouveaux Creusois vont-ils devoir revoter pour élire leur maire?
12: Et les urnes ont parlé au mois de mars, mais elles n'ont peut-être pas dit leur dernier mot. Aujourd'hui, le tribunal administratif de Limoges se penche sur de nouveaux recours en Creuse. Après Chambon-sur-Voueize, les élections sont contestées au Monteil-au-Vicomte et à Parsac. Parsac, commune de plus de 800 habitants, où 4 recours ont été déposés par un seul habitant. Ces recours ne portent pas sur le vote en lui-même, mais sur la fusion de deux listes pendant l'entre-deux-tours et sur la propagande électorale, Solène Delarqui.
13: Oui, c'est un ancien colistier écarté lors de la fusion, mais il assure que l'action judiciaire n'a rien à voir avec son éviction. Pour le contexte, à Parsac, il y avait 3 listes au premier tour, celle de Marie-Christine Binlon, celle de Cédric Furet et celle d'Éric Auffort. Toutes 3 se qualifient pour le second tour et les 2 dernières listes décident de fusionner, ce qui leur apportera la victoire. Cédric Furet est aujourd'hui maire de la commune. L'habitant à l'origine du recours attaque les conditions de la fusion et surtout la manière dont la nouvelle liste a été présentée aux électeurs de Parsac. Pour lui, ce n'était pas suffisamment clair. Il estime que ça a pu peser sur la sincérité du scrutin qui s'est joué à 9 voix près. Le maire explique de son côté qu'il a fait le choix de ne pas imprimer de tract, mais que la composition de la liste fusionnée a été publiée sur les panneaux d'affichage et partagée sur Facebook. Les règles de campagne n'imposent pas aux candidats d'imprimer de tract, c'est laissé à leur appréciation.
12: Et ça c'est donc pour Parsac. Mais au Monteil-au-Vicomte, les recours sont un peu différents. Le vote des habitants en tant que tel n'est pas remis en cause. Des recours ont été déposés précisément sur l'élection du maire lors du conseil d'installation. Des élus, mais aussi des habitants, estiment que la procédure n'était pas réglementaire. Explication dans le prochain journal à 8h. Avant de contester l'élection d'un maire, faut-il encore qu'il y en ait une élection? En mars dernier, aucun candidat ne s'était déclaré dans 3 communes creusoises, Lavaufranche, Vigeville et Pontarion. Et c'est aujourd'hui et demain que des listes peuvent être déposées en préfecture en vue d'un nouveau scrutin. Les élections sont prévues le 7 juin et cette fois, il devrait y avoir au moins un bulletin glissé dans l'urne. On vous explique tout ça sur ici.fr.
0: Une fois élu, c'est tout un nouveau monde qui s'ouvre pour les nouveaux maires.
12: Et les placards qui débordent de dossiers, des classeurs garnis, remplis de termes techniques et forcément des questions. Comment on gère un budget de plusieurs dizaines de milliers d'euros? Comment on prend un arrêté? Quels sont nos droits et devoirs? Pour démêler ce sac de nœuds et apprivoiser ce nouveau monde, un séminaire était organisé par la préfecture de la Creuse hier. Un séminaire surtout pour les nouveaux élus. Il représente quasiment la moitié des maires de Creuse. 190 maires et adjoints ont donc répondu à l'invitation du préfet de la Creuse, Jean-Philippe Legueux.
4: Il y avait des incontournables sur comment gérer sa commune, comment prendre une décision, comment adopter le budget. Et puis ensuite, il y a des préoccupations qui sont exprimé par la quasi-totalité des élus, les enjeux de sécurité, les enjeux d'aménagement de la commune. Pour moi, ce qui est très important, c'est que les maires sont des gens qui s'engagent pour leur territoire. C'est des gens qui vont donner leur temps. Et donc, l'important pour l'État, c'est de leur dire, dès le début de leur mandat, vous n'êtes pas seul, nous sommes à vos côtés, nous allons vous accompagner. Donc ça passe par ce séminaire où on va délivrer énormément d'informations, mais c'est aussi de leur dire qu'une fois que ce séminaire sera terminé, évidemment ça continue. On maintient nos relations, on a des conférences tous les mois sur des thèmes d'actualité, et je souhaite aller à la rencontre des élus dans leur commune. Et puis comme je l'ai dit aussi en introduction de ce séminaire, la porte de mon bureau est ouverte.
12: Et le préfet va continuer d'organiser ce qu'il appelle les conférences des maires. Il en a déjà fait sur la nouvelle loi sur le statut de l'élu local et sur la question du loup. À 7h45, notre invité sera le maire de Crau.
0: C'est un procès suivi de très près dans le Cher qui s'ouvre aujourd'hui.
12: Celui du pédocriminel allemand Martin Ney. Il est accusé d'avoir tué le petit Jonathan Coulon, 10 ans, habitant d'Orval, à côté de Saint-Amand-Montrond. Ce drame vous dit sûrement quelque chose. Le petit garçon avait disparu en classe de mer en Loire-Atlantique avant d'être retrouvé mort dans un étang il y a plus de 20 ans, en 2004. Catherine, une habitante, avait participé à l'époque à la Marche Blanche.
5: Moi, j'étais très choquée de la disparition de cet enfant. Après, ça remettait beaucoup de choses en cause. Ils partent avec des colonies, comment ils sont surveillés, tout ça. Dans la mesure où on a soi-même des enfants ou des petits-enfants, c'est vrai que c'est traumatisant. On a peur pour eux. Après, on a tendance à les surprotéger. On ne sait plus quoi faire, quoi. Et la perte des parents nous a beaucoup bouleversés. Et avec mes collègues, on est venus à la manifestation, à la Marche Blanche pour le petit Jonathan. Après, le plus triste, c'était cette longue attente pour les parents de savoir qui avait fait la chose, quoi. C'était horrible. Voilà, des années d'horreur, après de tristesse, et ils n'avaient pas mérité ça.
12: Et le procès doit durer plusieurs semaines. Un quart des places de formation dédiées aux demandeurs d'emploi vont être supprimées dans la région, faute de budget. Le Conseil régional de Nouvelle-Aquitaine déplore la baisse des dotations de l'État. Les financements dédiés à l'apprentissage sont également divisés par deux. De plus en plus de Français renoncent à se faire soigner à cause du manque de médecins. Résultat d'une étude de Doctolib et de la Fondation Jean Jaurès que vous révèle votre radio ici ce matin. Ce n'est pas un scoop en Creuse, on prend de plein fouet la désertification médicale. Par exemple, on manque cruellement de spécialistes. Aucun dermato en libéral, seulement à l'hôpital. Une trentaine de dentistes, uniquement dans tout le département. Mais cette tendance se généralise et touche de plus en plus de départements. Nicolas Joly.
8: 63% des Français interrogés ont renoncé à chercher un rendez-vous chez le médecin au cours des 12 derniers mois. Une réalité qui touche presque autant les zones rurales que les zones urbaines. Elle est plus grave dans certains départements. La Drôme, l'Oise et la Sarthe en tête. Alors que la Marne, la Somme et la Côte d'Or s'en sortent très bien, même mieux que Paris. Ce n'est donc pas une question de déserts médicaux, mais bien d'organisation. Car ceux qui renoncent le plus à consulter, ce sont les cadres et les jeunes actifs. Bien plus que les ouvriers ou les retraités. Le premier problème pour eux, c'est de trouver un rendez-vous compatible avec leur quotidien, leurs horaires de travail, mais aussi, pour beaucoup, l'impossibilité d'avoir un rendez-vous en ligne.
12: Les conséquences concrètes de ce problème, un patient sur quatre déclare avoir eu recours aux urgences faute de rendez-vous disponibles au cours des 12 derniers mois. L'établissement français du sang a encore et toujours besoin de stock. Les semaines plus courtes au mois de mai éloignent les donneurs des seringues et en ce mois de mai avec les jours fériés, les accidents de la route sont aussi plus nombreux. Il y a une nouvelle collecte à Guéret aujourd'hui de 10h à 14h dans la grande salle de la mairie. Il reste des places disponibles.
0: Ici Creuse 7h06, le tapis rouge se déplie aussi en Creuse.
12: En plein festival de Cannes, le 7e art est à l'honneur aussi chez nous. Un lauréat de la cérémonie des Césars est à la Brionne ce soir. Marc Namblard a reçu cette année le César du meilleur son pour le documentaire Le Chant des Fourries.
14: C'est quoi ton meilleur souvenir?
15: C'est quand j'ai vu pour la première fois le Grand Tétras. Dirige par là. Les arbres aussi écoutent le chant des oiseaux, tu vois.
12: Une rencontre sonore et littéraire avec Marc Namblard est donc organisée au jardin de Valmaubrune à La Brionne et c'est à 18h.
0: Il est 7h07. Bon, Météo France a revu un petit peu ses prévisions. Très franchement, c'est du gris ce matin et ça va le rester. On pourrait voir quelques toutes petites éclaircies, mais vraiment timides, quelques petites averses aussi possibles. Tiens, en basse marche et en Pays du Noir hein, cet après-midi. Pensez donc au parapluie si vous êtes dans le secteur. Côté température, on a 9 degrés à Guéret, nous signale Marise sur le Facebook d'Issy Creuse. Pensez aussi au WhatsApp, n'hésitez pas, on aimerait bien vous entendre ce matin. Un seul numéro, 05 55 52 37 38. 14 degrés cet après-midi à Jonciou, vous aurez 16 à Bourganeuf, 17 à La Souterraine, 18 à Aubusson ou encore à Guéret, 19 à Boussac. Demain, alors là demain, top, printemps, plein soleil, 19 à 22 degrés annoncés en journée. Et encore mieux jeudi, 25 à 27.
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0: On espère que tout va bien, que vous soyez encore au lit peut-être ou alors déjà dans la voiture, prêt pour attaquer cette nouvelle journée. C'est mercredi, nous sommes le 19 mai, 7h08.

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0: On en a parlé dans le journal il y a quoi, quelques 5 minutes à peine de cela. C'est toujours aussi long pour avoir un rendez-vous médical, pas forcément parce qu'il manque de médecins. Explication avec le regard sur l'actu de David Ossiou qui arrive, allez quoi, dans même pas 5 minutes. Elton John et Kikili seront là aussi. 50 ans cette année hein, pour ce tube Don't Go Breaking My Heart, des chansons à fredonner toute la journée. C'est ICI Creuse, 7h12.
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0: Écoutez, ICI Creuse, 7h13, c'est l'heure de mon œil, le regard de David Ossiou sur l'actu. Thibaut Pointeau, il faut toujours être plus patient pour obtenir un rendez-vous chez le médecin.
7: Le résultat d'une étude de Doctolib et de la Fondation Jean Jaurès que vous révèle votre radio ICI Creuse ce matin. David Ossiou, vous avez décrypté des chiffres de plus en plus inquiétants.
8: 42 jours pour voir un cardiologue, 32 pour un dermato, 21 pour un ophtalmo. En France, attendre un médecin est devenu presque une habitude du quotidien. En fait, nous sommes devenus des patients, très patients. Dans certains territoires, l'attente devient même spectaculaire. J'ai vu jusqu'à 164 jours pour avoir un rendez-vous chez un cardiologue dans le Gers. Et dans près d'un département sur deux, les délais continuent d'augmenter pour trouver une place chez un généraliste. Vous savez, il y a cette petite case sur Doctolib, me prévenir si un rendez-vous se libère. Le truc qu'on se refile presque comme une astuce entre amis, quand on reçoit la notification, on arrête presque tout. Eureka, un rendez-vous vient de se libérer, on arrête tout. Comme si décrocher un créneau rapide était de devenue une petite victoire du quotidien. Mais il y a un détail très important dans cette étude. Les chiffres que nous vous donnons ne concernent que les rendez-vous obtenus, pas ceux qui cherchent pendant des semaines pour finalement renoncer. Combien de patients repoussent une consultation chez un cardiologue alors qu'ils se sentent essoufflés? Combien se disent bah, « ça peut attendre 2 sur 3 ». Longtemps, on a résumé le problème à une phrase, il manque des médecins. C'est vrai. D'ailleurs, 6 700 000 Français n'ont toujours pas de médecin traitant. Mais l'étude montre aussi que le nombre de médecins ne suffit plus à expliquer les délais. L'organisation des cabinets et des soins joue désormais un rôle majeur. Et l'exemple le plus frappant, c'est l'ophtalmologie. Les effectifs ont peu bougé, mais les délais ont été divisés par 2 depuis 2017 grâce à une autre façon de travailler avec des assistants médicaux, une organisation collective, la répartition des tâches. Autrement dit, la question n'est plus seulement combien il y a de médecins, mais comment on utilise le temps médical.
7: Et en Creuse, on est bien placé pour le dire. Par exemple, on n'a pas de dermato en libéral, seulement à l'hôpital. On n'a pas énormément de dentistes, seulement une trentaine. Donc on est frappé de plein fouet. Merci David Ossiou. Mon œil, c'est à réécouter sur ici.fr.
0: Ici, on n'a pas assez de médecins, mais par contre, on a un super beau plan et un spécialiste, un expert pouvoir d'achat. Il s'appelle Valère Coréard. On le retrouve tous les matins vers 8h40 hein, sur votre radio locale. Mais il vient de sortir un jeu vraiment sympa. Mes cartes par ici, les économies, conso, énergie, alimentation, habitation, transport notamment. On apprend plein de choses hyper sympa, tout ça en s'amusant. Et c'est un jeu vraiment pour toute la famille. On va vous l'offrir ce matin avec une carte cadeau. Oui, une carte cadeau, c'est bien ça, de 20 € pour vous faire plaisir dans plus de 170 enseignes. Restez avec nous, on joue avec l'actu creusoise avant 7h30. Et d'ici là, on sort aussi avec vos idées de sortie. Après Elton John et Kiki.

0: On ne va pas casser mon cœur en français dans le texte. Elton John et Kiki Dee, il y a donc tout juste 50 ans. Tiens, à propos de 50 ans, vous savez qu'aujourd'hui, 19 mai, nous fêtons un anniversaire. Il y a exactement 50 ans, c'était le premier tirage du loto. Ce qu'on entend derrière nous, c'est la version un peu kitschou du générique du loto, version années 80.
1: Ah oui, la vieille version, c'est ce que je me disais.
0: Ah, c'était la fête à l'époque. Hein. Devinez qui nous annonçait le résultat du premier tirage, enfin dans les infos à l'époque à la télé, oui. Un certain Jean-Pierre Pernaut.
2: Nouveau jeu appelé à concurrencer le tiercé. Pour l'instant, seuls les habitants de Paris ont eu le droit de jouer. Et si vous avez de la chance, beaucoup de chance, eh bien vous gagnerez. Je vous rappelle les numéros gagnants, 31, 15. 33, 27, 36 et 48.
0: Bon, alors, inutile de les noter, c'était à 50 ans. Hein. Personne n'a gagné en plus le.
1: Je les avais notés au cas où, mais bon,
0: tant pis. Ça sera pour une prochaine, 7h20. Bon, un petit coup d'œil, tiens, à propos de chiffres, du côté de la station essence. Ah oui, je dis pas qu'il faudrait gagner au loto pour faire le plein, mais bon, quand même, hein. C'est toujours élevé, quoi. Tiens, quelques petites infos. Vous avez quelques petites infos de ce côté-là, vous, Thibaut?
1: On a une bonne nouvelle ce matin, c'est que Total a annoncé que le groupe allait bloquer les prix pour le week-end de la Pentecôte.
0: Oui.
1: C'est-à-dire que l'essence sera bloquée à 1,99 maximum. Pour ce qui est du gasoil, ce sera 2,09 samedi, dimanche, lundi.
0: Bah alors, pour ce qui est d'aujourd'hui, mardi, gasoil à Guéret, vous le trouvez à 2,089 avenue du Berry, du côté du Samplon 95 à Aubusson, 2,118 à la Rébérette précisément, et puis Samplon 98 vous le retrouvez par exemple à 2,160 toujours à la Rébérette à Aubusson. Vous retrouvez tous ces chiffres sur ici.fr et l'application ici.
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0: Ici Matin. Et quelques bonnes idées de sortie aussi.
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0: En l'occurrence, vos idées de sortie que vous nous proposez effectivement dans cette boîte vocale qui vous accueille 24 heures sur 24. N'hésitez pas à déposer un message au 05 55 81 13 82.
6: Bonjour, le mercredi 20 mai à 18h, l'association La Moustache accueille une aventurière sport santé. Pauline Placé traverse actuellement la France en vélo et sur son parcours, elle s'arrête donner des coups de main dans des fermes biologiques. Alors après avoir passé une semaine dans la ferme de Manière Étrange, elle s'arrêtera à l'auberge culturelle de la Lire pour présenter son projet des graines pour demain. Alors si vous souhaitez en savoir plus sur le woofing ou tout simplement échanger avec Pauline, n'hésitez pas à venir à sa rencontre le mercredi 20 mai à 18h à l'Alzire à Jarnage.
7: La Croix-Rouge de Dun-Palestel organise sa braderie le jeudi 21 mai de 9h à 17h et le samedi 23 mai de 9h à 12h.
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10: C'est vraiment une aventure pour les élèves et ça change des cours de PS et des activités qu'on peut proposer.
0: Mélodie Brusque, prof de sport. Quel sport ont pratiqué les élèves du réseau d'éducation prioritaire de Bourganeuf là tout récemment? Escalade, vélo ou bien paddle?
10: C'est vraiment une aventure pour les élèves et ça change des cours de PS et des activités qu'on peut proposer.
0: Escalade, vélo, paddle, bonne chance.
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0: Je peux vous dire qu'ils étaient 200 petits creusois en tous les cas à participer à cette belle opération escalade, vélo, paddle. 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

0: Si vous voulez de l'info, toute l'actu en France et dans le monde, restez avec nous. Elle arrive dans même pas 2 minutes 30 avec Aude Razeau.
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0: Un extrait sonore portant sur l'actu creusoise. Trois solutions de réponse, vous trouvez la bonne. 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Et ça, c'est vraiment une chouette idée. Nous sommes sur la route de Guéret. Christophe Zolon, bonjour.
8: Bonjour.
0: Bonjour, bonjour. Alors hier, on parlait de vélo dans nos journaux, hein.
9: C'est vraiment une aventure pour les élèves et ça change des cours de PS et des activités qu'on peut proposer.
0: Mélodie Brusque, elle est prof de sport. Quel sport ont pratiqué les élèves du réseau d'éducation prioritaire de Bourganeuf, voilà quelques jours? Escalade, vélo ou bien paddle?
8: Ils ont fait du vélo.
9: Certains ont l'habitude de faire du vélo, mais pas tous. Et ils valident un petit diplôme. Et c'est vraiment aussi un apprentissage de la collectivité, en fait. C'est un peu une visite culturelle aussi de la région.
0: Et ben voilà, c'est fait, Christophe. Les 20 euros en carte cadeau, plus le jeu par ici, les économies. 200 petits creusois qui ont participé autour du réseau à vélo. C'est hyper sympa, oui. C'était pour les élèves de 3 à 13 ans.
10: C'est ça, et hein? Ça continue d'ailleurs jusqu'à vendredi. C'est la dernière semaine, donc il y en a encore qui vont prendre la route.
0: 200 kilomètres.
10: Oui, c'est ça, 200 kilomètres en tout à boucler.
0: Bravo Christophe, bonne route à vous justement. À bientôt, bonne journée.
8: Merci à vous, bonne journée,
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8: à bientôt.
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0: L'info d'ICI dans 2 minutes, Thibault.
10: Patience, patience pour trouver un médecin.
0: 7h30 en ce mardi, toute l'actu en France et dans le monde, le 90 secondes, Aude Razeau.
11: Près de 2/3 des Français ont renoncé à chercher un rendez-vous médical dans les 12 derniers mois. Chiffre qu'on vous révèle en exclusivité sur votre radio ICI, étude de Doctolib avec la Fondation Jean Jaurès. Il faut 42 jours en moyenne pour obtenir un rendez-vous chez le cardiologue, 32 jours pour un dermatologue. Débat tendu en perspective à l'Assemblée avec l'examen du projet de loi d'urgence agricole. Il commence aujourd'hui avec plusieurs questions sensibles, les pesticides, le stockage de l'eau et l'élevage industriel. Les agriculteurs qui manifestent ce matin à Strasbourg pour dénoncer le plan engrais de la Commission européenne, insuffisant selon eux, il sera validé ce midi. Plusieurs centaines de millions d'euros pour aider ceux qui ont du mal à s'approvisionner en engrais avec la guerre au Moyen-Orient et l'augmentation des coûts. 22 ans après le meurtre du petit Jonathan Coulon, 10 ans disparu lors d'une classe verte, le procès de son meurtrier présumé s'ouvre aujourd'hui à Nantes. Il a toujours nié. Cet homme, un Allemand, a déjà été condamné à la perpétuité en Allemagne pour les meurtres de 3 garçons. Face à l'explosion des cyberattaques, la CNIL renforce ses contrôles. L'autorité protectrice de la vie privée va traquer davantage les manquements des organismes publics et privés en matière de cybersécurité. Record de violations de données l'an dernier, plus 50% sur les 3 dernières années. La Miss France 2023, la Guadeloupéenne Indira Ampio, représentera la France à l'élection de Miss Monde en septembre prochain. Je suis heureuse et déterminée à porter haut les couleurs de notre pays.
0: Autre info, 7h31, l'info d'ici Thibaut Pointeau. 42 jours pour voir un cardiologue, 32 pour un dermatologue. Il faut être de plus en plus patient pour prendre rendez-vous chez le médecin.
10: On se dit qu'il vaut mieux ne pas avoir d'urgence. Résultat d'une étude de Doctolib et de la Fondation Jean Jaurès. Que vous révèle votre radio ici Creuse ce matin? En Creuse, par exemple, on manque cruellement de spécialistes. Aucun dermato en libéral, seulement à l'hôpital. Une trentaine de dentistes uniquement dans tout le département. Mais cette tendance, eh bien, se généralise et touche de plus en plus de départements, Nicolas Joly.
12: Oubliez l'image des grandes villes remplies de médecins et des campagnes abandonnées. L'inégalité d'accès aux soins, c'est d'abord une question de spécialité pour Joy Reynaud, géographe de la santé et autrice de l'étude.
13: Pour les spécialités médicales autres que la médecine générale, général, eh bien, on a des délais qui peuvent être nettement plus élevés. Il n'y a pas de logique territoriale de carte que l'on pourrait superposer pour l'ensemble des 10 spécialités. Chaque profession a une géographie qui lui est propre.
12: On peut alors se demander si l'expression « déserts médicaux » est toujours appropriée.
13: Déserts médicaux, c'est pas évident parce qu'il y a parfois de la téléconsultation qui est mise en place, des consultations avancées. Il y a des choses qui sont mises en place. Effectivement, par contre, il est évident qu'il y a des inégalités territoriales de santé. Certains départements comme le Cher, la Nièvre, l'Yonne, à distance des métropoles régionales, et plutôt dans le centre de la France, qui cumule plusieurs difficultés.
12: Chiffre saisissant, 63% des Français ont déjà renoncé à chercher un rendez-vous médical sur les 12 derniers mois. Et là encore, l'écart ville-campagne n'est pas si important.
13: Ce sont les cadres et les professions intermédiaires qui sont le plus touchés par le renoncement, parce qu'ils ont des difficultés à concilier leur emploi du temps professionnel et la recherche d'un créneau pour obtenir des soins. Et on observe aussi, par rapport à la commune de résidence du répondant, qu'en fait, le renoncement est partout. Et c'est extrêmement fort par rapport à l'âge des patients. Cette proportion atteint 75% chez les plus jeunes et chute à 43% chez les plus âgés.
12: Les jeunes qui sont de plus en plus nombreux à utiliser l'intelligence artificielle pour des questions de santé.
13: En fait, on a découvert que l'IA accélère le recours aux soins pour 43% des utilisateurs, mais pour 18% d'entre eux, ça les conduit à renoncer à consulter. Dans un cas, ça accélère le recours aux soins et dans l'autre, au contraire, ça pousse à renoncer.
12: La technologie remède possible aux difficultés d'accès aux soins. Les délais de téléconsultation sont toujours plus courts qu'en présentiel et elle est de plus en plus utilisée, notamment pour le suivi psychiatrique.
10: Et la téléconsultation a le vent en poupe hein, en Creuse, elle s'est déployée un peu partout, que ce soit à Guéret, mais aussi au Grand Bourg, à Zérable, les Volébins, Boussac ou Feltin. Dans l'actualité également, la moitié des maires élus en mars sont des nouveaux maires, mais quand on débarque dans une mairie, des nouveaux maires en Creuse, hein, mais quand on débarque dans une mairie, pas facile de s'y retrouver. Alors hier, la préfecture a organisé une journée pour présenter certaines réglementations, mais aussi des interlocuteurs potentiels. Notre invité à 7h45 sera le maire de Croix. Le feuilleton des municipales continue. Aujourd'hui, le tribunal administratif de Limoges se penche sur de nouveaux recours. Après Chambon-sur-Voueize, les élections sont contestées à Parsac et au Monteil-au-Vicomte. Détail dans le journal de 8h.
0: 7h34, allons voir, tiens, du côté de Feltin, qu'est-ce que ça donne du côté du ciel creusois via notre WhatsApp et ce message de Joël, bonjour.
14: Bonjour, ici Creuse, à Feltin, 7,3 degrés ce matin, 16 degrés cet après-midi, et le temps est mitigé, moitié soleil, moitié pluie. Sinon, je vous souhaite un bon mardi. Bisous! Au revoir,
0: à la prochaine. Journée. À bientôt Joël. Oui, autour des 8 degrés ce matin, les températures, hein, vous nous le dites aussi sur le Facebook d'Ici Creuse. Tiens, Marie Zaguerre a relevé par exemple 9 degrés. Vous faites comme Joël, le WhatsApp, pensez-y, prenez l'habitude. On a envie de vous entendre comme chaque jour, hein, avec un petit message au 05 55 52 37 38. Ça marche aussi pour les photos et puis pour un petit écrit, et bien sûr. 14 à 19, voilà pour les maximales. On aura par exemple 15 degrés à Royères, 17 à La Souterraine, 18 à Guéret, à Aubusson également, 19 à Boussac. Bonne nouvelle demain. Théoriquement, on croise les doigts. Et venez pas me gronder si c'est pas le cas. Hein. Vous voyez Météo France Creuse. Hein. Ce sont eux qui donnent les infos. Plein soleil et des valeurs entre 19 et 20 degrés. Les 22 degrés, ça sent le printemps, quoi.
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0: Bon courage si vous êtes en train d'attaquer la journée ou si vous préparez d'ailleurs à l'attaquer. C'est Ici Creuse qui vous réveille, 7h36.

0: creuse. Indochine, le titre qui les a vraiment relancés, hein. C'était en 2002, j'ai demandé à la Lune. 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Et puis aussi parce que le jeu sera à l'honneur ce matin après les infos de 9h. La Souterraine avec l'association Fair Replay qui prépare un week-end placé sous le signe du jeu, de la convivialité. Les 24 heures du jeu ce samedi, ce dimanche, à l'ancienne salle du Loft avec des dizaines de jeux de société. Est-ce que vous êtes des amateurs de jeux de société? Est-ce que vous avez un jeu culte à jouer en famille, entre amis? On aimerait bien vous entendre ce matin avec Thierry Bolaton, juste après les infos de 9h. Pensez-y, hein, 05 55 52 37 38 et dès maintenant via notre application WhatsApp. Chris De Burgh arrive avant 8h. Énorme de 1984, tous les plus grands tubes des années 80, d'ailleurs tous les soirs, hein, 19h, 100% des 80, avec Laurent Petit-Guillaume. On va aussi voyager dans le Rouen de 1642 avec Stéphane Bern, mais pour le moment, on file du côté de la Souterraine.
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0: À la découverte cette semaine, hein, du patrimoine de la Souterraine avec Ingrid Herbs. Ce matin, on va prendre de la hauteur, toujours en bonne compagnie, Ingrid.
2: Françoise de Bernard, guide au service tourisme du pays sostranien.
3: On est au pied de la Porte Saint-Jean?
2: Absolument. Donc là, on va vraiment rentrer dans la vieille ville.
3: Elle date de quand, cette Porte Saint-Jean?
2: Alors, c'est une porte du XIIIe siècle, mais qui est remarquablement conservée. Elle a perdu, donc, ses éléments défensifs, pour la plupart, mais on voit quand même les mâchicoulis, par lesquels on jetait de l'eau chaude ou des pierres ou tout ce qu'on trouvait finalement pour repousser l'ennemi. On voit également le passage de la herse en passant sous la porte. Et nous, ce qu'on va faire, c'est qu'on va grimper jusqu'en haut, tout simplement en demandant la clé au bar du marché.
3: Bonjour.
4: C'est vous, donc, qui confie la clé de la porte.
3: La gardienne des clés.
4: Voilà. Oui, la gardienne des clés.
3: C'est une sacrée clé quand même.
2: Sacrée clé, la clé de la porte est beaucoup plus imposante encore. Là, on a juste la clé de la grille. Et ce sont surtout de sacrés escaliers, Ingrid. Donc ici, on est au niveau de la coursive, qui nous donne d'un point de vue, d'une part, sur le cœur de la ville, et notamment sur l'église, et d'autre part, un point de vue donc sur l'extérieur, entre guillemets, ce qu'on pourrait appeler les faubourgs de l'époque, et un petit peu plus loin, sur les rues des fossés, qui ont remplacé les remparts devenus obsolètes. Alors, on a une première salle qui pouvait servir de geôle, puisque la Porte Saint-Jean est aussi appelée Porte de Brette, vous comprendrez en arrivant en haut, et aussi Porte de la Prison. Donc, on a plusieurs petits espaces comme ça qui peuvent être clos complètement. Et le petit couloir que vous voyez, donc continué, il a été muré, et continué donc le long des remparts tels qu'ils étaient au départ.
3: Ça a été muré pour faire une petite prison, ou ça a été muré après utilisation historique?
2: Oui, après utilisation historique très certainement pour celle-ci, puisqu'en fait, derrière, on a l'hôtel du même nom, la Porte Saint-Jean. Voilà.
3: Hop, je passe. Et hop. Ça y est, j'y suis. Ah oui, il y a une toute petite fenêtre, minus.
2: Là, c'est vraiment une petite geôle. Hein.
3: Donc là, en fait, les gens venaient ici pour surveiller, faire des tours de garde et de guet.
2: Absolument. Et donc, sous ces planches, il y a les orifices pour les mâchicoulis qu'on voyait très bien d'en bas. Et donc, vous voyez là le panorama qu'on a sur les alentours, sur la ville, mais bien au-delà. Si une troupe arrivait à galop, je pense qu'on pouvait voir la poussière comme dans Barbe Bleue. Hein. Alors, ce qui est intéressant aussi, donc, c'est le point de vue donc, sur la tour de Bridier, ce qui explique pourquoi Porte de Brette, puisqu'au départ, il y avait plusieurs portes à la Souterraine. Il n'en reste que deux, celle-ci et la Porte du Puchareau. Et donc, celle-ci donnait effectivement sur Bridier, sur Brette, comme on l'appelait.
0: Voilà, et la suite, évidemment, demain, d'ici la photo, évidemment, à retrouver sur notre site ici.fr.
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0: Être maire d'une commune, ça s'apprend, c'est pas évident, hein, effectivement. Quand c'est par exemple tout nouveau, qu'en pense le nouveau maire de Crau, eh ben, on va lui poser la question. Tiens, dans 3 minutes, son nouveau quotidien découvrir. Il est invité d'ici Creuse après Oshi que voici. Il est 7h43.

0: ici Creuse, aussi à 7h46.
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0: La moitié des maires creusois élus en mars sont des nouveaux maires. Mais quand on débarque dans une mairie, pas facile de s'y retrouver. Alors hier, la préfecture a organisé une journée spéciale pour les épauler.
3: Et Christian Carton, bonjour.
4: Oui, bonjour.
3: Vous êtes maire fraîchement élu à Creux il y a 2 mois. Il y a des choses que vous avez découvertes qui vous ont étonné, des sujets, des défis auxquels vous ne vous attendiez pas en étant élu maire?
4: Alors, il y a le temps de la campagne et puis il y a le temps de la prise de fonction.
3: Ça a coupé, on ne vous entend plus. Christian Carton qui est avec nous.
0: Qu'on va retrouver.
3: Qu'on va retrouver. La connexion à Creux affaiblie d'un coup.
0: Ça arrive dans un instant.
3: On va essayer de le revoir, Christian Carton.
0: On va le retrouver dans un court instant.
5: Bonjour.
0: Et il est là. Et on tombe sur un répondeur. On va retenter le coup dans un instant.
3: On va réessayer Christian Carton qui nous parlait du séminaire à quel il a participé hier à Guéry, qui était organisé par la préfecture de la Creuse à destination notamment des maires creusois élus récemment. Christian Carton, lui, il a été élu maire il y a seulement 2 mois sur la commune de Creux. Est-ce qu'on l'a, Christian Carton?
0: Est-ce qu'il est là? On n'a pas qu'il soit plus.
3: Bon, écoutez. Bon, c'est Creux, il y a eu un problème de liaison, on va...
0: C'est comme ça. Bon, écoutez, on espère le retrouver très très bientôt, en tous les cas, Christian Carton, parce que on pourrait très bien en parler d'ici quelques jours, et évidemment. Il est là, Christian Carton, on va pouvoir le retrouver. On croise les doigts, il est de retour.
3: Christian Carton, vous êtes avec nous?
4: On a eu un petit problème technique, je crois.
3: Bon, la question reste la même. Racontez-nous les défis, du coup, auxquels vous attendiez pas en étant élu maire.
4: Oui, je vous disais qu'effectivement, il y avait eu le temps de la campagne et puis le temps de la prise de fonction. Et pour cette prise de fonction, la première difficulté qui a été la mienne, c'était effectivement l'établissement budgétaire, c'est-à-dire les perspectives pour mener à bien les projets qui étaient les nôtres durant la campagne. Donc, ça a été un exercice difficile pour moi parce que j'étais béotien sur cette dimension et ça a été sans doute le challenge à relever et à la fois dans l'urgence et à la fois dans la complexité et de la compréhension de cet exercice.
3: Mais il y a un sujet, je ne sais pas, un sujet très concret là, auquel vous attendiez pas, là, auquel vous êtes confronté en ce moment?
4: Oui, c'est effectivement les équilibres budgétaires. On est une petite commune de 389 habitants. On a des projets qu'on a portés durant la campagne. Et vous êtes un peu démunis. Alors, c'est vrai qu'on a eu des réunions assez rapides, notamment avec ce qu'on appelle les correspondants aux décideurs locaux. Ce sont les gens qui nous suivent pour établir les budgets, pour voir un peu la cohérence, la cohésion de ce que l'on présente au niveau direction générale de la finance publique. On a des supports, mais c'était un peu la nébuleuse, et puis surtout c'était dans une prise de fonction assez rapide, donc difficulté supplémentaire pour moi.
3: Il faut jongler avec les chiffres, c'est combien le budget là, juste à titre indicatif, par exemple, de Creux, vous savez?
4: Sur le budget de fonctionnement, on est à 750 000 euros à peu près.
3: Ah oui, donc quand on arrive maire et qu'il faut gérer presque 1 million d'euros, effectivement, faut savoir un peu jongler avec tout ça. Vous attendiez quoi du coup?
4: J'ai eu quand même la chance de pouvoir appuyer aussi sur des anciens du conseil municipal précédent qui m'ont aussi accompagné. Donc, le conseil municipal a aussi son importance pour l'accompagnement de la prise de fonction du maire.
3: Oui, parce que vous l'avez dit, en plus, vous êtes tout nouveau, on va dire, dans le monde politique. Donc, vous partiez d'une feuille blanche. Vous attendiez quoi exactement du séminaire des maires qui avait lieu hier à Guéry, auquel vous avez participé?
4: Alors moi, je suis venu avec deux objectifs. C'était celui d'abord de connaître d'autres maires qui étaient fraîchement élus. La deuxième chose, c'était de me faire connaître, bien sûr. Et puis, c'était de pouvoir échanger avec les acteurs qui peuvent nous accompagner tout au long de la mandature, que ce soit sur des aspects sécuritaires, que ce soit sur des aspects d'accompagnement de projet, autour de tout ce qui touche à l'administratif, au réglementaire notamment. Et ça, pour nous, c'était... important de se déplacer. J'y étais avec la première adjointe, Michel Perroche, pour pouvoir capter de l'information et pouvoir aussi échanger avec les interlocuteurs. Et j'ai été, j'avoue, un peu frustré parce que cette séquence était relativement courte, parce qu'ensuite, derrière, il y avait les autres séquences. On a aussi eu plein d'informations particulièrement intéressantes et j'ai trouvé que ce séminaire arrivait à point nommé, à la fois pas trop tôt et en même temps pas trop tard. Oui.
3: Vous dites que vous avez pu échanger avec des maires élus, parce que vous vous sentez seul, isolé quand on devient maire, comme ça vous n'êtes pas forcément en contact tout de suite avec vos collègues?
4: Alors, dans un premier temps, c'est un peu cette réalité, c'est la prise de fonction locale. Nous, on a mené une campagne autour du territoire, donc très vite, on on s'est intégré au niveau de la communauté de communes Marché Combrail en Aquitaine, auquel la commune de Croix appartient. Et tout de suite, ça permet aussi de pouvoir échanger avec d'autres maires, nouvellement élus ou en renouvellement de fonctions. Et ça rassure.
3: Oui, parce qu'il y a quand même la moitié, puisque même s'il y a la moitié des maires nouvellement élus, il y a quand même la moitié qui sont là depuis au moins 6 ans. Vous parlez aussi des interlocuteurs, vous avez pris des prises de contact. Pour quel sujet, un projet, un exemple là qui va avancer grâce aux prises de contact que vous avez pris hier?
4: Eh ben, je pense à un exemple très concret, ce sont les archives départementales de la Creuse. Moi, j'avais l'habitude, parce que j'ai beaucoup travaillé sur les personnalités qui ont jalonné l'histoire de Croix, donc j'allais capter de l'information auprès des archives départementales, et je me suis rendu compte dans la présentation et dans les échanges que j'ai pu avoir que les archives départementales étaient là aussi pour nous accompagner, apporter un soutien et des conseils sur nos obligations communales, notamment dans ce qu'on appelle le recollement des archives. Ouais.
3: Merci Christian Carton d'avoir été avec nous, maire fraîchement élu du coup de Croix. Merci, bonne journée.
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0: Prix à la pompe encore élevé hein, ce matin. Vous trouvez par exemple niveau du gazole 2,089 à Guéret, avenue du Berry. Pour ce qui est de la souterraine, 2,127 avenue Georges Aurès, 2,131 au Buisson à la Réberette. Tous ces chiffres sont à retrouver sur notre carte interactive disponible sur l'application ici et ici.fr. Du côté des trains, est-ce que les trains sont à l'heure? Oui, tout va bien. Prochain départ en gare de Guéret, le TER pour Montluçon partira bien à 11h09. Pour ce qui est de la souterraine, ça va bien aussi. Pour vous qui devez vous rendre à Vierzon ce matin, votre TER, attention, il part dans 4 minutes.
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0: Avant l'histoire d'un fils, avant 8h, l'histoire d'un fils qui, regardant au 17e siècle, son papa crouler sous les calculs d'impôts, décida tout simplement de fabriquer une machine à compter. En voilà une bonne idée. On voyage dans le temps avec Stéphane Bern en Normandie ce matin après ce souvenir de Chris de Burgh.

0: Je vous imagine bien dans la voiture, amenant les enfants à l'école, peut-être vous vous dites oh là là, quel bonheur. Et là, votre fiston vous dit mais c'est quoi, papa? Mais tu peux pas connaître Chris de Burgh, les années 80, High on Emotion, quel tube énorme. Vous avez peut-être acheté le 45 tours à l'époque, 1984. Ce fut partie de l'un des premiers numéro 1, il n'a pas été numéro 1, mais l'une des meilleures ventes en France au tout début du top 50, hein, en novembre 84. Il est 7h57. Stéphane Bern arrive dans 30 secondes à peine.
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0: L'actu creusoise revient à 8h chaque jour avec Ici Creuse. Un peu d'histoire justement avant l'actu avec Stéphane Bern. Bonjour Stéphane.
3: Bonjour Gaëtan, bonjour la Creuse.
0: Et ce matin, on voyage au temps où un adolescent français inventa une machine capable de faire des additions toute seule.
3: Quand un fils regarde son père crouler sous les calculs d'impôts, il décide de fabriquer une machine à compter, plus pratique que les doigts. Rouen, 1642. Dans l'intendance de Normandie, les tables disparaissent sous les registres. Colonnes de chiffres retenues, additions interminables et mots de tête à répétition. Étienne Pascal, magistrat chargé de lever l'impôt pour le roi, passe ses journées, et souvent ses nuits, à faire des comptes. Pour lui, c'est pas soirée coulanta, c'est soirée compta. Son fils Blaise l'observe. Il n'a pas encore 20 ans, mais c'est déjà un petit génie des mathématiques et surtout un bricoleur très têtu. Le genre de type un peu agaçant qui démonte les objets et qui arrive en plus à les remonter. En regardant son père s'épuiser sur ses additions, il se dit qu'après tout, une machine pourrait bien s'en charger. Pendant des mois, Blaise Pascal l'image juste teste les roues dentées. Mi geek, mi MacGyver. Le principe est simple. Chaque roue représente un chiffre. Quand elle passe de 9 à 0, la roue suivante avance d'un cran, exactement comme une retenue dans une addition, mais sans se tromper au milieu. Après quelques mois de travail, la machine fonctionne. La Pascaline est née, la première calculatrice mécanique vraiment opérationnelle. Une petite boîte de métal capable d'additionner et même de soustraire toute seule, sans pile, mais avec beaucoup de génie. Blaise Pascal en fabrique une vingtaine, pour les financiers, pour les administrations. Mais la machine reste chère, fragile et un peu trop en avance sur son temps. Aujourd'hui, les machines calculent tout pour nous. Blaise Pascal avait eu cette intuition, 3 siècles avant les ordinateurs. Tremble Silicon Valley, la révolution avait commencé en Normandie.
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0: Ouais, et parlez-en autour de vous, on se réveille ensemble tous les jours sur la radio des Creusois. Bon mardi, c'est le 19 mai. Nous sommes le 19 mai, il est 8h. Pas terrible le temps, on va en parler après les infos. Ici Creuse premier sur l'actu creusoise, Thibaut Pointeau. Être maire d'une commune, ça s'apprend. Et pour la moitié des maires élus en Creuse, ben c'est tout nouveau.
4: Et quand on endosse l'écharpe, il y a quoi se faire des nœuds au cerveau. C'est un tout nouveau langage qu'il faut apprendre, des codes à déchiffrer. PLU, code DETR, GEMAPI, PPRI. Je vous ai pas menti, c'est un dictionnaire qu'il faut apprivoiser. Il y a aussi toute une équipe municipale à gérer, un emploi du temps à réguler, un budget aussi à gérer. Alors pour s'y retrouver, une journée particulière avait lieu hier. La préfecture de la Creuse a organisé un séminaire auquel 190 maires et adjoints ont participé. Solène Delarquier, les élus ont pu piocher dans une grosse boîte à outils les clés pour avancer dans leur commune.
5: Des règles d'urbanisme à la santé mentale, les sujets ont été variés. Une sorte d'introduction générale au rôle de maire que Christophe Pouchol-Blanchon, fraîchement élu à Saint-Frion, a trouvé utile.
6: Étant nouveau maire, on a beaucoup de lacunes, donc ça permet de se mettre à jour. Puis la réglementation est de plus en plus compliquée, donc il faut avoir de plus en plus de connaissances.
5: Se renseigner, c'est aussi la volonté d'Evelyne Lepetit, élue pour la toute première fois. Elle est conseillère déléguée à Saint-Quentin-la-Chabanne.
7: Il faut vraiment être bien au courant et bien savoir faire les choses, et surtout dans l'urgence, pouvoir gérer les situations.
5: Elle apprécie l'aspect réseau de cette journée.
7: Ça permet de voir un peu tout ce qui se passe et de découvrir les nouveaux élus, de retrouver des gens que l'on connaît, avec qui on peut échanger.
5: Parmi les intervenants, le directeur départemental des archives, Gaël Chenard.
8: Peu des élus savent exactement quel est notre rôle, nous connaissent nous, et surtout peu ont une petite idée de ce qu'il faut faire de leurs archives. Il y a des obligations, elles sont fortes, c'est la mémoire de la collectivité évidemment, et on ne fait pas n'importe quoi avec. Donc c'était l'occasion de les rencontrer, de dramatiser sympathiser et puis leur dire qu'on est là pour les aider, tout simplement.
5: C'est aussi intéressant pour lui de créer du lien avec les élus.
8: De se rendre compte qu'on a pu échanger autour d'un bout de saucisson, que les échanges peuvent être faciles, fluides et pas du tout avec cette rigidité qu'on prête à l'État.
5: Tous les élus sont repartis avec une clé USB pleine d'infos et de contacts.
4: Le préfet va aussi continuer d'organiser ce qu'il appelle les conférences des maires, des rendez-vous mensuels pour approfondir une ou deux thématiques. Il en a déjà fait sur la nouvelle loi sur le statut de l'élu local et sur la question du loup. À la Vaufrange-Juigy, les Pontarions, la première préoccupation, c'est déjà d'avoir un maire et avant ça d'avoir des candidats volontaires pour occuper la fonction. C'est aujourd'hui et demain que les listes doivent être déposées en préfecture. Il y a deux mois, pour le scrutin de mars dernier, aucun candidat ne s'était déclaré. Cette fois, il devrait y avoir au moins une liste dans chacune des communes. On vous explique tout ça sur ici.fr.
9: Les élections à Parsac et au Monté et au Vicomte ont, quant à elles, bien eu lieu, mais elles sont contestées.
4: Mais quand on croit que c'est fini, il y en a encore. De nouveaux Creusois vont-ils être appelés aux urnes? Après Chambon-sur-Voueize, des recours ont également été déposés à Parsac et au Monté et au Vicomte. Ils doivent être étudiés aujourd'hui par le tribunal administratif de Limoges. Au Monté et au Vicomte, commune entre Bourganeuf et Aubusson, le vote des habitants en tant que tel n'est pas remis en cause. Des recours ont été déposés précisément sur l'élection du maire lors du conseil d'installation, Léo Corcos.
10: Oui, puisque les habitants votent pour une liste et ce sont ensuite les conseillers municipaux élus qui choisissent le maire lors du conseil d'installation. Le maire, c'est souvent la tête de liste, mais pas obligatoirement. Et c'est ce vote-là donc qui est remis en cause au Monté et au Vicomte. Selon nos informations, lors du premier conseil municipal, Gilles Maffetti, tête de liste, a candidaté comme maire, mais l'une de ses colistières ainsi qu'un conseiller d'opposition se sont présentés face à lui. Quatre recours ont été déposés par des conseillers et des habitants qui reprochent au maire de ne pas avoir respecté la procédure. Ils affirment qu'il a arrêté l'élection au bout de deux votes sans avoir obtenu la majorité absolue. Selon les règles, si aucun candidat n'obtient la majorité absolue, soit la moitié des suffrages exprimés plus un, il faut faire un deuxième tour. Et si c'est toujours pas le cas, un troisième tour doit être organisé, cette fois à la majorité relative, c'est-à-dire simplement le candidat qui réunit le plus de voix.
4: Et ça c'est donc pour le Monté et au Vicomte, mais à Parsac c'est un peu différent. Un habitant lui conteste la façon dont les deux listes ont fusionné dans l'entre-deux-tours et la communication autour de cette fusion. Explication dans le journal de 9h.
9: C'est un procès suivi de très près dans le Cher qui s'ouvre aujourd'hui.
4: Celui du pédocriminel allemand Martin Ney. Il est accusé d'avoir tué le petit Jonathan Coulon, 10 ans, habitant d'Orval à côté de Saint-Amand-Montrond. Ce drame vous dit sûrement quelque chose. Le petit garçon avait disparu en classe de mer en Loire-Atlantique avant d'être retrouvé mort dans un étang il y a plus de 20 ans, en 2004. Le procès doit durer plusieurs semaines. Les prix à la pompe vont rester bloqués dans les stations Total. 1,99€ pour l'essence, 2,09€ le litre de gasoil. Le groupe annonce maintenir ses prix pour le week-end de la Pentecôte. Pour trouver la station la moins chère près de chez vous, vous pouvez toujours aller sur ici.fr. Les agriculteurs qui, comme tout le monde, prennent de plein fouet la flambée des prix à la pompe, souffrent aussi du prix des engrais. Plus 70% depuis le début de la guerre au Moyen-Orient. Pour alléger ce poids, la Commission européenne s'apprête à dégainer un plan d'engrais. Il doit être validé ce midi, mais il est d'ores et déjà critiqué par la FNSEA et les GIA. Ils le jugent pas assez ambitieux.
9: Vous écoutez ici Creuse 8h05, un chiffre que vous révèle votre radio ici ce matin. Deux Français sur trois ont déjà renoncé à chercher un rendez-vous chez le médecin au cours de l'année écoulée.
4: Et 63% des Français, exactement. Résultat d'une étude de Doctolib et de la Fondation Jean Jaurès. En Creuse, il y a pléthore d'explications. On manque cruellement de spécialistes, par exemple. Aucun dermatologue en libéral, seulement à l'hôpital. Une trentaine de dentistes, uniquement dans tout le département. Et conséquence, quasiment la moitié des patients utilisent l'intelligence artificielle, Marie Boueda.
11: Si j'ai mal au ventre, qu'est-ce que ça peut être? Voilà à quoi peut ressembler une conversation avec le docteur IA sur le chat ou ChatGPT ou encore Claude. Qui l'utilise? Les étudiants en grande majorité. Ils représentent 78% des interrogés. Et alors si, dans un peu moins de la moitié des cas, questionner l'intelligence artificielle les pousse à consulter un vrai médecin, dans 18% des cas, ils renoncent aux soins. Un chiffre particulièrement préoccupant qui doit, selon l'étude, alerter les pouvoirs publics en matière de politique de santé étudiante. En deuxième position, ce sont les cadres qui utilisent le plus l'IA avant de consulter un médecin. Enfin, on pouvait s'en douter, les retraités s'en servent peu.
4: Et mis à part l'intelligence artificielle, la téléconsultation le vent en poupe. Elle permet d'éviter à de nombreux patients d'aller aux urgences et elle s'est déployée en Creuse ces dernières années, que ce soit à Guéret, mais aussi au Grand Bourg, à Zérable et Vaux-les-Bains, Boussac ou Feltin. L'établissement français du sang a toujours besoin de nous, surtout en ce mois de mai avec les jours fériés. Il y a une nouvelle collecte à partir de 10h jusqu'à 14h dans la grande salle de la mairie de Guéret. Il reste des places disponibles.
0: Une visite de prestige aujourd'hui en Creuse.
4: Et un lauréat de la cérémonie des Césars est à La Brionne ce soir. Marc Damblard a reçu cette année le César du meilleur son pour le documentaire Le Chant des Forêts.
12: C'est quoi ton meilleur souvenir ?
13: C'est comme j'ai vu pour la première fois le grand tétra.
4: Une rencontre sonore et littéraire avec Marc Damblard est donc organisée au jardin de Valmaubrune à La Brionne et c'est à 18h. Vous qui aimez les belles histoires partagées, c'est aussi aujourd'hui le début du festival Coquelicontes. Plus de 80 spectacles sont prévus en Creuse et en Corrèze. La soirée d'ouverture se déroule au château de Pompadour ce soir avant le premier spectacle demain après-midi à Saint-Vaury.
0: Il est 8h07 côté ciel aujourd'hui. C'est plutôt nuageux et ça devrait le rester, nous dit Météo France Creuse. Alors vous nous indiquez une température de 9,2 degrés à Saint-Vaury. Merci Brigitte pour ce relevé. Pensez aussi au WhatsApp, histoire de vous entendre ce matin. Un message vocal, c'est très simple. L'application WhatsApp, vous la téléchargez si vous n'avez pas, elle est gratuite. Vous enregistrez le numéro d'ici Creuse, 05 55 52 37 38. Et puis après, vous nous donnez la tendance météo du jour par chez vous. Voilà, tout simplement. 14 à 19 cet après-midi, avec quelques petites averses, comme noté en cours d'après-midi, hein, en Basse-Marche et en Pays du Noix. On aura 14 degrés à Jonsou, 16 à Bourganeuve. Comptez-vous à la souterraine, 17 degrés. Pour vous qui êtes à Guéret, 18 degrés, tout comme à Aubusson, 19 à Boussac. Demain, du plein soleil. Et si vous avez envie de jardiner, ou pourquoi pas un petit barbecue, 19 à 22 degrés. Prévoyez quand même une petite laine en soirée quand même. Hein.
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0: Et peut-être que vous nous rejoignez pour la première fois. Qui sait ? Ben écoutez, bienvenue. On a un chouette cadeau pour vous dans cette demi-heure. Edith Piaf. Piaf Olympia 61, ça sera le 30 mai, espace André Lejeune à Guéret. Vos invitations avant 8h30. Restez bien avec nous sur la radio des Creusois et bienvenue, comme je vous le disais, si vous venez peut-être d'allumer ici Creuse pour la toute première fois. On est aussi à la télé tous les jours, du lundi au vendredi, dès 6h30. Ça, c'est sur le canal 3 de la TNT et sur l'application ici, 8h09.

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0: Merci de nous retrouver, et surtout débranchez pas, il y a Maroon 5 qui arrive. Il y a aussi William Scheller, le carnet à spirale. Il sera l'honneur dans la playlist de Corinne Valade, auteur du roman Léopoldine. Et on la découvre et on découvre sa vie en chanson toute cette semaine. Rendez-vous à 8h20.
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0: Ici Creuse, 8h13, c'est l'heure de C'est pas vrai, notre rendez-vous en tiers à Nac, Thibaut Pointeau. On parle santé depuis ce matin et attention, même là, il y a des pièges à éviter.
3: Mais hein. Des faux mails de la Sécu circulent en ce moment, ils risquent de piger pas mal de monde au Drazou.
4: Et oui, parce que ces mails, je ne les avais encore jamais vus. Je vous parle souvent des faux messages de la Sécu pour renouveler la carte vitale, c'est l'arnaque la plus classique. Là, c'est pas ça. Assurance maladie, c'est écrit en gros. Bonjour, nos services procèdent à la vérification des coordonnées de contact. Et vous êtes invité à cliquer sur un bouton appelé « Remplir mes informations ». Première chose à savoir, la Sécu, la vraie, ne vous demandera jamais de cliquer sur un lien pour une mise à jour urgente. Et là, dans le mail, c'est urgent. Date butoir dans 2 jours, ça laisse pas beaucoup de temps. Deuxième alerte, le mail vous dit, de manière élégante, que si vous ne cliquez pas, vous risquez de ne plus être remboursé la prochaine fois que vous allez chez le médecin. Alors ce n'est pas écrit comme ça, on vous parle de garantir la continuité de vos prestations, mais derrière en fait le message c'est ça et ça ne va pas non plus, la Sécu ne va pas interrompre vos remboursements pour une histoire de numéro de téléphone ou d'adresse mail.
3: Et au de ce mail frauduleux donc contient un numéro de téléphone, c'est quoi ce numéro ?
4: Alors là c'est assez drôle, je dois dire, c'est un numéro au cas où j'ai besoin d'aide. Donc je fais ce qu'il ne faut surtout pas faire, allons-y, j'appelle.
5: Bonjour et bienvenue chez Mondial Relais. Merci de votre appel. Nous allons vous répondre dans quelques instants.
4: Ah, c'est pas la Sécu. J'ai vérifié, c'est vraiment le numéro du service client de Mondial Relais. Les escrocs l'ont mis là, sans doute histoire de faire sérieux. Copier-coller les numéros dans Google, bonne méthode aussi pour démasquer un malfaiteur.
3: Merci, Aude, de prendre tous les risques pour nous. Merci d'avoir appelé. C'est pas vrai, c'est à écouter sur ici.fr.
0: Oui, on aurait pu appeler ce rendez-vous Michon Cascou. Non, on s'est dit, on va l'appeler C'est pas vrai. Aude Razo, tous les matins, pour bien attaquer la journée. Merci d'avoir choisi ici Creuse. Bon courage si vous êtes sur le chemin du travail. Oui, je sais. Je remue un petit peu le couteau dans la plaie. Qu'est-ce que vous voulez ? S'il y a des journées de travail et aussi des week-ends. Oh, disons, c'est assez philosophique. Vous avez 2 heures, 8h15. Bonne journée, c'est ici Creuse.

0: Ici Creuse, 8h18, message personnel. J'invite le soleil à venir se poser en Creuse, région tellement agréable. C'est pas moi qui l'écris, c'est qui le dit. Enfin, qui le dit, c'est moi, mais c'est Régine qui nous l'indique sur le Facebook. Elle a bien raison, Régine, 8 degrés avec début de matinée plutôt maussade, hein, sur Peyrat-la-Nonière. Oh, le bel écureuil qui est pris en photo. N'hésitez pas à utiliser le Facebook là aussi pour nous donner la tendance du côté du ciel creusois. La tendance du côté de la pompe, c'est toujours trop cher, évidemment. Il y a comme une bonne nouvelle pour le week-end de Pentecôte, Thibault.
1: Oui, c'est le groupe Total qui a annoncé bloquer les prix dans ces stations. Donc 1,99 l'essence, 2,09 le gasoil pour samedi, dimanche, lundi.
0: À mon avis, il va y avoir du monde. Il va falloir être patient pour faire le plein peut-être. Bon, en ce moment, c'est quoi? 2,15€, 2,20€ le litre de 98, en gros, c'est ça. Hein,
1: c'est ça, ça a dépassé le prix du gasoil un peu partout et en Creuse.
0: 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Si vous empruntez, il y a de fortes chances. La Nationale 145, vous rencontrez des travaux. On répare les glissières actuellement en direction de Montluçon à hauteur de Saint-Vaury. Il y en a jusqu'au 22 mai. Donc, il y en a jusqu'à la fin de la semaine. Soyez évidemment prudents. À tout moment, 05 55 52 37 38. Pensez aussi au WhatsApp. Tiens, ça, c'est pratique aussi. On est en voiture, on est côté passager, on n'a pas le temps d'écrire, on volait vite pour transmettre une info. Pensez à un message vocal avec notre WhatsApp.
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0: À 8h20, on remonte en musique le fil de la vie d'une actrice de la vie creusoise. Elle s'appelle Corinne Valade, elle est écrivaine, elle vient de publier le roman Léopoldine. Et justement, ce matin, on va parler écriture.
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7: J'ai choisi William Shelley, le carnet.

0: Pourquoi donc cette chanson ? Parce qu'il s'agit d'un carnet et que lorsque j'étais petite, j'aimais noter des choses sur un carnet. Nous avons tous notre petit carnet secret. Carnet à spirale, et bien voilà, il me rappelle des souvenirs parce que j'ai commencé à écrire des histoires alors que j'avais 6-7 ans.
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0: Aujourd'hui encore, je m'aperçois que lorsque j'écris des romans, eh bien ce sont les mêmes thèmes qui reviennent. Ce sont des sujets de vilains petits canards qui ont beaucoup subi et qui arrivent à se reconstruire. Par l'élan de vie, arrivent aussi à avoir des rencontres qui vont l'aider à surmonter les épreuves. Carnet à spirale, je ne sais pas vous si ça vous rappelle des souvenirs, mais dans toutes les vieilles maisons, il y a toujours des petits carnets où les paysans notaient le nom des vaches, souvent le prix des veaux, les heures de traite. Et des fois, quand on rentre dans une vieille maison ou même dans un grenier, on retrouve ces petits carnets et j'ai l'impression de revenir en arrière et de leur redonner une vie en ouvrant ces carnets.

0: vraiment tout un monde paysan qu'on pense avoir oublié. Et pourtant, on en a encore aujourd'hui hein, qui donnent des noms à leurs vaches. Et je trouve ça extraordinaire parce que vous tournez les pages et vous tournez en même temps toute la vie de ces gens-là.
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0: Il n'est pas resté uniquement par ce carnet à spirale, il est resté aussi par toute cette ambiance qui reste. Et on le retrouve, franchement, on le retrouve dans la Creuse.
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0: Moi, j'adore cette histoire de carnet à spirale et de grenier.

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1: Celle de Corinne Valade, auteure du roman Léopoldine. Vous la retrouvez, cette playlist, sur l'application Ici.
0: C'est quoi la décennie?
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1: 8h23, on joue avec nos souvenirs, vos souvenirs en commun. Un extrait de film, un extrait de chanson, d'un discours, d'une émission de télé par exemple. 70, 80, 90, 2000. Vous retrouvez la décennie qui correspond à l'extrait sonore. Et là, on va vous inviter à un spectacle exceptionnel.
4: Un TGV sous la Manche, une réalité. Paris-Londres en 3 heures et 5 minutes.
5: Je pense que c'est une des plus grandes réalisations de ce siècle, le tunnel sous la Manche. Donc, très fier d'être aujourd'hui pour ce premier Eurostar.
1: Cet événement, il a marqué son époque.
6: Ah bah oui.
1: L'ouverture commerciale du tunnel sous la Manche. Selon vous, ça date de quand? C'était un 19 mai, l'ouverture commerciale. Années 70, 80, 90 ou bien 2000?
0: 70, 80, 90, 2000.
7: Jouer au 05 55 52 37 38.
0: C'est quoi la décennie?
1: 4 décennies possibles, vous retrouvez la bonne. On vous y invite à ce spectacle sur Piaf Olympia 61, pardon. C'est le 30 mai, espace André Lejeune à Guéret. À vous de jouer, je vous dis bonne chance.

0: Si Creux, c'était sur son troisième album Pop Satori. Étienne Dao et cet inoubliable duel au soleil avec, sur l'intro, la voix quand même, hein, d'Élie Médéros, toi, toi, mon toi. Oui, c'est elle, Élie Médéros, c'est tous les plus grands tubes 80. Vous les retrouvez sur notre web radio musicale 100% des 80 sur l'application Ici.
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7: Salut, j'ai 8 secondes pour vous dire
8: bonjour!
9: Oh, Galinette, je me régale.
0: Piaf Olympia 61, c'est un spectacle magnifique qui revient sur le dernier Olympia d'Edith Piaf, 1961. C'est un spectacle que vous allez pouvoir voir le 30 mai, Espace André Lejeune à Guéret. Ici, Creuse est partenaire de l'événement. On joue avec une décennie tous les matins. Un extrait sonore, en l'occurrence aujourd'hui celui-ci.
10: Un TGV sous la Manche, une réalité. Paris-Londres en 3 heures et 5 minutes.
11: Je pense que c'est une des plus grandes réalisations de ce siècle, le tunnel sous la Manche. Donc, très fier d'être aujourd'hui pour ce premier Eurostar.
0: L'ouverture commerciale du tunnel sous la Manche était un 19 mai. On n'a pas eu de bonne réponse. Qu'est-ce que vous aurez dit, vous, Thibaut, comme décennie?
12: 90.
0: 90 pour vous? Eh ben, c'est une bonne réponse. C'était bien en 1900.
12: C'est qui le patron?
0: Mais c'est Thibaut Pointeau, le patron, bien sûr. 94 pour l'année exacte. Bah, vous aurez gagné deux invitations pour Piaf Olympia 61.
12: Ah, je ne les ai pas gagnées du coup.
0: Ah, bah non. Ah bah non, c'est pas possible. Voilà. Bon, on rejoue demain, même heure, bien sûr. Hein.
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0: Pas d'invite pour vous, mais l'info d'ici dans 2 minutes.
12: Et on va parler d'un séminaire pour les maires de Creuse.
0: Restez avec nous, ça sera juste après le 90 secondes. Toute l'actu en français dans le monde à 8h30 avec vous, Audrey Azo.
13: De nouvelles plaintes pour viol vont être déposées contre Patrick Bruel dans les jours qui viennent. C'est ce qu'annonce l'avocate de Flavie Flamand. Elle assure que d'autres femmes l'ont contactée et elle redit que Flavie Flamand a été victime de soumission chimique. Nous n'abandonnerons pas les quartiers touchés par le narcotrafic. Déclaration ce matin du procureur de Marseille. Alors que le tireur présumé de la fusillade mortelle à Nice la semaine dernière a passé la nuit en prison, le procureur confirme que les deux pères de famille tués n'avaient aucun lien avec le narcotrafic. Vous cherchez un rendez-vous chez le cardiologue? Il faut attendre 42 jours en moyenne en France, 32 jours pour un dermatologue. Chiffre qu'on vous dévoile sur votre radio Ici, étude de Doctolib avec la Fondation Jean Jaurès. Près de 2/3 des Français ont renoncé à chercher un rendez-vous médical dans les 12 derniers mois. Pour les agriculteurs qui ont du mal à s'approvisionner en engrais, la Commission européenne va valider ce midi un plan de plusieurs centaines de millions d'euros. Guerre au Moyen-Orient, augmentation des coûts. 250 agriculteurs vont manifester tout à l'heure à Strasbourg devant le Parlement européen. Si vous faites votre déclaration d'impôt en version papier, attention, vous avez jusqu'à ce soir minuit. Si vous faites la déclaration sur Internet, vous avez encore quelques jours sur impots.gouv.fr. Un anniversaire, aujourd'hui, les 50 ans du tout premier tirage du loto, 19 mai 1976. Aucun gagnant ce jour-là, mais 4 mois plus tard, un couple de concierges empochera les tout premiers 800 000 francs de l'histoire du loto.
0: De l'actu, vous la retrouvez sur ici.fr. 8h31, l'info d'ici. Thibaut Pointeau, un séminaire pour les maires de Creuse.
12: La moitié des maires élus en mars dans le département sont des nouveaux maires. Mais quand on débarque dans une mairie, bah c'est pas simple. Hein. Comment prendre un arrêté, s'occuper de la voirie? Est-ce qu'on a le droit de faire telle ou telle chose? Quel devoir on doit respecter? C'est un vrai sac de nœuds à démêler. Alors hier, la préfecture a organisé une journée pour présenter certaines réglementations, mais aussi des interlocuteurs potentiels, une sorte de formation suivie par 190 maires et adjoints, Solène Delarquier.
14: Beaucoup de nouveaux élus sont présents, pas seulement des maires. Evelyne Le Petit débute son premier mandat de conseillère déléguée à Saint-Quentin-la-Chabanne.
15: Il y a beaucoup de choses à faire, pas seulement aux gens qui sont dans le début du conseil municipal, mais tous les conseillers sont concernés.
14: Son premier combat, les dépôts d'ordures sauvages. Mais les sujets sont nombreux, d'où l'intérêt de ce séminaire pour elle.
15: Ça permet de découvrir aussi qu'on peut faire beaucoup de choses en ligne et qu'il faut vraiment se tenir au courant des nouveautés pour être dans la légalité, pour tout, pour les problèmes d'ordures ménagères. ménagères, pour les problèmes de législation, pour les problèmes de santé mentale, les histoires de sécurité incendie et tout ça.
14: Et c'est le but de ce séminaire, montrer aux élus qu'ils ne sont pas seuls face à ces questions, explique le préfet Jean-Philippe Le Gueux.
6: Même s'ils ne me l'ont pas dit directement, je conçois que les règles administratives sont un peu complexes et donc de savoir qu'il y a des services de l'État qui sont là pour les aider et les accompagner. Voilà, mon leitmotiv c'est ça, c'est leur rendre la vie le plus simple possible, même si je sais qu'elle est complexe.
14: À cette journée, il y avait aussi pas mal d'élus aguerris, comme Valérie Bertin, maire de Vallières depuis 2008.
8: Ça bouge tout le temps en fait, hein. Donc c'est vrai que aussi bien le maire que les secrétaires de mairie, il est important de se tenir informé pour bien faire les choses et bien administrer nos communes.
14: L'intérêt c'est aussi de se rencontrer, estime Vincent Perrière, nouveau maire de Saint-Amand.
9: C'est aussi l'occasion de rencontrer les personnes qui sont en charge des services, des personnes qu'on a souvent au téléphone mais qu'on ne voit pas en réalité, puis d'évoquer aussi les sujets récurrents qu'on peut avoir dans nos communes avec les autres maires.
14: Intéressant du point de vue des élus, mais aussi pour les services de l'État, la vice-présidente de la Cour régionale des comptes, Clotilde Pézeur à Santoni, a par exemple fait le déplacement.
16: Il est souvent, en tout cas nous, Chambre régionale des comptes, assez mal connu et assez craint. Et donc il faut démythifier tout ça, bien expliquer pourquoi on est là, qu'est-ce qu'ils peuvent attendre de nous. Cette mission, elle est évidemment là pour accompagner les élus et leurs équipes à mieux fonctionner.
14: La Cour régionale des comptes va d'ailleurs publier cette semaine les 10 recommandations les plus courantes pour sensibiliser les élus.
12: Et pour les aider, le préfet va aussi continuer d'organiser ce qu'il appelle les conférences des maires, des rendez-vous mensuels pour approfondir une ou deux thématiques. Il en a déjà fait sur la nouvelle loi sur le statut de l'élu local et sur la question du loup. Dans l'actualité également, le feuilleton des municipales continue. Aujourd'hui, le tribunal administratif de Limoges se penche sur de nouveaux recours. Après Chambon-sur-Voueize, les élections sont contestées à Parsac, Monteil au Vicomte. En plein festival de Cannes, le tapis rouge se déplie aussi en Creuse. Un lauréat de la cérémonie des Césars est à la Brionne ce soir. Marc Namblard a reçu cette année le César du meilleur son pour le documentaire Le Chant des Forêts.
0: 8h34, 8 degrés à Peyrelas-Denis, hein, nous a signalé Régine sur le Facebook d'ici Creuse, 8 degrés 7 à Châteauvieux, c'est à Guéret. Merci Jean-Michel pour la photo sur le Facebook d'ici Creuse, et pensez aussi au WhatsApp, je ne le dirai jamais assez, on a envie de vous entendre, donc n'hésitez pas à nous enregistrer un message vocal via cette application, via le 05 55 52 37 38 bien sûr. On pourrait avoir quelques petites gouttes cet après-midi en Basse-Marche et en Pays du Noix, sinon c'est pas si mal que ça, leur mélange de nuages et alternance de nuages et d'éclaircies comme aujourd'hui. 14 à 19 degrés, c'est un petit peu juste côté maximal. Pas plus de 16 degrés à Bourganeuf, 17 à la Souterraine, 18 à Guéret ou encore Aubusson. Demain, plein soleil, soleil pour tout le monde et des valeurs entre 19 et 22 degrés. Ça va encore remonter, hein, jeudi 25 à 27 prévu en Creuse.
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0: Je dis ça me tend.
1: Et vous êtes rentré comment?
0: Dans ma voiture. 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

0: Patrick Rose, 1982, ça a été une grande année pour la France, puisque nous découvrions cette année-là le premier rap français, Grégory et Vali, au micro de Chagrin d'amour. Chacun fait ce qui lui plaît. Il est 8h40. Tiens, on a après les souvenirs, une belle nouveauté avant 9h qui arrive. Vanessa Paradis, elle sera là, mais oui! Le retour des beaux jours, c'est son nouvel album Les épines du cœur. C'est le dernier extrait de cet album. On va aussi parler de Solex. Il y a un super événement ce week-end, comme tous les ans à Nouziers, les 24 heures Solex. On va en parler
1: super,
0: dans Ici Cross Sport.
1: L'année dernière, c'était super.
0: J'y étais également. C'est un super bon moment populaire. Qu'est-ce qui nous attend cette année? Dominico Petit et son invité, la présidente du comité des fêtes de Nouziers, à 8h50.
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0: 8h40, on parle d'emploi tous les jours sur votre radio locale, ici Creuse, Creuse Emploi. Bonjour Ingrid Epps.
4: Bonjour Gaëtan, bonjour à tous. Une nouvelle offre d'emploi aujourd'hui, c'est avec Agnès de l'agence France Travail. Agnès, bonjour.
5: Bonjour Ingrid.
4: Un centre d'accueil social est à la recherche de ses animateurs et ou animatrices en séjour de vacances. 4 postes en CDD de 2 mois sont à pourvoir à Bussière-Dunoise. C'est un centre où l'équipe organise un séjour en camping avec de nombreuses activités, avec des jeunes de 9 à 16 ans en situation de handicap. Alors quelques mots sur la structure peut-être pour commencer?
5: Oui, donc c'est un foyer d'accueil pour jeunes enfants donc de 9 à 16 ans qui présentent des troubles du neurodéveloppement. La mission, en fait, c'est de les aider dans leur quotidien et d'animer, de proposer des activités ludiques.
4: Donc vous recherchez donc des profils ayant l'habitude de travailler avec un jeune public?
5: Alors, nous recherchons des profils avec un BAFA ou un diplôme équivalent, donc CAP petite enfance ou un BAFA.
4: Est-ce qu'il y a des qualités?
5: Ça peut être un débutant.
4: Est-ce qu'il y a des qualités particulières à avoir?
5: Alors, les qualités pour occuper le poste, c'est déjà aimer les enfants, aimer les activités ludiques, avoir de la patience, avoir de l'imagination, de l'entrain.
4: Côté de contrat de travail, temps de travail et rémunération, comment ça se passe?
5: Alors, le temps de travail, en fait, il faut voir avec la structure, car c'est spécifique, puisqu'il s'agit d'un séjour en camping qui est basé en Creuse. Donc, vous êtes là toute la journée. Vous êtes là toute la journée avec les enfants. Vous êtes nourris et logés. Mais par contre, vous avez des congés spécifiques. Alors, je ne vais pas me lancer dans l'explication, puisque ce sera vu avec la structure directement.
4: D'accord. Alors, vous recherchez donc 4 animateurs ou animatrices en séjour de vacances en CDD du 1er juillet au 15 août pour accompagner donc des jeunes en situation de handicap durant un séjour en camping du côté de Bussière-Dunoise. Je vais y arriver, j'ai du mal. BAFA ou diplôme équivalent exigé. Vous pouvez évidemment retrouver toutes les informations et le numéro de l'offre France Travail sur le site ici.fr, page Creuse Emploi. Merci Agnès, à bientôt.
5: Bonne journée, à bientôt.
0: Oh, moi j'ai un truc pour vous, si vous souhaitez faire animateur en camping, un grand classique, la marche des tongs. Ah, dites donc, il y a une bonne choré du côté de chez Ingrid, animatrice en camping peut-être, vos heures perdues.
4: Nous ne parlerons pas de ça.
0: Ça sera le sujet de notre émission, évidemment. Bon, toutes ces infos, comme l'a dit Ingrid, ici.fr, pensez-y. Sur le Facebook d'ici Creuse aussi, n'hésitez pas à partager, liker et commenter, c'est hyper important. Dans un instant, on parle de sport, bel événement, mais à pas faire en tongs, les 24 heures Solex, c'est à Nouziers ce week-end.
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0: On va blâmer aujourd'hui Pierre, qui est notre réalisateur.
6: Exactement.
0: Allez, on le blâme. Boum.
6: Mais on va pas trop le blâmer parce qu'il y a les infos qui arrivent dans moins de 5 secondes.
0: Ah, d'accord.
7: Donc, j'ai besoin de lui.
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0: 8h44, vous écoutez Ici Creuse. Le sport dans 5 minutes. Mais pour le moment, on vous retrouve comme chaque matin. Bien sûr, Valère Coréard, un bon plan pour notre pouvoir d'achat grâce à vous. Aujourd'hui, vous vouliez nous parler cuisine.
7: Avec la participation de Marie-Christine. Elle m'a écrit sur mon mail parisideséconomies@radiofrance.com. Je la lis. Oui. Ce mail concerne la cuisson des aliments. Tout le monde sait que le fait d'utiliser l'autocuiseur réduit le temps de cuisson des aliments. Par contre, ce que la majorité des gens ne savent pas est la chose suivante. Je fais cuire mes aliments, j'arrête le gaz ou la plaque électrique avant le temps imparti. Je n'enlève pas tout de suite la soupape de mon autocuiseur, je la laisse et ça continue de cuire. Ça peut durer 5, 10, 15 minutes, voire plus, suivant ce que je cuis. Je pense qu'à la fin de l'année, je fais beaucoup d'économies d'énergie. Alors beaucoup, je ne sais pas Marie-Christine, mais ce que je sais, c'est que c'est par cette succession de petits gestes qu'on peut faire la différence.
0: Couvrir ses casseroles pour faire bouillir de l'eau est aussi un geste efficace hein, d'ailleurs.
7: 25% d'énergie en moins quand on couvre une casserole ou une poêle, d'après l'Agence de la Transition écologique. Éteindre le four un peu avant que votre plat soit cuit peut vous faire économiser 10% de sa consommation. Un autre réflexe intéressant est de bien choisir vos équipements si vous devez en changer. C'est l'étiquette énergie qui va vous guider avec à la clé de belles économies. Pour vous donner une idée, sur un logement équipé d'appareils énergivores, c'est un budget de 6000 euros sur 15 ans d'énergie.
0: Ah oui.
7: Si vous basculez tout en basse consommation, on passe à 2700 euros, ce qui fait une belle différence, sans parler de l'eau économisée aussi selon les équipements. Merci en tout cas Marie-Christine pour votre message et n'hésitez pas si vous aussi vous avez des astuces pour cuisiner moins cher, mon mail parisileséconomies@radiofrance.com.
0: Ah bah moi j'ai un super bon plan, c'est le vôtre Valère, c'est par ici les économies, la boîte de cartes pour jouer en famille, 60 cartes illustrées pour vous guider avec des astuces simples, des actions rapides, il y a 8 thématiques, la conso, l'énergie, l'alimentation, l'habitation, transport numérique, loisirs, vacances et animaux. On vous l'offre d'ailleurs toute cette semaine. Pensez-y, c'est à 7h20 avec C'est quoi cette info ? Info sportive dans un instant. Quel événement ? À Nouziers, les 24 heures Solex ce week-end. On prend la température du côté de Nouziers après le nouveau Vanessa Paradis.

0: Sophie Creux, j'adore le nouveau Vanessa Paradis, nouvel album très solaire, printanier, idéal pour la saison. Le retour des beaux jours et les épines du cœur, ça c'est le nouvel extrait. 8h49, on est à vos côtés hein, dans la voiture. Tiens, peut-être que vous apprêtez à aller mettre un petit peu de carburant dans Titine, comme on dit. C'est toujours trop élevé, les prix. Hein. 2,15€ à 2,20€, en gros le litre de 98.
1: C'est ça qui est passé au-dessus du coup, ouais. du prix du litre de gasoil.
0: Il y a quand même une bonne nouvelle pour ce week-end de Pentecôte.
1: Oui, Total va maintenir les prix, va plafonner ses
0: bloquer.
1: Prix, c'est ça, bloquer
0: ouais.
1: le prix, ouais. c'est le bon mot, pour l'essence à 1,99€ et pour le gasoil à 2,09€ pour samedi, dimanche, lundi.
0: Bon, en gros, actuellement, 2,089€ le litre de gasoil à Guéret, avenue du Berry. C'est un exemple de prix que vous retrouvez sur l'application ici et ici.fr. Vous avez toutes les stations creusoises réactualisées. Vous empruntez la Nationale 145, attention, on répare les glissières en direction de Montluçon. Ça se passe à hauteur de Saint-Vaury. Il y en a jusqu'à, pour quelques jours, pour la semaine, jusqu'au 22 mai exactement. Est-ce que les trains sont à l'heure? Rapide coup d'œil du côté de la souterraine. Tout va bien. Vous qui devez vous rendre à Châteauroux, votre TER partira bien à 9h09. Pas de soucis non plus pour Limoges. Au départ de Guéret, le TER à 11h43 comme prévu.
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0: Ici matin, 8h50 à 12h, on va faire ronfler les moteurs ce week-end avec les 24 heures Solex. C'est un événement, hein, Dominique Aupetit. Vous êtes en compagnie de Séverine Boubet. C'est la coprésidente du comité des fêtes.
4: Bonjour Séverine.
5: Oui, bonjour.
4: Samedi 23 et dimanche 24 mai, les 24 heures Solex de Nouziers fêtent leurs 40 ans. C'est une institution maintenant.
5: Oui, c'est une institution dont nous sommes bien sûr très fiers. C'est l'événement phare de Nouziers et ça fait maintenant, effectivement, vous l'avez dit, 40 ans qu'on organise cet événement.
4: Alors avant de parler des 24 heures, vous organisez aussi le Trail du Galet, dont le départ est à 9h15 le samedi.
5: Alors le Trail du Galet, en fait, comme son nom l'indique, c'est un trail. On l'organise effectivement depuis quelques années maintenant. On a trois circuits, un circuit de 9, un circuit de 15 et un circuit de 20 km, avec des dénivelés allant de 130 mètres à 250 mètres. L'année dernière, on a pu compter sur environ une centaine de participants. On espère en avoir tout autant cette année. Vous pouvez, pour ceux que ça intéresse, vous inscrire en avance sur le site Courir 36 ou sur d'autres sites, effectivement, qui sont dédiés au trail.
4: Alors, on va revenir sur les 24 heures.
5: Mm-hmm.
4: C'est 24 heures, mais il y a des essais, il y a une mise en grille avant le départ, comme aux 24 heures du Mans, finalement. Vous avez copié?
5: Oui, alors on a copié, c'est un bien grand mot, mais effectivement, c'est le même principe, le même départ. On a une mise en grille qui s'échelonne selon les essais qui ont été effectués tout au long de la matinée. On a un départ à 17h avec différentes catégories. Hein. On parle des 24 heures Solex, mais ça englobe 6 catégories en fait de Solex. Donc on part de l'origine à l'origine améliorée en passant par le promotion, le prototype, super prototype. Et on a également 3 Solex électriques qui concourent cette année. Et puis une catégorie qui est venue s'ajouter il y a 3 ans de ça maintenant, c'est-à-dire la mob. Donc en fait, on a 7 catégories maintenant sur le circuit de Nouziers.
4: Et alors pour faire 24 heures, il y a combien de pilotes par équipe?
5: Alors, pour faire 24 heures, il y a généralement 3 pilotes, mais nous avons aussi des équipages qui ont maintenant 4 pilotes. Il faut compter aussi un mécanicien, donc ça fait effectivement beaucoup de monde dans les stands, dans les paddocks, pour cette course de 24 heures.
4: Alors, on rappelle que l'entrée est gratuite, que ça va être la fête pendant 2 jours, parce que les soirs, il y a des balles.
5: Effectivement, on organise un bal le soir. L'entrée est gratuite pour venir voir la course, et également le soir pour le bal, oui.
4: Eh bien, on vous souhaite pleine réussite pour
5: tout
4: ça.
5: À fait. Merci à vous.
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0: Nancy Kruse, vous vous souvenez, c'était l'été 83, il avait fait une tournée mondiale, Michael Jackson, j'allais dire, oui, lui aussi, il était en tournée à l'époque. David Bowie, évidemment, Let's Dance sur votre radio locale, ici Kruse, 9h-5, Dr Kirzek, symptômes courants mais embêtants au quotidien, les vertiges en se levant, est-ce que c'est normal ou pas ça?
1: Bonjour à tous, ah, cette fameuse tête oui. qui tourne au saut du lit, on a tous connu ça un matin, après une grasse mat, quand on est un peu fatigué. Alors rassurez-vous, dans la majorité des cas, c'est bénin. Mais attention, ce petit vertige du matin a un nom bien précis, c'est l'hypotension orthostatique. D'ailleurs, ce terme un peu barbare se cache un phénomène simple. Imaginez, vous êtes allongé, votre sang circule tranquillement et en vous levant brusquement, bah, la gravité va faire son travail et une partie de votre sang dégringole dans les jambes. Du coup, le cœur reçoit moins de sang, la pression chute et votre cerveau se retrouve un petit peu moins irrigué aussi. Et cette sensation vertigineuse occasionnelle est anodine. L'hypotension orthostatique chronique, elle, n'a rien de drôle. Donc, quand c'est de temps en temps, c'est pas grave. Quand ça vient tous les matins, c'est compliqué. Ça touche du monde, ça touche 7% de la population. Et plus on vieillit, plus on est touché par ça. Le risque, c'est la chute, hein, bien sûr, et le risque de fracture, et aussi un risque accru de maladies cardiovasculaires. Alors, il y a plusieurs facteurs qui vont expliquer ça, mais le premier, et il faut y penser, ce sont les médicaments. Vous prenez des médicaments contre l'hypertension artérielle, parfois ils sont trop dosés. Il y a d'autres médicaments, les antidépresseurs, les médicaments contre la maladie de Parkinson aussi. Et ensuite, une fois qu'on aura éliminé cette cause-là, on ira chercher la déshydratation, l'anémie, ou encore le fait de rester trop longtemps alité.
0: Donc il faut traiter la cause, ok, mais en attendant, docteur, quels sont les gestes concrets pour éviter de se sentir mal chaque fois qu'on se lève ?
1: La règle numéro 1, c'est le lever en 3 temps. On ne bondit pas du lit dès que le réveil sonne. On s'assoit d'abord sur le bord du lit pendant une trentaine de secondes. On fait quelques mouvements de pompage des pieds pour faire remonter le sang. Et ensuite, seulement, on se met debout. Deuxième conseil, on boit. Je disais que la déshydratation, ça peut être une cause. Donc, il faut boire 1,5 litre, 2 litres par jour. Surtout par temps chaud et après un effort. Et ajouter un peu de sel, d'ailleurs, dans son alimentation. Sauf, évidemment, si votre médecin vous a dit sans sel. Et troisième astuce, évitez de rester debout sans bouger pendant longtemps car le sang stagne dans les jambes et si jamais la tête vous tourne, accroupissez-vous ou allongez-vous aussitôt, ça va ramener le sang vers le cerveau. Et un point crucial, si vous prenez des médicaments pour la tension, ne les arrêtez jamais tout seul, mais parlez-en à votre médecin, il pourra peut-être ajuster votre traitement, changer de molécule ou peut-être tout simplement diminuer le nombre de médicaments. Et d'ici là, portez-vous bien.
0: Et tous ces conseils sur ici.fr. Je vous dirais le meilleur remède, le meilleur réflexe, c'est de se réveiller avec ici Kruse, évidemment. On se retrouve demain dès 6h sur la radio des Creusois et Canal 3 de la TNT dès 6h30. À demain.
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0: Thibaut Pointeau pour l'actu creusoise dans même pas une minute. Et juste après, on joue. Avec Thierry Bolaton. Bonjour Thierry.
10: Bonjour Gaëtan, bonjour Thibaut. Vous allez jouer ce matin.
0: Le chrono creux, c'est 11h avec Kevin Gazon. Pourquoi on joue avec vous?
10: Mais parce qu'il y a un festival qui arrive organisé par Ferry Play, c'est à la Souterraine. Ouais. Et on parlait de jeu tout à l'heure avec Paris-Ci, les économies, avec ce jeu de cartes là que je vous conseille, que vous avez fait gagner ce matin. Ouais. C'est très sympa. Alors là, on va jouer en groupe, on va jouer avec la population. Ça sera sur un week-end à la Souterraine, le 23 et le 24 mai. Si vous aussi vous jouez en creux, si vous aimez les jeux de société, appelez-nous, dites-nous à quoi vous jouez, comment vous organisez tout ça. 05 55 52 37 38.
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10: Vous écoutez Ici Creuse, il est 9h. Le point sur l'actu avec vous, Thibaut Pointeau. De nouveaux Creusois vont-ils devoir revoter pour élire leur maire?
7: Et les urnes ont parlé au mois de mars, mais elles n'ont peut-être pas dit leur dernier mot. Aujourd'hui, le tribunal administratif de Limoges se penche sur de nouveaux recours en Creuse. Après Chambon-sur-Vouez, les élections sont contestées au Monteil-au-Vicomte et à Parsac. Parsac, commune de plus de 800 habitants, où 4 recours ont été déposés par un seul habitant. Ces recours ne portent pas sur le vote en lui-même, mais sur la fusion de 2 listes pendant l'entre-deux-tours et sur la propagande électorale, Solène Delarquier.
11: Oui, c'est un ancien colistier écarté lors de la fusion, mais il assure que l'action judiciaire n'a rien à voir avec son éviction. Pour le contexte, à Parsac, il y avait 3 listes au premier tour, celle de Marie-Christine Binlon, celle de Cédric Furé et celle d'Éric Aufort. Toutes 3 se qualifient pour le second tour et les 2 dernières listes décident de fusionner, ce qui leur apportera la victoire. Cédric Furé est aujourd'hui maire de la commune. L'habitant à l'origine du recours attaque les conditions de la fusion et surtout la manière dont la nouvelle liste a été présentée aux électeurs de Parsac. Pour lui, ce n'était pas suffisamment clair. Il estime que ça a pu peser sur la sincérité du scrutin qui s'est joué à 9 voix près. Le maire explique de son côté qu'il a fait le choix de ne pas imprimer de tract, mais que la composition de la liste fusionnée a été publiée sur les panneaux d'affichage et partagée sur Facebook. Les règles de campagne n'imposent pas aux candidats d'imprimer de tract, c'est laissé à leur appréciation.
7: Et ça c'est donc pour Parsac, mais au Monteil-au-Vicomte, les recours sont un peu différents. Le vote des habitants en tant que tel n'est pas remis en cause. Des recours ont été déposés précisément sur l'élection du maire lors du conseil d'installation. Des élus, mais aussi des habitants, estiment que la procédure n'était pas réglementaire. Avant de contester l'élection d'un maire, faut-il encore qu'il y en ait une élection? En mars dernier, aucun candidat ne s'était déclaré dans 3 communes creusoises, La Vaufranche, Vigeville et Pontarion. Et c'est aujourd'hui et demain que des listes peuvent être déposées en préfecture en vue d'un nouveau scrutin. Des élections sont prévues le 7 juin. Et cette fois, il devrait y avoir au moins un bulletin à glisser dans l'urne. On vous explique tout ça sur ici.fr.
10: Une fois élu, c'est un tout nouveau monde qui s'ouvre pour le nouveau maire.
7: Et les placards qui débordent de dossiers, des classeurs garnis, remplis de termes techniques et forcément des questions. Comment on gère un budget de plusieurs dizaines de milliers d'euros? Comment on prend un arrêté? Quels sont nos droits et devoirs? Pour démêler ce sac de nœuds et apprivoiser ce nouveau monde, un séminaire était organisé par la préfecture de la Creuse hier. Un séminaire surtout pour les nouveaux élus. Ils représentent quasiment la moitié des maires de Creuse. 190 maires et adjoints ont donc répondu à l'invitation du préfet de la Creuse, Jean-Philippe Legueux.
12: Il y avait des incontournables sur comment gérer sa commune, comment prendre une décision, comment adopter le budget. Et puis ensuite, il y a des préoccupations qui sont exprimées par la quasi-totalité des élus, les enjeux de sécurité, les enjeux d'aménagement de la commune. Pour moi, ce qui est très important, c'est que les maires sont des gens qui s'engagent pour leur territoire. C'est des gens qui vont donner leur temps. Et donc, l'important pour l'État, c'est de leur dire, dès le début de leur mandat, vous n'êtes pas seul, nous sommes à vos côtés, nous allons vous accompagner. Donc ça passe par ce séminaire où on va délivrer énormément d'informations, mais c'est aussi de leur dire qu'une fois que ce séminaire sera terminé, évidemment ça continue. On maintient nos relations, on a des conférences tous les mois sur des thèmes d'actualité, et je souhaite aller à la rencontre des élus dans leur commune. Et puis comme je l'ai dit aussi en introduction de ce séminaire, la porte de mon bureau est ouverte.
7: Et le préfet va continuer d'organiser ce qu'il appelle les conférences des maires. Il en a déjà fait sur la nouvelle loi, sur le statut de l'élu local et sur la question du loup. Les agriculteurs qui, comme tout le monde, prennent de plein fouet la flambée des prix à la pompe, souffre aussi du prix des engrais, plus 70% depuis le début de la guerre au Moyen-Orient. Pour alléger ce poids, la Commission européenne s'apprête à dégainer un plan engrais. Il doit être validé ce midi, mais il est d'ores et déjà critiqué par la FNSEA et les GIA. Ils le jugent pas assez ambitieux. Un quart des places de formation dédiées aux demandeurs d'emploi vont être supprimées dans la région, faute de budget. Le Conseil régional de Nouvelle-Aquitaine déplore la baisse des dotations de l'État. Les financements dédiés à l'apprentissage sont également divisés par 2.
10: De plus en plus de Français renoncent à se faire soigner à cause du manque de médecins.
7: Un résultat d'une étude de Doctolib et de la Fondation Jean Jaurès que vous révèle votre radio ici Creuse ce matin. Ce n'est pas un scoop, hein. Chez nous, on prend de plein fouet la désertification médicale. On manque cruellement de spécialistes, par exemple, aucun dermato en libéral, seulement à l'hôpital, une trentaine de dentistes uniquement dans tout le département. Mais cette tendance se généralise et touche de plus en plus de départements, Nicolas Joly.
13: 63% des Français interrogés ont renoncé à chercher un rendez-vous chez le médecin au cours des 12 derniers mois. Une réalité qui touche presque autant les zones rurales que les zones urbaines. Elle est plus grave dans certains départements, la Drôme, l'Oise et la Sarthe en tête, alors que la Marne, la Somme et la Côte d'Or s'en sortent très bien, même mieux que Paris. Ce n'est donc pas une question de déserts médicaux, mais bien d'organisation. Car ceux qui renoncent le plus à consulter, ce sont les cadres et les jeunes actifs, bien plus que les ouvriers ou les retraités. Le premier problème pour eux, c'est de trouver un rendez-vous compatible avec leur quotidien, leurs horaires de travail, mais aussi, pour beaucoup, l'impossibilité d'avoir un rendez-vous en ligne.
7: Conséquence concrète de ce problème, un patient sur quatre déclare avoir eu recours aux urgences faute de rendez-vous disponibles au cours des 12 derniers mois. L'établissement français du sang a encore et toujours besoin de stock. Les semaines plus courtes au mois de mai éloignent les donneurs des seringues et les jours fériés. Avec les jours fériés, les accidents de la route sont plus nombreux. Il y a une nouvelle collecte à Guéret aujourd'hui de 10h à 14h dans la grande salle de la mairie. Il reste des places disponibles. La météo, Thierry.
10: Ce matin, encore des nuages, mais quelques éclaircies vont arriver. Un faible risque d'averse cet après-midi vers la Basse-Marche et le Pays du Noir. On devrait avoir un temps sec, globalement. Demain, les nuages du matin laisseront progressivement place à un soleil de plus en plus généreux. Je sais que ça vous redonne le sourire.
7: Ah bah oui.
10: Au fur et à mesure, je vais avancer dans la météo. Vous allez voir, vous allez vous sentir mieux, Thibaut. Un vent d'ouest qui restera modéré avant de faiblir. Vous voyez, j'emploie des mots qui vous rassurent en soirée. Des températures maximales qui gagneront quelques degrés, entre 19 et 22 degrés. Mais le plus beau, c'est pour la fin de la semaine. Un temps qui va rester très ensoleillé jeudi et vendredi. Des températures qui pourraient grimper nettement avec des valeurs bien au-dessus des normales de saison. 27 degrés jeudi, 30 degrés vendredi. Le chiffre est tombé ce matin. On va voir, parce que ça change souvent, vous savez.
7: Oui, mais ils vont pas se tromper.
10: On est dans un département, de 10 degrés, on le sait. Mais bon, non, je pense pas qu'il se trompe de 10 degrés. Oui, donc, à mon avis, on aura bien nos 27 degrés pour cette fin de semaine. Vous allez pouvoir ressortir le maillot de bain et la serviette de plage, Thibaut, depuis le temps que vous l'attendiez.
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10: Allez, on va faire un peu de relaxation maintenant. Dans un but. Dans quel but, à votre avis, il faut se relaxer ?
7: Pour être plus zen.
10: Effectivement. Et c'est Zazie qui nous le confirme.

0: Zazie, avec un très bon conseil, vous écoutez Ici Creuse, donc vous êtes zen avec nous.
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0: Pendant 2 jours, l'ancienne salle du Loft va devenir un immense terrain de jeu avec des jeux de société, des animations et des découvertes. Je parle du Loft à la Souterraine, avec un festival qui arrive. Un festival pas comme les autres, un festival du jeu. Il y en a pour 24 heures, c'est avec l'association Fairplay et ses partenaires.
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0: L'association s'appelle Fairplay. Et la personne qui me souffle ça à l'oreille, de loin, c'est Dina. Bonjour.
3: Bonjour.
0: Bonjour Dina. Oui, Fairplay, c'est le nom de l'association.
3: Oui.
0: Alors Dina, vous n'allez pas échapper à une petite musique, vous.
4: Et encore une bougie de soufflé, et encore une année passée, et encore une bougie de soufflé, et encore une année passée.
0: Alors pourquoi ? C'était votre anniversaire hier.
3: Exactement.
0: Et vous pensez qu'on n'allait pas y penser, Dina ?
3: Bah, je savais bien que tout le monde le sait, tout le monde est au courant.
0: On a joué le jeu.
3: Et nous, on a joué hier pour mon anniversaire.
0: Alors, Dina, pourquoi vous êtes là ce matin ? Parce que vous faites partie de cette association Fairplay, une association de passionnés de jeux à la Souterraine. Expliquez-nous, Fairplay, c'est quoi ?
3: Alors, Fairplay, c'est une association de joueurs. Donc, son surnom, enfin son sous-nom, c'est Fairplay, la guilde des joueurs australiens. Donc, ça veut dire ce que ça

0: dans des époques un peu médiévales, fantasy. Et c'est vrai que la guilde, quoi.
1: Il y a toujours cette connotation un peu avec le passé, ces histoires avec du mystère. On est encore là-dedans, 2026 ?
0: Ouais, bien sûr.
1: Ça change pas, ça.
0: Non, ça change pas, non.
1: Vous avez fêté votre anniversaire hier, on va pas donner votre âge, hein, ça se fait pas, mais on voit que vous êtes pas très âgé, vous êtes pas très jeune non plus, c'est un entre-deux. Et comment reste passionné avec les années comme ça du jeu ?
0: Parce qu'en fait, c'est quelque chose qui se renouvelle beaucoup, le jeu. Et mine de rien, ça, en tout cas, je vais parler pour moi personnellement, ça fait pas mal fonctionner les neurones. Donc, ça nous permet d'utiliser notre cerveau, de s'amuser, de beaucoup s'amuser. Et y a beaucoup de renouveau. Et après, l'idée, c'est la transmission aussi. On a des enfants, donc on essaye de leur transmettre la passion des jeux, de leur montrer que c'est quelque chose quand même d'agréable, d'intéressant. Ça fait fonctionner beaucoup de, c'est très utile pour pas mal de choses. Et donc, oui, on se renouvelle et on rencontre des gens et on rencontre une société. Enfin, la société des joueurs, c'est quand même quelque chose d'assez important. Alors, c'est pas forcément connu, mais il y a beaucoup de choses qui se passent autour du jeu. Et donc, c'est vrai que c'est sympa. On rencontre des gens de toute la France grâce au festival.
1: Ils se déplacent d'autres départements pour venir jouer à la Souterraine.
0: Ouais. On a, alors, dans les festivals de jeux partout en France, donc notamment à la Souterraine, qui est malgré tout un petit festival mais qui commence à avoir une petite renommée, on a des gens qui viennent de toute la France, ouais, des joueurs qui écument, on a tout un groupe de joueurs qui écument les festivals en fait et qui essayent de se déplacer, donc on a des gens qui viennent d'ailleurs.
1: Les 23 et 24 mai prochains, c'est à l'ancienne salle du Loft à la Souterraine, l'entrée est gratuite.
0: Oui, sur don libre, mais oui, l'idée c'est de pouvoir en faire profiter tout le monde.
1: Donc on donne ce qu'on veut à l'entrée.
0: Oui, on donne rien si on veut rien donner, puis on donne si on veut donner. Moyens, voilà, puis... C'est ça, exactement.
1: Écoutez, on va rentrer dans les détails dans un instant avec cette association Fairyplay et ce festival du jeu. Et c'est 24 heures du jeu. Hein.
0: 24 heures, non-stop, c'est ça.
1: On dort pas du coup.
0: On dort pas si on a envie de pas dormir. Voilà.
1: Si vous aussi vous jouez beaucoup, que c'est quelque chose qui vous intéresse, le jeu qui vous a toujours plu, et on parle de tout jeu confondu là. Ça peut être du jeu de société, du jeu vidéo, du jeu de cartes.
0: Ouais, c'est ça. N'hésitez les échecs. On a échecs. On a l'association des échecs et les échiquiers de Creuse qui viennent. Donc,
1: vous pouvez témoigner ce matin, même faire un petit coup de pub pour votre club, pourquoi pas, qui sera peut-être présent d'ailleurs sur ces 24 heures du jeu, 05 55 52 37 38 via le standard. On va saluer Laure à l'accueil ce matin et on va également saluer le WhatsApp qui est là, qui est fidèle sur votre téléphone, cette application, vous pouvez laisser un petit message, ça marche aussi, c'est le même numéro.

0: parfaite pour moi.
1: Amir, à l'imparfait. Et si vous aimez Amir, vous pouvez faire un petit tour en Charente. Ça sera le 13 août prochain. Il sera dans le cadre du festival de Confolens en concert le 13 août, monsieur Amir. À l'instant, c'était à l'imparfait.
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1: On joue à des jeux ce matin. Pourquoi ? Puisque les 24 heures du jeu arrivent à la Souterraine. C'est organisé par Ferry Play. C'est une association sur la Souterraine qui vous propose pendant 24 heures de venir jouer avec vos amis, découvrir des jeux. L'entrée est à prix libre, c'est-à-dire vous donnez ce que vous voulez à l'entrée en fonction de vos capacités. Et pendant deux jours, cette salle va devenir un énorme terrain de jeu. Pour en parler avec nous, Dina. Dina, vous êtes passionnée du jeu, vous l'avez dit. Alors, qu'est-ce qui va se passer concrètement pendant ces 24 heures ?
4: Alors, il va se passer plein de choses. Donc déjà, il va y avoir du jeu de société en libre service. Donc on va avoir tout un panel de jeux avec des bénévoles qui les expliquent. Si par exemple on est néophyte et qu'on ne sait pas du tout, ben en fait on peut demander aux bénévoles, on les installe à des tables, on leur explique les règles rapidement et comme ça les gens sont tout de suite prêts à jouer. Donc il y a pas ce recul de dire ouais, il va falloir que je me tape 46 pages de règles. Donc non, il y aura vraiment normalement on aura des gens qui des connaisseurs qui seront là pour expliquer. Donc ça, c'est la base du festival. Ensuite, on fait ça depuis l'année dernière ou peut-être l'année d'avant. On va aussi avoir des prototypes. Donc ça, c'est intéressant, c'est qu'on a des créateurs de jeux qui viennent et qui proposent des jeux qu'ils créent eux-mêmes, donc qui n'existent pas encore, qui ne sont pas encore édités, et donc ils les font essayer. Donc ça, c'est vraiment sympa parce que on rentre directement en contact avec des gens dont soit c'est le métier, soit ils aimeraient en faire leur métier et qui sont donc aussi passionnés, voire plus passionnés que nous. Ce qui est étonnant et ce qui est rigolo, c'est que parfois les créateurs de jeux ne sont pas forcément joueurs. C'est-à-dire qu'ils aiment créer des choses.
1: Mais ils ne jouent pas.
4: Et ils ne jouent pas. Donc ils ont forcément besoin d'un retour de joueurs. Et pour eux, c'est très intéressant ce genre de festival parce que justement, ils ont des joueurs aguerris, mais aussi des gens qui ne jouent pas. Donc ça leur permet d'avoir un retour direct des choses à changer. Donc ça, c'est vraiment intéressant.
1: Parce que le jeu, souvent, il arrive à la maison en cadeau du Papa Noël.
4: Ouais.
1: Et il y a des Creusois qui créent des jeux ?
4: Oui, il y a des Creusois qui créent des jeux, bien sûr. On a dans notre association, on a un adhérent qui crée des jeux. Donc on en essaye tout le temps et qui a été édité pour deux jeux. Voilà. Donc Rémi Von Kampen
1: qui sera là. Faire la pub, tant qu'à
4: voilà.
1: Faire.
4: Donc Rémi Von Kampen qui sera là, bien évidemment, lors du festival et qui continuera à présenter ses prototypes.
1: Et on peut venir essayer comme ça gratuitement les jeux.
4: Ah oui, tout est gratuit. Oui.
1: Quand les gens arrivent sur un festival comme ça, est-ce qu'il y a des jeux phares ? Est-ce qu'il y a un type de jeu ?
4: Alors souvent, pour les gens qui ne connaissent pas trop ou qui connaissent un peu, c'est les jeux qui font le buzz ou les jeux qui ont fait des grosses ventes. Donc c'est souvent des petits jeux d'ambiance, des petits jeux familiaux. Donc pour pas citer, on a le... Alors, moi je dis le Ski-Jo, mais a priori tout le monde dit le Sky-Jo. Mais moi je dis le Ski-Jo. Donc le Ski-Jo. On va aussi avoir... alors cette année, on a un événement qui est plutôt chouette. On a le créateur du jeu Décal, qui fait partie des meilleures ventes de l'année 2025.
1: D'accord.
4: Qui est édité et distribué par Gigamic, donc qui est quand même une grosse, grosse boîte. Et donc Claude Clément va venir. Donc il va présenter son jeu que tout le monde connaît. Et il va organiser des parties géantes.
1: Bah écoutez, ça donne envie. Dans un instant, on continue à parler un petit peu de ce qui va se passer sur ce festival qui arrive samedi, c'est ce 23 mai, c'est à partir de 14h jusqu'à minuit et ça repart de minuit à 16h le lendemain. On est sur du 24h, c'est incroyable ça. J'espère que vous allez prendre de l'énergie si vous voulez aller jouer, même en famille, à la Souterraine, parce que c'est bon enfant, c'est pour toute la famille. Allez jouer avec votre famille ou vos amis, ça peut être sympa ce week-end à la Souterraine.
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0: Alors ça, vous connaissez, mais comment il s'appelle ? Billy Preston, Nothing from Nothing.
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0: Est-ce que vous aimez les jeux ? Est-ce que vous jouez, vous, avec des amis, de la famille ? Donnez-nous les noms des jeux à laquelle vous jouez. Tiens, par WhatsApp ce matin, ça nous intéresse. 05 55 52 37 38. Si vous aimez le jeu, vous allez vous faire plaisir avec les 24 heures du jeu ce week-end à la Souterraine, 23 et 24 mai. C'est en continu, hein. Ça commence samedi 14h et ça finit dimanche 16h, non-stop. Il y en a peut-être qui vont pas dormir. Ça sent la nuit blanche autour de la table de jeu. En tout cas, c'est toujours bienveillant, donc n'hésitez pas. Vous pouvez même y aller en famille, hein, si vous voulez découvrir des jeux. Et on en parlait à l'instant avec notre invité qui s'appelle Dina, qui fait partie de l'association Fairy Play, qui organise, hein, ce week-end. Il y a même des gens qui amènent des jeux pour les faire tester, des créateurs de jeux.
3: C'est ça.
0: Et des jeux connus, on va le redire parce que moi j'arrive pas à le prononcer. Mais...
3: Le Skyjo.
0: Le Skyjo. Ah, vous voyez, si j'arrive finalement. Voilà. Je vais pouvoir essayer ce Skyjo, c'est le jeu à la mode en ce moment. Si vous ne connaissez pas, allez faire un tour à la Souterraine ou Loft ce week-end.
3: Il y aura un tournoi le dimanche.
0: Et mon petit doigt m'a dit que vous aviez changé les règles.
3: Ouais, on change les règles comme ça. Les gens qui nous disent, bah oui, mais nous on ne connaît pas le jeu, on ne sait pas jouer. Moi, on leur a dit, bah nous non plus parce qu'on a changé les règles.
0: Ah, donc il y a un Skyjo un peu original à découvrir.
3: Voilà.
0: Il va se passer plein de choses, hein, des démonstrations de prototype, on en a parlé, des parties géantes. C'est quoi une partie géante ?
3: Une partie géante, c'est une partie où on joue à plein.
0: Oui.
3: Voilà, tout simplement.
0: C'est-à-dire ?
3: Bah, c'est-à-dire qu'on va organiser des choses
0: beaucoup de
3: monde. Ouais, un petit peu plus grandes. Ouais.
0: Avec beaucoup de personnes.
3: Notamment la partie géante de Loup-Garou, hein, qui se passe la nuit.
0: Oui.
3: Donc tout le monde, je pense, connaît le jeu du Loup-Garou.
0: Il faut découvrir qui est le Loup-Garou.
3: Les Loup-Garous de Tiercelieu, c'est très connu. On en fait en plus une série il n'y a pas longtemps de télé-réalité, je crois.
0: Oui.
3: Donc on fait une partie géante de Loup-Garou, donc on attend qu'il fasse nuit. Et puis on organise ça. Donc normalement une partie de Loup-Garou se joue entre 8 et 12 personnes. Bah là on est plus nombreux, donc ça attire beaucoup les enfants. Donc ça nous permet d'avoir les enfants.
0: Il y a vraiment tout type de jeu, on le voit là. Hein. Alors je sais pas si je le prononce bien, mais Warhammer,
3: c'est un jeu de figurines.
0: Voilà. Donc là, c'est encore autre chose.
3: Oui, là, c'est encore autre chose.
0: On fait son décor, c'est ça, je crois.
3: Ouais, je vais en parler rapidement parce que moi, je suis pas du tout douée à ça. Donc là, on a une association qui vient nous aider pour ça, l'association de l'Hydre de la Petite Creuse, qui sont donc des joueurs de jeux de figurines. Donc l'idée, c'est de créer son décor de jeu, son plateau de jeu. Donc c'est très minutieux, de peindre toutes ces figurines. Et après, c'est un jeu de baston. Voilà, donc on se met sur une grande table avec un gros décor. Ils ont fait des arbres, ils ont fait des rochers. C'est très joli à voir. Et puis après, ben on se tabasse.
0: Eh oui.
3: Voilà. Donc c'est fin. C'est tout en finesse. Hein. Il faut être très fin pour pouvoir faire la peinture sur figurine. Et après, c'est du jeu de baston. Donc voilà.
0: Et oui, ça peut être sympa. D'ailleurs, on va saluer Dédé qui nous envoie des photos des patates sur WhatsApp, qui nous dit les premières patates de la saison. Donc, on pourrait peut-être prendre ces patates pour faire des projectiles peut-être dans ces jeux.
3: Il y a un jeu avec des patates. Je ne sais plus comment il s'appelle. Mais...
0: Si vous aussi voulez nous faire un coucou sur WhatsApp, vous pouvez. Hein, 05 55 52 37 38.
3: Patate à vélo, quelque chose comme ça. C'est un jeu de société, je crois.
0: Les jeux seront à l'honneur avec les 24 heures du jeu à la Souterraine, 23 et 24 mai. Dans un instant, on continue à parler notamment. Alors là, ça m'intéresse aussi. Un atelier Lego. Et oui,
3: exactement.
0: Les Legos sont encore là. Juste après ça, on revient.
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4: À nous, les services de la mairie ainsi que l'agence postale seront exceptionnellement fermés ce jeudi 21 mai. Pensez donc à anticiper vos démarches administratives avant cette date. Si vous recherchez un emploi, une formation ou simplement des conseils pour votre avenir professionnel, le Truc de l'Emploi fera étape à Feltin ce vendredi 22 mai de 10h à midi, place Montiou. Sur place, vous pourrez rencontrer des entreprises qui recrutent, découvrir des offres de formation, échanger avec différents acteurs de l'emploi et de l'orientation. À Saint-Laurent, les inscriptions scolaires pour la rentrée 2026 sont ouvertes pour les enfants nés en 2023 et 2024, ainsi que pour les nouveaux arrivants sur la commune. Les familles devront se munir du livret de famille et du carnet de vaccination. Une réunion d'information pour la classe maternelle est prévue le mardi 2 juin à 17h à l'école primaire de Saint-Laurent.
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0: Et Kevin Gazon, on le retrouvera tout à l'heure à 11h pour ce Chrono Creuse et également à 10h30 pour un nouveau Ici Express. Dans un instant, on continue à parler des 24 heures du jeu à la souterraine. Vous pouvez nous laisser vos messages les matins sur WhatsApp pour nous faire un petit coucou ou simplement, pourquoi pas, nous dire si vous aimez les jeux ce matin, par exemple. 05 55 52 37 38. Florent Pagny et un jour une femme à 9h31.

0: On est d'accord, elle est magnifique cette chanson. Hein. Et un jour, une femme, Florent Pagny à 9h35.
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0: Et si on jouait ce week-end à la souterraine avec les 24 heures du jeu, c'est en continu de samedi 14h à dimanche 16h. C'est au Loft, hein, vous savez, l'ancien local du Loft, avenue de la Liberté. L'entrée est libre, il y a de la restauration sur place. Et pour en parler ce matin, je suis avec Dina, encore avec nous quelques minutes, pour en parler de ces 24 heures du jeu. Il y a des gens qui arrivent à tenir les 24 heures?
3: Oui.
0: Ah bon?
3: Alors l'année dernière, il me semble qu'on était, alors j'ai pas le chiffre exact, mais je crois qu'on était à 8h du mat. On était encore 38 ou 42, quelque chose comme ça.
0: Il faut tenir jusqu'à 16h après.
3: Ouais, il faut tenir jusqu'à 16h.
0: C'est
3: ouais.
0: Bon, voilà, une petite nuit blanche pour la bonne cause.
3: Ah, il y a un petit passage critique en général qui est entre 4h et 7h du matin. Et si vous le passez celui-là,
0: C'est parti,
3: vous êtes reparti, ouais.
0: Alors, bien sûr, vous n'êtes pas obligé de faire les 24 heures. Hein. Vous venez quand vous voulez, que ce soit le samedi après-midi, dimanche matin, dimanche après-midi, vous venez en famille. Il y a plein de jeux différents, et notamment un atelier Lego.
3: Et oui, cette année, on a l'atelier Lego de Félix Baudouin, qui est un ancien de l'association, d'ailleurs. Donc, c'est Abricadabra. Donc, voilà, on s'était dit, pareil, là, les Legos sont bien en vogue en ce moment. Et on a de plus en plus d'ateliers comme ça qui se forment. Et donc, Félix va venir avec toutes ces petites briques. Et puis, alors, l'idée, c'est d'avoir, c'est des ateliers participatifs. Donc, il y a des briques à disposition. Et l'idée, c'est de créer un monde, il y a un thème. Donc là, évidemment, ça va être un thème autour du jeu. Donc ça va être le monde merveilleux des meeples, je crois. À savoir que les meeples sont de petits personnages en bois qu'on utilise, qui sont des petits personnages
0: sur
3: qu'on
0: les plateaux.
3: Sur les plateaux, voilà.
0: Donc on vient, on se met à la table et on joue au Lego en fait finalement.
3: Ouais, on construit, on crée. Exactement. C'est pas du Lego standard où on doit suivre une notice pour monter quelque chose. C'est vraiment de la création et du partage sur la création.
0: Les jeux vidéo aussi seront là.
3: Oui, avec Virtual Fight Club, qui est donc une association de guerriers. Hein.
0: Oui.
3: Et donc, qui est une association de jeux vidéo de baston.
0: Fight Club.
3: Ouais, c'est ça. On aime bien la baston, en fait. Vous voyez qu'on se bat beaucoup dans les jeux. Et donc, ils vont proposer des tournois et puis il y a du jeu vidéo libre. Voilà.
0: C'est pas plus mal de le faire sur un écran, finalement.
3: Exactement. Voilà.
0: ça permet de se défouler.
3: De se déchaîner. Ouais, tout à fait.
0: Des tournois, donc également ce week-end de jeux vidéo, des jeux de rôle, les fameux jeux de rôle, ils sont encore là.
3: Ouais, ils sont encore là. Donc, pareil. Donc, proposé par différentes personnes. Donc là, pareil, on essaye de faire venir beaucoup de gens de la région. Donc, comme nous, on n'est pas nombreux. On est une petite association, même si on fait un beau festival, on n'est pas très nombreux. Donc, nous, sur l'assaut, on est un petit noyau de bénévoles, donc qui font partie du bureau bien sûr, mais on est 5-6 à faire tourner le truc, et donc on peut pas être partout. Donc quand même, comme on est beaucoup à la logistique, à la buvette, à la gestion, c'est difficile pour nous d'organiser les choses pour faire jouer les gens. Donc on se fait aider. Donc on a des associations qui viennent. Donc on commence à bien fonctionner. Donc par exemple, avec Virtua Fight Club, ça fait depuis un petit bout de temps. Là, on a l'association de l'entre-deux-jeux, donc pareil, de Guéret, qui est une association de rôlistes. Donc les rôlistes sont les joueurs de jeux de rôle, hein, d'accord? On les appelle comme ça. Il y a tout un jargon, hein, chez les joueurs. On a aussi l'association de Bona, J'aime Creuse, qui vient et qui fait jouer les gens. Et donc on a pas mal de jeux de rôle cette année, donc notamment des initiations, et notamment des initiations pour les enfants. Donc ça, c'est chouette.
0: Ça, c'est bien pour les plus petits,
3: voilà,
0: pour les initier au jeu. Vous allez rester avec nous. Dans un instant, on joue à la radio. On va continuer à parler justement à ces 24 heures, de ces 24 heures du jeu qui arrivent à la souterraine. C'est 23 et 24 mai au Loft. Hein, c'est l'ancien bâtiment du Loft à la souterraine.
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0: Fame en 1980 avec ce film réalisé par Alan Parker. Il raconte le quotidien d'élèves de la High School of Performing Arts. Je ne sais pas si je le prononce bien. En tout cas, ça a donné lieu à une belle chanson avec Irène Cara à l'instant.
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0: On va jouer ce week-end à la Souterraine avec ses 24 heures du jeu, 23 et 24 mai, de samedi 14h au dimanche 16h. C'est au Loft et l'entrée est libre, donc vous donnez ce que vous voulez à l'entrée hein, si vous voulez participer et aider un petit peu ce festival et ses organisateurs. Et justement avec nous ce matin, elle représente Fairy Play, c'est Dina. Dina qui est une joueuse également, qui est une passionnée de ce monde-là.
3: Ouais, bah, je suis une petite joueuse moi, j'aime bien jouer, mais c'est... voilà.
0: Et vous relevez les challenges?
3: Bah moi je relève, ouais, j'y reste.
0: Et il y en aura un challenge justement de 24 heures. Alors exactement. Comment ça marche pour prouver qu'on reste éveillé pendant ces 24 heures?
3: Eh ben en fait on donne une petite carte à tous les participants. En général tous les gens qui viennent ils vont avoir leur petite carte, leur petit programme avec le plan du festival et à chaque heure passée on sonne une petite cloche et à ce moment-là il faut se précipiter vers les bénévoles en t-shirt orange et on tamponne les cartes. Voilà.
0: Et si vous avez tous les tampons, c'est gagné.
3: Si on a tous les tampons, à la fin du festival, on récupère les cartes qui sont complètes et on fait un tirage au sort et on fait gagner des lots. Donc les lots seront essentiellement des lots offerts par nos partenaires. Donc il y a des jeux de société. Voilà. Et on a aussi des lots offerts par les boutiques et les artisans locaux.
0: Ça,
3: donc,
0: c'est sympa.
3: Ça, c'est sympa aussi. Voilà. Donc, toute la ville participe. Nous, on fait le tour des artisans et des boutiques. Et puis, on a aussi des petits lots offerts par les boutiques de la Souterraine.
0: Alors, on peut passer pas forcément 24 heures. Hein. Vous pouvez venir pour une heure, deux heures, une matinée, un après-midi. Alors, il y a un challenge 24 heures. Il y a un gamin, un autre challenge qui ne demande pas 24 heures. Et c'est des défis. Il y en a 12, je crois.
3: Ouais. Alors, en fait, on a le challenge des 24 heures. Où il faut rester 24 heures. On a le baby challenge. C'est 12 heures. Donc, si on a 12 tampons, on peut aussi prétendre à gagner un petit lot. Et cette année, on a les missions. Donc, on va avoir des missions à accomplir. Donc, pareil, une vingtaine de missions proposées, très différentes. Et si on en accomplit au moins 12, donc à chaque fois que les missions sont faites, pareil, bah, les bénévoles ou en tout cas les partenaires tamponnent votre mission que vous avez faite. Donc, ça peut être, par exemple, essayer un prototype de jeu. Tac, on fait une mission. Participer à un tournoi. On fait une mission. Voilà. Et si on a fait au moins 12 missions, et ben on gagne un petit, ce qu'on appelle un petit goodies.
0: Ben ça,
3: voilà.
0: C'est sympa. Alors, est-ce qu'il y a des stars dans le monde du jeu?
3: Oui, bien sûr, il y a des stars.
0: Parce que je vois qu'il y a une séance de dédicace avec Décal. Donc, je suppose qu'il est très connu, ce monsieur.
3: Alors, Claude Clément, bah, il a créé donc, le jeu Décal. Donc, bah, il est connu dans le monde du jeu. Et notamment, alors, il est connu parce que jusqu'il n'y a pas longtemps, il n'était pas connu.
0: Voilà, c'est ah oui.
3: Voilà, exactement. Donc, on a l'immense honneur de le recevoir le samedi. Donc, où il présentera son jeu. Et notamment, on pourra se faire dédicacer des boîtes de jeu. Donc, ça, c'est assez sympathique aussi de pouvoir jouer au jeu d'une personne qui l'a créé, qui l'a fait éditer. C'est assez sympa.
0: Et on va revenir sur le fait qu'il y a des creusois et des creusoises qui créent des jeux.
3: Tout à fait.
0: Il y en aura ce week-end.
3: Oui, il y aura notre ami Rémi.
0: Qui est là, qui viendra avec ses jeux pour,
3: ouais, c'est ça.
0: Pour faire essayer aux gens.
3: On aura aussi Clara qui vient d'Aubusson, donc qui elle est aussi une créatrice de jeux. Donc elle a un de ses jeux aussi qui a été édité, je crois que c'est l'année dernière, il s'appelle Culturama. Et cette année, elle a gagné au Festival de l'Alchimie, qui est donc un festival de jeux à Toulouse. Elle a été présentée des prototypes et elle a gagné la troisième place avec son nouveau prototype. Et elle sera là pour nous le présenter.
0: Eh ben, cocorico.
3: Voilà.
0: Mais écoutez. Allez,
3: il y en aura plein d'autres, hein, mais je peux pas tous les citer
0: évidemment.
3: Parce que malheureusement.
0: Tout cas, on va retenir une chose. Hein, ça commence samedi à 14h, ce 23 mai au Loft à la Souterraine. C'est parti pour les 24 heures du jeu non-stop jusqu'au dimanche 16h avec Fairy Play. Merci, Lina.
3: Il y aura du café et des boissons énergisantes.
0: On va pouvoir se restaurer en plus.

0: Marine avec Cœur Maladroit. Et si vous avez la première version de l'album, vous pouvez acheter la deuxième version puisqu'elle y a rajouté 7 nouveaux titres dans cette réédition de cet album Cœur Maladroit. Et sans s'intéresser à nos animaux ce matin, et notamment les chiens. Alors, est-ce que les chiens peuvent se baigner? Ça, c'est une bonne question. Les vacances, le soleil, la plage ou le bord d'un lac, partager une bonne médiade avec son chien est l'un des plus grands bonheurs de l'été. Mais pour que ce moment reste une véritable fête du début à la fin, il y a quelques petites astuces de pro à connaître. Le docteur Pierre Fabin nous donne le mode d'emploi pour des baignades de rêve en toute sérénité.
1: Et c'est effectivement une activité fantastique. La natation est excellente pour leur morale, parfaite pour soulager leurs articulations en douceur et bien sûr indispensable pour les rafraîchir. La première chose pour que ça soit un pur plaisir, c'est de respecter le rythme de votre chien. On pense souvent que tous les chiens nagent de façon innée. Eh bien, c'est faux. Les chiens un peu musclés, ceux à nez écrasés comme les bulldogs, peuvent littéralement couler. L'astuce géniale, si votre chien est hésitant ou a du mal, c'est d'investir dans un petit gilet de sauvetage pour chiens. Ça les porte à la surface, ça les rassure totalement et ils peuvent barboter avec vous en toute sécurité.
0: Et une fois qu'il est à l'aise et qu'il joue avec enthousiasme dans les vagues ou dans la piscine, quelles sont les bonnes habitudes à prendre?
1: Alors, le secret d'une après-midi réussie, c'est d'ouvrir le bar à eau douce. Quand un chien joue, nage et attrape son jouet dans l'eau, il va inévitablement boire quelques tasses. L'eau de mer peut irriter son ventre et l'eau de piscine contient du chlore. La solution est très simple. Proposez-lui très régulièrement de l'eau claire et fraîche dans sa propre gamelle. S'il est bien désaltéré, il sera beaucoup moins tenté de boire l'eau autour de lui. Et pensez à l'inviter à faire des petites pauses à l'ombre. Leur enthousiasme les pousse souvent à ne jamais s'arrêter de jouer. Alors offrez-lui un petit temps calme bien mérité sur sa serviette.
0: Et une fois qu'il est à l'aise et qu'il joue avec enthousiasme dans les vagues ou dans la piscine, quelles sont les bonnes habitudes à apprendre pour ce programme parfait des vacances? Est-ce qu'il y a un petit rituel de beauté en rentrant à la maison?
1: Et oui, on passe à l'étape spa et cocooning. Après chaque baignade, le grand réflexe confort, c'est le rinçage à l'eau claire. C'est un moment très agréable qui permet d'enlever le sel, le sable ou le chlore qui pourrait le gratouiller en séchant. Ensuite, l'étape incontournable pour des vacances sereines, on sèche bien l'intérieur de ses oreilles avec une petite serviette douce. L'humidité qui stagne est le terrain de jeu préféré des otites, particulièrement chez des chiens aux oreilles pendantes comme les golden ou les cocker.
0: Eh ben, bonne médiane à tous. YouTube arrive et l'info dans quelques minutes.
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0: YouTube avec One.
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0: Vous écoutez Ici Creuse, première radio en Creuse, il est 10h. Thibaut Pointeau, le point sur l'info, le feuilleton des municipales continue.
2: De nouveaux Creusois vont-ils devoir revoter pour élire leur maire? Aujourd'hui, le tribunal administratif de Limoges se penche sur de nouveaux recours. Après Chambon-sur-Voueize, les élections sont contestées à Parsac et au Monteil-au-Vicomte. Avant de contester l'élection d'un maire, faut-il encore qu'il y en ait une élection? En mars dernier, aucun candidat ne s'était déclaré dans trois communes creusoises, Lavaufranche, Vigeville et Pontarlion. Et c'est aujourd'hui et demain que des listes peuvent être déposées en préfecture en vue d'un nouveau scrutin. Des élections sont prévues le 7 juin et cette fois, il devrait y avoir au moins un bulletin à glisser dans l'urne. On vous explique tout ça sur ici.fr.
0: Être maire d'une commune, ça s'apprend et pour la moitié des maires élus creusois, c'est tout nouveau.
2: Oui, pas simple de débarquer dans une mairie. Alors hier, la préfecture de la Creuse a organisé une journée pour les épauler. Une sorte de formation suivie par 190 maires et adjoints. Reportage sur ici.fr.
0: C'est un procès suivi de très près dans le Cher qui s'ouvre aujourd'hui.
2: Et celui du pédocriminel allemand Martin Ney. Il est accusé d'avoir tué le petit Jonathan Coulon, 10 ans, habitant d'Orval, à côté de Saint-Amand-Montrond. Ce drame vous dit sûrement quelque chose. Le petit garçon avait disparu en classe de mer en Loire-Atlantique avant d'être retrouvé mort dans un étang il y a plus de 20 ans, en 2004. Le procès doit durer plusieurs semaines. 42 jours pour voir un cardiologue, 32 pour un dermatologue. Il faut être de plus en plus patient pour prendre rendez-vous chez le médecin et on se dit qu'il vaut mieux ne pas avoir d'urgence. Résultat d'une étude de Doctolib et de la Fondation Jean Jaurès que vous révèle votre radio ici Creuse ce matin. 2 Français sur 3 ont déjà renoncé à chercher un rendez-vous chez le médecin au cours des 12 derniers mois. Un quart des places de formation dédiées aux demandeurs d'emploi vont être supprimées dans la région faute de budget. Le Conseil régional de Nouvelle-Aquitaine déplore la baisse des dotations de l'État. Les financements dédiés à l'apprentissage sont également divisés par 2. Une visite de prestige aujourd'hui en Creuse. Un lauréat de la cérémonie des Césars est à la Brionne ce soir. Marc Namblard a reçu cette année le César du meilleur son pour le documentaire Le Chant des Forêts. Et une rencontre sonore et littéraire est donc organisée à la Brionne au jardin de Valmaubrune à 18h. La météo, Thierry, avec vous.
0: Un ciel très nuageux ce matin, mais quelques éclaircies vont arriver avec un faible risque d'averse. Logiquement, ça devrait être à peu près sec aujourd'hui. S'il y a des averses, ça sera vers la basse marche ou le pays du Noix. Pour demain, du temps qui va s'améliorer, des nuages le matin qui vont laisser progressivement place à un soleil de plus en plus généreux, avec un vent d'ouest qui restera modéré avant de faiblir en soirée, des températures maximales entre 19 et 22 degrés, et pour la fin de semaine, le soleil sera très présent, avec même des températures au-dessus des normales de saison, 27 degrés jeudi, voire 30 vendredi, c'est ce que nous prévoient ce matin les spécialistes de la météo. En tout cas, ce week-end s'annonce chaud et lumineux avec des maxima comprise entre 28 et 30 degrés.
3: Oh,
0: wow. Hey, cadeau ça.
2: Impressionnant.
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0: Allez, on va chercher une artiste. Elle est née le 28 février 1958.
2: Ah, les poissons du coup.
0: Alicante. Bah voilà, en Espagne. C'est une autrice, compositrice, interprète, écrivaine franco-américaine. Elle a enregistré 22 albums studio.
2: Tout ça?
0: Ah oui, hein, mine de rien. Et elle s'appelle Jeanne Masse. Ah bah je peux pas tout vous dire.
2: Jeanne Masse.
0: Ah là là là là, Thibaut, on écoute Johnny.

0: Jeanne Mas à l'instant avec Johnny.
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0: Dans cette deuxième partie de Bienvenue chez vous, on va s'intéresser à la fibromyalgie. Le 12 mai dernier se déroulait la journée mondiale de la fibromyalgie dédiée à la sensibilisation de cette maladie chronique encore trop peu connue. Alors, cette journée vise à soutenir les personnes concernées, à promouvoir la recherche scientifique et à faciliter une meilleure prise en charge, notamment dans le cadre de la vie professionnelle. À cette occasion, le comité de lutte contre la douleur a proposé des petites scénettes de stigmatisation justement contre cette douleur, et dans les services de l'hôpital la journée avec la guérétoise de spectacle, puis le soir à 18h30 dans le hall de l'hôpital il y avait une représentation gratuite pour le public qui était venu voir ces artistes. On a rencontré plusieurs personnes justement qui ont participé à cette journée. On écoutera avant 11h un petit peu le retour des gens qui font le quotidien de ces malades qui souffrent de cette fibromyalgie. On fera une émission d'ailleurs dans quelques semaines où on parlera de cette maladie. Donc, bienvenue chez vous.

En 1977, Francis Cabrel a écrit une chanson qui s'appelle « Petite Marie » en hommage à sa femme qui s'appelle Mariette. Je ne sais pas s'il aurait imaginé un petit peu ce qui serait passé des années plus tard avec cette reprise à l'instant de Patrick Fiori. Alors attention, parce qu'il se passe des choses. Hein. Vous savez qu'il y avait eu un concert, c'était à Paris, avec Corsu Messou, c'était à Paris La Défense en 2023. Et ben, ça revient ce coup-ci, c'est la Corse qui débarque à Marseille au stade Vélodrome avec votre radio ici, Patrick Fiori et ses amis de Corsu Messou. Sans l'origine.

0: de la fibromyalgie dédiée à la sensibilisation de cette maladie chronique. Et à l'hôpital de Guéret, il y avait une initiative avec des artistes qui, le temps d'une journée, ont visité les chambres des malades, justement, victimes de cette maladie, avec des petites scénettes sur la stigmatisation. C'est au centre de la douleur, au centre hospitalier de Guéret, avec la guérétoise de spectacle. Alors, ça tombe bien. On a rencontré, justement, le responsable pour nous en parler. Et vous allez voir, c'est pas si simple que ça. Et on n'a pas forcément de la tristesse d'ailleurs au sein de cet hôpital, malgré ce qu'on pourrait penser avec la maladie, vous allez comprendre.
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0: Pour la guérétoise de spectacle, qu'est-ce que ça fait d'intervenir comme ça dans le milieu hospitalier à l'aide des patients, j'ai envie de dire?
3: Pour nous, ce sont des expériences avec la brigade d'intervention mobile et théâtrale qui joue ce soir. On essaie d'aller dans des lieux, inventer des formes théâtrales, on va dire, des lieux qu'on ne connaît pas, où on est confronté à des choses. Et là, depuis midi et demi, ça fait 4-5 heures qu'on est là, on est passé dans tous les services, on a joué des scénettes qui ont été écrites par les soignants et qui sont censées susciter des réactions pour le personnel hospitalier. Et c'est incroyable parce que j'ai l'impression qu'on a autant appris qu'on a démontré des choses. C'est-à-dire que on sort de l'hôpital et là on s'aperçoit qu'il y a des choses qui se passent, des choses très bienveillantes également. Et c'est une très belle expérience, et puis c'est une belle expérience humaine parce qu'on rencontre des gens qui sont passionnés.
0: C'est un sujet qui n'est pas facile, la fibromyalgie. Comment vous avez préparé ces interventions?
3: Les textes ont été écrits par des soignants sur des situations qu'ils ont vues ou dont on leur a parlé. Nous, on les a appris, on les a ingurgités, et on a mis un petit décalage entre la réalité pour donner un petit côté, on va dire, légèrement satirique pour que le spectacle soit aussi agréable à voir. Et on s'aperçoit que chaque scénette soulève un problème de comportement d'un soignant par rapport à un patient, et on a nous-mêmes identifié, sans qu'ils nous le disent, les choses qu'il fallait qu'on accentue. Et c'est des petites erreurs qui sont dues à la fatigue, beaucoup trop de travail. Et pour nous, ça n'a pas été... Je pensais que ça allait être un peu anxiogène la journée, et elle a été mais pleine de soleil.
0: On entend des rires, on est dans un hôpital, ça fait bizarre.
3: Ça fait bizarre parce que, comme je vous disais, on a passé une très bonne journée. L'équipe qui nous a accueillis était superbe, et là on sait qu'on va avoir le final et on a hâte d'être devant le public.
0: Oui, parce que vous avez fait des scénettes en chambre, et là ça va être une générale, j'ai envie de dire.
3: Voilà, on a fait des scénettes en chambre entre... Il y avait 6, 7 et 20 spectateurs. Tandis que là, ce soir, c'est la plénière et on joue dans chaque chambre, on jouait trois petites scènes et là, on joue la totale.
0: Vous avez un personnage, vous ?
3: J'ai plusieurs personnages puisque c'est drôle parce qu'on passe du patient au soignant. Et ce soir, on a décidé de faire un truc, là, on vient de le décider. On va tirer les scènes, on va faire tirer les scènes au sort au public. Et c'est-à-dire qu'on va être obligé de passer d'un costume à l'autre d'une manière très très rapide.
0: La guérétoise de spectacle, si on veut vous retrouver?
3: Vous cherchez la guérétoise de spectacle, on est l'espace Fayolle. On a une grande programmation, une quarantaine de spectacles par an. Et on est sur l'esplanade Mandela.
0: Hervé Herp, à l'instant, qui est directeur de la guérétoise de spectacle, qui est intervenu dans le cadre de cette journée mondiale de la fibromyalgie. C'était le 12 mai dernier au centre hospitalier de Guéret. Dans un instant, on va faire un tour justement dans les services du centre de la douleur, notamment avec une infirmière qui va nous parler un petit peu du quotidien de ces malades.

0: Black or White, Michael Jackson. Dans un instant, la musique revient avec Philippe Châtel, avec Je t'aime bien Lily. Et on va continuer à parler de la fibromyalgie avec une opération la semaine dernière où on avait mêlé un petit peu le monde du spectacle au monde de la douleur. On fera un tour justement dans un des services qui lutte contre la douleur pour cette maladie.
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0: Philippe Châtel, je t'aime bien Lily à 10h25. On parle de fibromyalgie ce matin. Une émission dans Bienvenue chez vous, il sera consacré dans quelques semaines. En attendant, on va revenir sur ce qui s'est passé la semaine dernière, puisqu'il y avait la journée mondiale de cette fibromyalgie. Alors peut-être que vous êtes concerné par cette maladie. D'ailleurs, vous pouvez nous laisser un petit témoignage sur WhatsApp ce matin, avoir un petit retour 05 55 52 37 38. Alors souvent, la difficulté dans cette maladie, c'est qu'on a du mal à détecter la douleur, et pour l'entourage, c'est pas toujours évident de comprendre ce qui se passe. C'est pour ça que la guérétoise de spectacle, la semaine dernière, a voulu faire des petites scénettes au sein de l'hôpital, et notamment au sein du service antidouleur. Et on a rencontré une infirmière, Philippine Pierrot, qui elle est au quotidien avec ces malades et qui connaît bien la problématique. On lui a posé quelques questions sur peut-être des solutions pour essayer de remonter un peu le moral à ses patients.
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0: Il y a des ateliers qui sont mis en place pour aider ces patients en dehors du côté médical.
3: Non, mais l'objectif donc au centre de la douleur, c'est d'essayer de créer des ateliers d'éducation thérapeutique. Donc il en existe déjà dans l'hôpital sur différents thèmes, sur le diabète, sur l'hypertension. Et nous, notre objectif, ce serait d'en faire un sur la fibromyalgie pour essayer d'accompagner au quotidien, au mieux possible, les patients, justement en travaillant sur comment améliorer le sommeil, comment améliorer l'activité physique, l'alimentation dont on parlait tout à l'heure, de façon à ce qu'on puisse après les accompagner et qu'ils deviennent acteurs de leur quotidien et de leur santé avec la fibromyalgie, mais pour la vivre le moins mal possible.
0: Quelle est l'importance pour ces patients d'être écoutés et peut-être de s'exprimer en atelier ?
3: Comme le disait le docteur Amillot, il y a eu des errances médicales pendant de nombreuses années, et puis le fait de se retrouver ensemble avec la même pathologie, ils peuvent échanger énormément sur beaucoup d'aspects pratiques de leur vie quotidienne, et c'est ça qui rend riche les échanges et qui permet de s'entraider au quotidien et d'être le mieux accompagné possible.
0: Qu'est-ce qui se passe concrètement sur un atelier comme ça quand on est atteint de cette maladie ?
3: Alors concrètement, on fait ça en plusieurs sous-groupes d'ateliers avec l'objectif de mettre vraiment le patient au centre de sa prise en charge, de l'écouter et de l'aider par lui-même à apporter des solutions et à trouver des solutions grâce à nous notamment, mais sous une forme assez ludique aussi pour pas être... L'idée, c'est pas que le soignant il soit moralisateur et qu'il donne une ligne de conduite à tenir, mais plutôt que le patient il soit capable de savoir comment lui s'organiser dans le quotidien pour essayer de gérer ça au mieux.
0: Quels sont les retours des patients que vous avez, puisque vous les côtoyez au quotidien ? Ils ont l'impression de ne pas être écoutés ?
3: Certains, oui, notamment par l'entourage familial et puis, grosso modo, aussi des fois par la société en elle-même. Et c'est vrai que, ouais, du fait de cette longue errance médicale, c'est compliqué pour eux au quotidien. Alors maintenant, il y a Internet qui aide beaucoup aussi, mais ils essayent de trouver des solutions par eux-mêmes. Mais c'est vrai que l'accompagnement réel n'est pas encore tout à fait là pour tout le monde, quoi.
0: Vous parlez souvent aux familles, et comment elles réagissent par rapport à cette maladie ?
3: Alors les familles, on a moins de retours, mais on a le retour du patient. Des fois, oui, qui se sentent justement pas écoutés, parce que le fait d'avoir des douleurs pendant des années, peut-être de les verbaliser, au bout d'un moment, la famille est peut-être un peu moins à l'écoute. Donc c'est vrai que c'est des gens qui se retrouvent souvent seuls face à leur pathologie et surtout face à leur douleur et leur détresse, quoi. Alors nous, au sein de l'unité de la douleur, au centre hospitalier de Guéret, on fait partie, donc on est une équipe de trois avec notamment une psychologue qui permet aussi d'accompagner le patient dans sa douleur au quotidien, de l'aider à avancer peut-être différemment ou fonctionner différemment avec la douleur. Et dans l'ETP, l'idée serait aussi d'accompagner ces gens-là au niveau psychologique.
0: Et oui, à venir, donc peut-être ces ateliers. On va remercier cette infirmière qui nous a consacré quelques minutes, Philippine Pierrot, du centre antidouleur du centre hospitalier de Guéret. On va saluer également un docteur qui nous avait reçu et qui on a bien discuté, qu'on recevra prochainement en émission. C'est le docteur Marlène Amillot-Bordier, qui est chef de pôle justement dans ce centre hospitalier de Guéret. Si vous voulez faire un petit mot sur cette maladie qu'on connaît pas bien, la fibromyalgie, vous pouvez faire un petit témoignage sur le WhatsApp 05 55 52 37 38. Dans un instant, on écoutera justement un petit peu l'avis de la directrice de l'hôpital de Guéret, à savoir est-ce que c'est une bonne chose justement d'amener un petit peu des fois de sourire et de spectacle dans l'hôpital, mais je pense que vous connaissez déjà la réponse.

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0: Mais alors, quel est le nom de cette voix féminine? Vous cherchez, peut-être que vous ne l'avez pas. Catherine Deneuve, tout simplement, et Serge Gainsbourg avec Dieu est un fumeur de Havane. Vous restez avec nous. La musique arrive aussi avec des belles choses. Coq Robin, notamment, et Julien Lib avec son titre Autrement. Pour l'instant, c'est ici Express.
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2: On commence avec un rappel du côté de Feltin. La commune organise un atelier participatif consacré aux mobilités du quotidien. L'idée, c'est de mieux comprendre comment les habitants se déplacent sur le territoire, à pied, à vélo, en voiture ou encore en transport partagé. Les organisateurs souhaitent recueillir vos habitudes, vos difficultés, mais aussi vos idées pour imaginer des solutions adaptées aux réalités locales. Rendez-vous le 20 mai de 18h à 20h à l'espace Tibor du Chalard et c'est gratuit. Une conférence est organisée autour du sport et de la protection des jeunes. Ça se passe au cinéma Eden de la Souterraine. Le jeudi 21 mai à 18h, c'est gratuit. Autour du thème, le sport comme levier d'engagement et de rebond. Un temps d'échange consacré notamment à la prévention des violences faites aux mineurs dans le milieu sportif. Plusieurs acteurs engagés dans le sport et la protection de l'enfance seront présents ce jeudi 21 mai à 18h au cinéma Eden de la Souterraine.
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0: Et si vous êtes né un 19 mai, bah je vous souhaite un bon anniversaire. C'est peut-être la Saint-Yves aujourd'hui, non? C'est pas ça. En tout cas, si vous appelez Yves, on va vous souhaiter une bonne fête. Hein. Vous allez pouvoir boire un petit coup avec modération, bien sûr, et pensez à nous. Le soleil arrive en plus, tout va bien.

0: Cochrane, Just Around the Corner. On parle de la fibromyalgie ce matin en deuxième partie d'émission avec un événement qui s'est déroulé la semaine dernière au centre hospitalier de Guéret, la Guéretoise de spectacle, a fait un tour dans les chambres auprès de patients qui souffrent justement de cette maladie avec des mini-scénettes, histoire de sensibiliser un petit peu tout le monde à ce que vivent ces patients. Alors on a posé la question à la directrice de l'hôpital de Guéret, c'est Fatia Zidane qui connaît bien ce monde justement hospitalier. On lui a demandé justement son ressenti par rapport au fait d'amener un petit peu du spectacle au sein des chambres même de cet hôpital.
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0: Pour être responsable comme vous d'établissement, est-ce que c'est important d'amener un côté artistique dans ce genre de cause ?
3: Alors oui, c'est important, d'abord parce que je pense que c'est une autre manière de communiquer qui touche d'une autre manière les personnels et qui marque plus et qui montre que l'on peut traiter des sujets difficiles avec, je dirais, un côté très artistique.
0: Vous qui fréquentez tout un type de patients, le côté moral est quand même assez important dans le soin.
3: Aider en fait la personne à être dans une situation la plus confortable possible dans un lieu qui pour elle est difficile. Hein. L'hôpital, ça signifie qu'on est malade. L'hôpital, ça signifie qu'on est loin de sa famille. Et trouver des moyens de soulager, oui, c'est quelque chose d'important et qui fait partie de la prise en charge.
0: C'est quelque chose qui est courant dans le milieu hospitalier ?
3: Ça l'est de plus en plus.
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0: Merci à Fatia Zidane, à l'instant, qui est directrice du centre hospitalier de Guéret. On consacrera une émission à cette maladie, la fibromyalgie. Et ça sera en compagnie notamment du docteur Marlène Amilou-Bordier, que l'on salue ce matin.
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0: Julien Lib, autrement.
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0: Une nouvelle offre d'emploi avec vous, Ingrid. Ce matin, on parle animation.
3: Bonjour à tous. Une nouvelle offre d'emploi aujourd'hui, c'est avec Agnès de l'agence France Travail. Agnès, bonjour.
4: Bonjour Ingrid.
3: Un centre d'accueil social est à la recherche de ses animateurs et ou animatrices en séjour de vacances. 4 postes en CDD de 2 mois sont à pourvoir à Bussière-Dunoise. C'est un centre où l'équipe organise un séjour en camping avec de nombreuses activités, avec des jeunes de 9 à 16 ans en situation de handicap. Alors, quelques mots sur la structure peut-être pour commencer.
4: Oui, donc c'est un foyer d'accueil pour jeunes enfants donc de 9 à 16 ans, qui présentent des troubles du neurodéveloppement. La mission, en fait, c'est de les aider dans leur quotidien et d'animer, de proposer des activités ludiques.
3: Donc, vous recherchez donc des profils ayant l'habitude de travailler avec un jeune public ?
4: Alors, nous recherchons des profils avec un BAFA ou un diplôme équivalent. C'est petite enfance ou un BAFA.
3: Est-ce qu'il y a des qualités ?
4: Ça peut être un débutant.
3: Est-ce qu'il y a des qualités particulières à avoir ?
4: Alors, les qualités pour occuper le poste, c'est déjà aimer les enfants, aimer les activités ludiques, avoir de la patience, avoir de l'imagination, de l'entrain.
3: Côté de contrat de travail, temps de travail et rémunération, comment ça se passe ?
4: Alors, le temps de travail, il faut voir avec la structure, car c'est spécifique, puisqu'il s'agit d'un séjour en camping qui est basé en Creuse. Vous êtes là toute la journée. Avec les enfants. Vous êtes nourris et logés. Mais par contre, vous avez des congés spécifiques. Alors, je ne vais pas me lancer dans l'explication, puisque ce sera vu avec la structure directement.
3: D'accord. Alors, vous recherchez donc 4 animateurs ou animatrices en séjour de vacances en CDD du 1er juillet au 15 août pour accompagner donc des jeunes en situation de handicap durant un séjour en camping du côté de Bussière-Dunoise. Je vais y arriver, j'ai du mal. BAFA ou diplôme équivalent exigé. Trouvez toutes les informations et le numéro de l'offre France Travail sur le site ici.fr, page Creuse Emploi. Merci Agnès, à bientôt.
4: Bonne journée, à bientôt.
0: Merci Ingrid. On va vous faire faire un 6-7. Est-ce que vous savez ce que c'est Ingrid ? Non ? Muriel Jordan va vous expliquer dans quelques secondes. Ça sera ses tendances pour aujourd'hui.

0: Bernard Lavilliers, Jimmy Cliff, Mélodie Tempo Harmonie.
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0: Heureusement que Muriel Jordan est là, on se sent un peu moins largué, avec des expressions quand même qui surprennent. Par exemple, le 6-7.
3: Oui, je vous en avais parlé en octobre dernier, l'expression n'était pas encore arrivée en France, elle restait cantonnée aux États-Unis, ce n'est plus le cas du tout. À ce jour, si vous n'avez jamais entendu quelqu'un s'exclamer 6-7 après avoir entendu le nombre 67, ça signifie probablement que vous vivez sous un rocher, dans une grotte ou dans un monde entièrement dépeuplé de personnes de moins de 30 ans. Bon, et si vous vivez vraiment dans une grotte, on sait jamais. Hein. Ces jeunes de 19 ans vous offrent une piqûre de rappel.
4: Le 6-7, c'est une trend américaine qui est arrivée en France. Ça part à la base du basket. Là, c'est plus un côté un peu ralliement, un côté un peu blague entre nous. Mais ça n'a pas le but d'humilier quelqu'un ou pour le faire une blague méchante. Là, c'est vraiment juste des petites références qu'on se fait entre jeunes.
5: C'est un geste que tout le monde fait.
6: Ça n'a pas grand intérêt, mais en tout cas, c'est vraiment un phénomène pour se démarquer, entre guillemets, de certaines personnes.
3: Ce 6-7 est devenu omniprésent. Il a même été repris lors d'une messe à Lourdes le 17 avril dernier, devant plus de 600 collégiens et lycéens du diocèse de Metz venus en pèlerinage.
0: On comprend mieux, Muriel, pourquoi quand on tape 6-7 dans Google, l'écran se balance de droite à gauche. Cette expression a même été reprise par un présentateur météo de France 2, mais elle pourrait bien être détrônée par une nouvelle version.
3: Oui, je suis désolée de vous l'annoncer, mais la possibilité d'une variante existe bien sur TikTok, réseau qui, je le rappelle, est à l'origine de la viralité de cette expression. Un internaute a lancé une version à l'envers de 6-7. Écoutez.
7: Je vais faire un petit tuto pour faire 6-7 à l'envers. Donc vous voyez, 6-7, c'est comme ça. Pour dire 6-7 à l'envers, du coup, faut dire neves-6. Donc c'est neves-6. Neves-6. Une fois que vous savez faire ça, vous savez dire neves-6, c'est pas vraiment super compliqué. Il faut faire le geste. Donc 6-7 à l'endroit, c'est comme ça. À l'envers, c'est comme ça. Donc c'est neves-6. Faites-le chez vous, c'est vraiment super important.
3: Non, mais je m'adresse surtout aux professeurs qui nous écoutent. Ça devrait bien se passer, ne vous inquiétez pas. Parce qu'en réalité, les profs ne sont pas si au bout du rouleau que ça avec le 6-7 classique. Cette enseignante du Val-de-Marne que j'ai contactée sur WhatsApp est plutôt mesurée.
8: Le 6-7, en fait, nous, ça nous a pas vraiment impacté. En plus, peut-être qu'ils se le disent, mais comme c'est quelque chose qui vient de rien, c'est un basketteur, a priori, qui a juste dit ça comme ça. Enfin, ça n'a pas de sous-entendu négatif ou positif, d'ailleurs. Rien du tout. Bah, en fait, on ne s'est pas affolé, quoi. Déjà, on entendait plus le Kwakubé. Quand il y avait Kwakubé, on les entendait tout le temps et c'était relou. Mais là, non.
3: Bref, le 6-7. Ces tendances, c'est même devenu un langage universel. Et si vous vous apprêtez à fêter vos 67 ans bientôt, eh ben, bon courage.
0: Ah oui, tout le monde pensera à vous. Dans quelques minutes, l'info, il sera 11h. Le chrono creuse arrive juste après Bonnie Tyler.
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0: Et si c'est pas une belle déclaration d'amour, ça? Une éclipse sur son cœur. Tellement elle est amoureuse, la Bonnie Tyler. C'est beau. Mais si, c'est beau. Cool, c'est beau, Kevin. Vous pouvez rire, c'est beau.
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0: Je ne veux même pas savoir à quoi vous pensez, Kevin.
3: Non, mais moi, quand je
0: bonjour,
3: vous vois,
0: Kevin.
3: Quand je vous vois, il y en a eu une éclipse, il fait tout noir d'un coup. Et heureusement, j'ai envie de vous dire.
0: Mais pas du tout, je vous illumine, je vous illumine. Alors, ce jeu, cette finale, c'est pas encore.
3: Ah, bah non, bah, va falloir patienter un tout petit peu. Comme la prochaine éclipse d'ailleurs, il va falloir patienter un tout petit peu. Finale, vendredi, 11h midi. Mais en attendant, vous continuez de vous qualifier au chrono creuse. 55, 55. 52, 37, 38.
0: Pour tout vous dire, le journaliste vient de prendre un fou rire. Je ne sais pas si on va l'avoir pour les infos dans quelques secondes.
4: Non, mais ça fait du bien. Merci Kevin Gazo. Et merci Thierry pour votre romantisme surtout.
0: Ah bah, je suis un grand romantique.
3: Allez, on y va.
0: Comment ça?
3: On y va.
0: Merci.
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3: Ah, on entend des idiots aussi à l'antenne, mais alors là, ça là, elle était magnifique. Il est 11h. L'actualité avec vous, Léo Corcos, bonjour.
4: Bonjour Kevin, bonjour tout le monde.
3: Et malheureusement, avoir un rendez-vous chez le médecin, c'est toujours une galère.
4: Oui, c'est ce que révèle une étude de Doctolib et de la Fondation Jean Jaurès. 42 jours en moyenne pour voir un cardiologue, 32 pour voir un dermatologue. Et encore le dermatologue, quand il y en a, car en Creuse, ils ne sont qu'à l'hôpital, pas un seul en libéral. En Creuse, on manque aussi de dentistes et de médecins généralistes, malheureusement. Ça ne reste pas un scoop, hein. La Creuse, c'est toujours un 2 heures médical. C'est une étude à retrouver sur ici.fr. À La Vaufranche, Vigeville et Pontarlion, on manque de maires. Personne ne s'était présenté au mois de mars. Alors l'élection se fera le 7 juin. Et cette fois, il y aura des candidats. Normalement, c'est selon nos informations. Vous pouvez le retrouver sur ici.fr. Candidats qui peuvent déposer leur liste aujourd'hui et demain. Pour Pontarlion, il faut déposer sa liste à la préfecture à Guéret. Pour La Vaufranche et Vigeville, c'est en sous-préfecture à Aubusson. À Parsac et au Monteil-au-Vicomte, il y a des maires. Mais leur mandat, à peine commencé, est tout juste menacé par des recours en justice qui sont examinés à partir d'aujourd'hui par le tribunal administratif de Limoges. Au Monteil-au-Vicomte, ce sont des recours contre le conseil d'installation du nouveau maire. Des habitants estiment qu'il ne s'est pas passé dans les règles. Et puis à Parsac, il y avait eu fusion de deux listes dans l'entre-deux-tours et un habitant a formé un recours car il estime que la fusion n'est pas valide, que la communication autour de cette fusion n'a pas été claire. Tous les détails là aussi sont à retrouver sur notre site internet.
3: Et la région Nouvelle-Aquitaine met un sérieux coup de rabot dans son nombre de places de formation.
4: Ouais, elle en supprime 8000 sur les 30 000 habituels. Les financements dédiés à l'apprentissage sont également divisés par deux. C'est une conséquence de la baisse des dotations de l'État, moins 35 millions d'euros pour la Nouvelle-Aquitaine. L'établissement français du sang a toujours besoin de nous, surtout en ce mois de mai où les Français partent parfois pendant les jours fériés. L'EFS organise une collecte en ce moment même jusqu'à 14h dans la grande salle de la mairie de Guéret. Et puis, idée de sortie pour ce soir, même fin d'après-midi, une rencontre sonore et littéraire avec Marc Namblard. Son nom ne vous dit peut-être rien, mais Marc Namblard a reçu un César du meilleur son cette année pour le film Le Chant des Forêts. La rencontre avec lui, c'est au jardin de Valmaubrune à La Brionne et c'est à 18h. On a eu beaucoup de pluie hier, Kevin, même encore ce matin d'ailleurs. Est-ce que
3: oui,
4: ça va durer?
3: Oui, ça va durer encore un tout petit peu. Je vous assure, on aura du beau soleil ce week-end. Enfin, je vous assure, selon Météo France, encore une fois. Je ne vais pas trop mouiller parce qu'on se mouille déjà assez depuis quelques jours. Elle est belle, celle-là.
4: Elle est belle. Ah, oui. C'est fin, c'est un métier.
3: Exactement, il y a de l'entraînement derrière, je vous le dis. Donc, on disait, du soleil, normalement, selon Météo France, ce week-end, il va falloir encore patienter encore un tout petit peu. Aujourd'hui, c'est pas tip-top. Demain matin, ça sera de la grisaille. Demain après-midi, ça sera le retour du soleil avec des températures qui augmentent jusqu'à 22 degrés. On attend jusqu'à 15 degrés cet après-midi, ça sera à Aubusson.
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3: Ah non, vous êtes pas seul, non, au contraire, on est avec vous, on vous accompagne où que vous soyez, en Creuse, à Guéret, à Aubusson, à La Souterraine, à Feltin, bref, on est avec vous, donc vous marchez pas seul. Bon, là peut-être avec un parapluie, ça serait intéressant.
4: Si jamais vous décidez de marcher seul,
3: oui,
4: sortez le parapluie.
3: Bon, même pas que seul d'ailleurs, ouais. sortez quand même le parapluie, parce que le temps, oui, il est pas foufou. Allez, on se retrouve juste après, le chrono creuse démarre après.

0: Jean-Jacques Goldman, je marche seul sur votre radio Ici Creuse. Mais non, vous marchez pas seul, vous êtes avec nous.
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0: Top départ pour une nouvelle journée qualification pour le chrono Creuse. La finale, ça sera ce vendredi 11h midi pour nos trois meilleurs scores de la semaine. Ce qui veut dire que vous avez encore toutes vos chances pour vous qualifier pour vendredi. Je vous rappelle à la clé, 80€ en carte illy cadeau à dépenser dans plus d'une centaine d'enseignes. Comment on fait? Eh bien, vous nous appelez 05 55 52 37 38. C'est Laure qui décroche. Vous vous inscrivez pour le chrono Creuse. On vous rappelle, vous jouez avec nous. Avec deux étapes, la première en compte à rebours, 10 secondes pour répondre à une question creusoise. Plus vous répondez vite, plus vous avez de points. Jusqu'à 10 points sur cette question. Ensuite, on passe à l'ABC Creuse. 20 secondes, une lettre, plusieurs thèmes en 20 secondes. À vous de me donner un mot par thème qui commence par la lettre que je vous aurai donnée. Vous pouvez bien sûr passer si vous ne trouvez pas. Vous avez les règles, vous avez le numéro, vous avez le cadeau. Vous avez tout ce qu'il vous faut pour nous appeler. Alors, venez jouer avec nous.
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0: Et en attendant d'accueillir là où le premier candidat de ce mardi 19 mai, c'est Les Innocents qui s'invitent tranquillement dans vos oreilles à 11h09. Vous écoutez Ici Creuse, bienvenue.

0: Les Innocents Lot Finistère sur votre radio ici Creuse à 11h13.
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0: Top départ surtout pour une toute nouvelle candidate, Laure de Saint-Médard-la-Rochette. Bonjour Laure.
2: Bonjour.
0: On va jouer avec vous au chrono creuse. Première fois que vous jouez avec nous. Est-ce que
2: tout
0: vous connaissez
2: fait.
0: Les règles tout de même?
2: Oui.

0: cadeau, vous avez toutes les infos. Il ne nous reste plus qu'à jouer.
1: C'est parti.
0: Allez.
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0: Il démarre à la fin de ma question que voici. Ce week-end, le moulin à eau du Fieu a rouvert ses portes à l'occasion de l'opération nationale. Moulin en fait, mais des moulins. Sur quelle commune creusoise se trouve-t-il ?
4: 10, 9, 8, 7, 6, 5,
1: 4, le Moutier d'Ain ?
0: On découvre votre réponse dans les prochaines secondes. En attendant, on passe à la deuxième étape.
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0: Vous n'avez pas l'air certaine de votre première réponse, Laure.
1: Pas du tout.
0: Eh bien, c'est maintenant qu'il va falloir tout donner pour espérer peut-être marquer un peu plus de points. Et on va jouer avec la lettre R comme renard. Et je veux un prénom féminin.
1: Raphaël.
0: Un département.
1: Rhône.
0: Une couleur. Un verbe.
1: Renaître.
0: Un plat cuisiné.
1: Rôti.
0: Une boisson. Et le gong.
1: Rouge, le vin rouge. Le rhum, ce que vous voulez.
0: Oui, mais le gong a retenti surtout. Malheureusement, on ne pourra pas le comptabiliser, mais c'est pas grave. On va découvrir votre score dans les prochaines secondes. En attendant, c'est Taylor Swift qui s'invite tranquillement dans vos oreilles à 11h16. Combien de points elle a fait, Laure ? On va le découvrir. Ne bougez pas.

0: Taylor Swift, Opalite à l'instant sur votre radio. Ici Creuse, 11h19. Le score de l'or de Saint-Médard-la-Rochette dans les prochaines secondes. Ne bougez pas.
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0: Il fallait 4 points minimum pour l'or pour se qualifier pour la finale du chrono Creuse qui aura lieu ce vendredi de 11h à midi pour peut-être gagner une carte illicado d'une valeur de 80 euros à dépenser dans plus d'une centaine d'enseignes. Est-ce que l'or aura fait plus que 4 points? C'est le moment de le découvrir. L'or, je vous ai posé cette première question. Ce week-end, le moulin à eau du Fieu a rouvert ses portes à l'occasion de l'opération nationale Moulin en fête, mais des moulins. Sur quelle commune creusoise se trouve-t-il ce moulin? On réécoute.
4: 10, 9, 8, 7, 6, 5.
5: Le Moutier d'Ain?
0: Vous nous avez dit le Moutier d'Ain avec hasard, j'ai envie de vous dire.
5: Oui, c'était Saint-Gousseau, je pense.
0: Eh oui, c'était Saint-Gousseau, la bonne réponse. Cela faisait plus de 15 ans que le public n'était plus autorisé à y entrer. 0 point donc sur cette question. Vous avez regardé sur Internet entre-temps?
5: Non, ça m'est revenu comme ça.
0: Oh là là là là. Ah oui, mais c'était avant qu'il fallait que ça revienne, malheureusement. 0 point oui. Sur cette question. Je rappelle 4 points minimum pour vous qualifier pour la finale du chrono Creuse. On a joué à la BC Creuse avec la lettre R et R comme renard. On démarrait avec un prénom féminin.
5: Raphaël.
0: Un département.
5: Rhône.
0: Une couleur. Un verbe.
5: Renaître.
0: Un plat cuisiné.
5: Rôti.
0: Une boisson. Et le gong qui avait retenti, donc on n'a pas pu valider votre dernière réponse. 5 points, ce qui fait que vous vous qualifiez avec ces 5 points pour la finale du chrono Creuse. Félicitations.
5: Merci beaucoup.
0: Eh ben avec plaisir. 5 points, mais attention, nous ne sommes que mardi. Vous êtes la première candidate de cette journée. Donc il reste encore du monde derrière vous. Est-ce que ça sera suffisant ou non? Dans tous les cas, si quelqu'un vous passe devant, vous pourrez bien sûr rejouer avec nous. Laure, qu'est-ce que vous avez prévu pour votre journée aujourd'hui?
5: Lire.
0: Très bien, ouais, oui, avec ce temps, j'ai envie de vous dire, on va pas aller lire au soleil, hein. Loin de là, on va rester au chaud, au sec. Laure, je vous souhaite une belle journée, bonne lecture.
5: Merci, très bonne journée.
0: Merci.
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0: Et vous savez quoi? On va danser. Oui, on va pas faire que lire. Non. Là, je vais même vous inviter toutes et tous à danser avec Jean-Pierre Madère. Et ce titre que vous connaissez forcément, Macumba. 11h23, c'est parti, karaoké géant, piste de danger en ton Creuse, avec ici Creuse. Et vous savez quoi? Envoyez-nous vos vidéos de vous en train de danser là sur notre WhatsApp 0555 52 37 38.

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1: À nous, les services de la mairie ainsi que l'agence postale seront exceptionnellement fermés ce jeudi 21 mai. Pensez donc à anticiper vos démarches administratives avant cette date. Si vous recherchez un emploi, une formation ou simplement des conseils pour votre avenir professionnel, le truck de l'emploi fera étape à Feltin ce vendredi 22 mai de 10h à midi, place Montiou. Sur place, vous pourrez rencontrer des entreprises qui recrutent, découvrir des offres de formation, échanger avec différents acteurs de l'emploi et de l'orientation. À Saint-Laurent, les inscriptions scolaires pour la rentrée 2026 sont ouvertes pour les enfants nés en 2023 et 2024, ainsi que pour les nouveaux arrivants sur la commune. Les familles devront se munir du livret de famille et du carnet de vaccination. Une réunion d'information pour la classe maternelle est prévue le mardi 2 juin à 17h à l'école primaire de Saint-Laurent.

0: Ah oui, je vous ai entendu chanter à George Harrison, Got My Mind Set On You sur votre radio ici Creuse à 11h31.
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0: Top départ pour un nouveau candidat aujourd'hui, c'est Christian Saint-Sulpice-le-Dunois. Bonjour Christian.
3: Bonjour Kevin.
0: On va jouer avec vous, vous connaissez les règles, mais je vais quand même les rappeler. Deux étapes, la première c'est un compte à rebours, 10 secondes pour répondre à une question creusoise. Plus vous répondez vite, plus vous avez de points, jusqu'à 10 points sur cette question. Ensuite on passe à l'ABC Creuse. Un thème, une lettre, plusieurs thèmes en 20 secondes. À vous de me donner un maximum de mots qui commencent par la lettre que je vous aurais donnée. On passe bien sûr si on ne trouve pas. Je rappelle que les trois meilleurs scores vont s'affronter ce vendredi pour la finale du Chrono Creuse. Oui, ce vendredi, une personne va repartir avec une carte Illicado d'une valeur de 80 euros à dépenser dans plus d'une centaine d'enseignes. Christian, est-ce que vous êtes prêt à jouer ?
3: Je suis prêt.
0: Allez, c'est parti !
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0: Il démarre à la fin de ma question que voici. Sur quelle commune creusoise le maire et deux de ses adjoints ont été pris en otage lors d'un exercice militaire la semaine dernière ?
2: 10.
3: La souterraine. 9,
2: 8, 7, 6, 5, 4, 3, 2, 1.
0: On va découvrir votre score dans les prochaines secondes. En attendant, on passe à la deuxième étape.
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0: On va jouer avec la lettre T comme tortue et on démarre avec un ustensile de cuisine.
3: Je passe.
0: Un sport.
3: Le tennis.
0: Un moyen de transport.
3: Le train.
0: Une race de chat ou de chien.
3: Je passe.
0: Quelque chose qu'on peut retrouver dans un garage.
3: Un tendeur.
0: Une partie du... Et le gong qui a retenti. Christian, on va découvrir votre score dans les prochaines secondes. Restez avec nous.
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0: En attendant, c'est Julien Clerc. Fais-moi une place sur votre radio Ici Creuse à 11h34.

0: Oh bah y en a de la place, hein, au chrono creuse. Bah oui, venez tenter votre chance. On joue ensemble de 11h à midi du lundi au vendredi pour que vous puissiez repartir avec une carte illy cadeau d'une valeur de 80 euros. On va découvrir le score de Christian de Saint-Sulpice-le-Dunois dans les prochaines secondes.
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0: Avec Christian de Saint-Sulpice-le-Dunois. Christian, on va découvrir votre score.
4: Bien sûr.
0: Est-ce que vous avez participé à la finale la semaine dernière? Non, on m'a dit dans l'oreille. C'est quand la dernière fois que vous avez participé à la finale, vous? Ah ben c'était avec moi, je crois, il y a deux semaines, non?
4: Peut-être, oui.
0: Le 8 mai, c'était...
4: trois fois de suite et...
0: Ouais, c'était le 8 mai, et votre dernière finale. Donc, le 8 mai, depuis le 8 mai, vous n'avez pas fait grand-chose. C'est peut-être le moment de vous rattraper. Avec cette première question que je vous ai donnée, sur quelle commune creusoise le maire et deux de ses adjoints ont été pris en otage lors d'un exercice militaire la semaine dernière? On réécoute.
3: 10.
4: La souterraine.
3: 8.
0: C'est bien sûr la 6. Souterraine, la bonne réponse qui fait 10 points. Et donc, vous prenez automatiquement la place de Laure de Saint-Médard-la-Rochette qui a joué juste avant vous. 10 points sur cette question. On a joué à la BC Creuse avec la lettre T comme tortue. Et on démarrait avec un ustensile de cuisine.
4: Je passe.
0: Un sport.
4: Tennis.
0: Un moyen de transport.
4: Le train.
0: Une race de chat ou de chien.
4: Je passe.
0: Quelque chose qu'on peut retrouver dans un garage.
4: Un tendeur.
0: Une partie du... Et le gong. Bah oui, le gong qui avait retenti. Du coup, on n'allait pas faire la suite. Ce qui vous fait donc un total de 13 points, Christian. 13 points, qui est pas mal comme score.
4: Bah oui, la pétanque, ce serait très bien.
0: Ah bah oui, mais maintenant, est-ce que ça sera suffisant jusqu'à vendredi? Bah ça, on va le découvrir petit à petit. Christian, eh ben, il me reste plus qu'à vous dire à vendredi.
4: Pourquoi pas?
0: Allez, je vous souhaite une belle journée, à très vite.
4: Bonne journée, au revoir.
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0: Top départ peut-être pour vous, pour la première fois, on vous attend, le chrono creuse est là. Vous savez quoi? Il y a de la place là, juste après. Oui, oui, personne n'est inscrit encore. Alors vous savez quoi? Vous allez prendre, pour la première fois, faites-moi plaisir. Vous n'avez jamais joué? Bah faites-le. Prenez votre téléphone, vous nous appelez maintenant. 05 55 52 37 38. On vous attend, le lion dans vos oreilles en attendant.

0: 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Bah oui, vous avez chanté vous aussi chez vous, peut-être dans votre voiture ou au travail avec début de soirée, nuit de folie. 11h50, on va jouer avec Anne-Marie de Saint-Julien-la-Genette, ne bougez pas.
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0: Allez, c'est parti, on part à Saint-Julien-la-Genette avec Anne-Marie. Bonjour Anne-Marie.
8: Bonjour Kevin.
0: On va jouer avec vous pour que vous puissiez marquer un maximum de points et vous qualifier pour la finale du Chrono Creuse qui aura lieu ce vendredi, 11h midi, pour peut-être repartir avec une carte Silicado d'une valeur de 80€. Mais pour ça, il va falloir faire quand même pas mal de points, minimum 14, pour espérer vous qualifier avec ces deux étapes. Une première question compte à rebours pour 10 secondes pour répondre à une question creusoise. Plus vous répondez vite, plus vous avez de points. Ensuite, on passera à la BC Creuse, 20 secondes, une lettre, plusieurs thèmes. À vous de me donner un mot par thème qui commence par la lettre que je vous aurai donnée. Si vous ne trouvez pas, vous pourrez bien sûr passer. Anne-Marie, vous avez tout. Le cadeau, les règles, bref, on commence à jouer ?
8: Oui.
0: Allez, c'est parti.
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0: Qu'est-ce que vous disiez ?
8: Par moment, il y a comme des petites coupures, ça passe mal.
0: Ah oui, bah donc il va falloir être concentré. Nous, on vous entend très, très bien. Donc oui, soyez le plus concentré possible. Voici la question. Le compte à rebours démarre à la fin de ma question. Ce samedi 16 mai, c'était la 18e édition de la médiévale. À quel endroit précisément en Creuse s'est-elle déroulée ?
9: 10, 9, 8, 7, 6, 5, 4...
0: On découvre votre score dans les prochaines secondes. En attendant, on passe à la deuxième étape.
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0: On va jouer avec la lettre O comme otari. Et on va démarrer avec quelque chose qu'on peut retrouver dans un sac à main.
8: Je passe.
0: Une partie du corps humain.
8: Un os.
0: Un fromage.
8: Voilà, tu passes.
0: Une marque.
8: Oasis.
0: Un objet.
8: Oh là là, je sais pas.
0: Et le gong qui a retenti, on découvre votre score.
8: Oula, c'est la catastrophe.
0: Un petit peu, oui. Bah, en attendant, c'est pas une catastrophe, c'est Claude Nougaro dans vos oreilles.

0: Nougaro, tu verras sur votre radio Ici Creuse.
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0: Ah, tu verras le score d'Anne-Marie dans le chrono creuse sur Ici Creuse. Oh, on pourrait presque faire une remake de ce titre. Anne-Marie, c'est le moment de découvrir votre score. Est-ce que vous allez vous qualifier pour la finale du chrono creuse ou pas? On va le découvrir.
3: Oh non,
0: oui.
3: tu verras par quelque chose de bien et beau.
0: Ah, bah oui, là c'est vrai qu'on n'a pas vu grande réponse.
3: Ah oui, et puis la fois avant, je savais tout.
0: Ah ben oui, mais voilà, ben malheureusement c'est aussi un jeu de hasard parce que des fois on tombe sur des questions.
3: Ah oui, c'est le jeu, c'est comme ça.
0: Eh oui.
3: C'est pas grave.
0: Et pourtant, Anne-Marie, j'ai envie de vous dire cette question que j'ai pu vous poser, elle n'était pas compliquée normalement.
3: Parce qu'on en a pas. Elle était compliquée.
0: Oh non, elle n'était pas compliquée parce que déjà il y a eu un article sur ici.fr et c'est quand même la 16e édition, donc c'est quand même 18e édition, donc c'est quand même un événement bien ancré dans le paysage creusois ce samedi 16 mai. C'était la 18e édition de la médiévale. À quel endroit précisément en Creuse s'est-elle déroulée? On réécoute.
4: 10, 9, 8, 7, 6. 5, 4, 3,
0: 1. Et non. Non, ce n'était pas Guéret.
3: Non, mais je le savais, et puis voilà.
0: Et c'est quoi la bonne réponse alors?
3: Ah, j'ai pas trouvé.
0: Ah, Léo Corcos qui vient de nous rejoindre là pour les infos de midi. Vous avez la bonne réponse.
5: Eh bien, c'était dans les Monts de Guéret, c'est ça?
0: Exactement, les Loups de Chabrière, plus précisément.
3: Oh Oui, vous n'étiez pas loin.
5: C'est vrai que vous n'étiez pas loin.
0: Oui, mais bon, à quelques kilomètres, on est aussi pas loin de Rome. Voilà.
3: Mais c'était ça, les Loups de Chabrière.
0: Et oui, 0 point sur cette question, ce qui malheureusement...
3: C'est tout foutu,
0: exactement. On jouait avec la lettre O comme Otari. On réécoute un peu ce que vous nous avez fait.
3: Je passe.
0: Une partie du corps humain.
3: Un os.
0: Un fromage.
3: Voilà, je passe.
0: Une marque.
3: Oasis.
0: Un objet. Et le gang qui a retenti, ce qui vous fait seulement 2 points, donc ce n'est pas suffisant. En fromage, en haut, il y avait l'osso irati, très très bon fromage du Pays Basque. Il y avait l'ortolan également, bref, très très... Bon, je préfère l'osso irati, hein, personnellement, mais voilà. Et on me dit dans l'oreille, et voilà ce que vient de me dire Laure, c'est que pour faire des burgers, l'ortolan c'est très bon également. Voilà, donc n'hésitez pas, Laure, à venir à l'antenne nous raconter votre recette des burgers, il n'y a pas de souci. On a 45 secondes pour ça. Anne-Marie, je vous souhaite une très très belle journée. Malheureusement, ce ne sera pas suffisant, mais vous revenez jouer avec nous dès que vous le souhaitez.
3: Bonne journée à vous tous.
0: Merci à vous. Je rappelle pour l'instant nos 3 finalistes pour le chrono creuse de vendredi, la finale. Richard de Chavannes avec 14 points, Michel de Dun-le-Palestel avec 15 points et puis Christian de Saint-Sulpice-le-Dunois avec 13 points. Si vous aussi vous voulez tenter votre chance, eh bien, direction le téléphone, 05 55 52 37 38. Il reste 2 jours de qualification, demain et jeudi, 11h midi.
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0: Merci d'avoir choisi votre radio Ici Creuse en ce mardi 19 mai. Il est 11h, l'actualité avec vous Léo Corcos, et près de la moitié des maires creusois élus au mois de mars sont de nouveaux maires.
5: Oui, des femmes et des hommes motivés, mais la motivation, ça ne suffit pas forcément face aux problématiques d'un budget, d'une demande de subvention ou des travaux de voirie. C'est parfois un peu touffu et c'est pour ça que la préfecture organisait hier un séminaire à Guéret pour accompagner les nouveaux maires de Creuse dans leur premier pas, Solène Delarquier.
6: Des règles d'urbanisme à la santé mentale, les sujets ont été variés. Une sorte d'introduction générale au rôle de maire que Christophe Pouchol-Blanchon, fraîchement élu à Saint-Frion, a trouvé utile.
7: Avec un nouveau maire, on a beaucoup de lacunes, donc ça permet de se mettre à jour. Puis la réglementation est de plus en plus compliquée, donc il faut avoir de plus en plus de connaissances.
6: Se renseigner, c'est aussi la volonté d'Evelyne Lepetit, élue pour la toute première fois. Elle est conseillère déléguée à Saint-Quentin-la-Chabanne.
8: Il faut vraiment être bien au courant et bien savoir faire les choses et surtout, dans l'urgence, pouvoir gérer les situations.
6: Elle apprécie l'aspect réseau de cette journée.
8: Ça permet de voir un peu tout ce qui se passe et de découvrir découvrir les nouveaux élus, de retrouver des gens que l'on connaît, avec qui on peut échanger.
6: Parmi les intervenants, le directeur départemental des archives, Gaël Chenard.
9: Peu des élus savent exactement quel est notre rôle, nous connaissent nous, et surtout peu ont une petite idée de ce qu'il faut faire de leurs archives. Il y a des obligations, elles sont fortes, c'est la mémoire de la collectivité évidemment, et on ne fait pas n'importe quoi avec. Donc c'était l'occasion de les rencontrer, de dédramatiser, et puis de leur dire qu'on est là pour les aider tout simplement.
6: C'est aussi intéressant pour lui de créer du lien avec les élus.
9: De se rendre compte qu'on a pu échanger autour d'un bout de saucisson, que les échanges peuvent être faciles, fluides, et pas du tout avec cette rigidité qu'on prête à l'État.
6: Tous les élus sont repartis avec une clé USB pleine d'infos et de contacts.
5: 190 élus, que ce soit des maires ou leurs adjoints, ont participé à ce séminaire. Pour les absents, le préfet affirme que sa porte est toujours ouverte. Le préfet qui va également continuer à organiser des conférences des maires, des rendez-vous une fois par mois en visio, pour approfondir certains sujets, comme sur le statut d'élu local ou bien la question du loup. Avant d'envoyer le maire en séminaire, 3 communes de Creuse ont déjà voté pour élire leur maire. Il s'agit de Vigeville, Lavaufranche et Pontarion. L'élection se tiendra le 7 juin et les candidats doivent déposer leur liste aujourd'hui et demain. Pour Lavaufranche et Vigeville, les candidats doivent aller à Aubusson en sous-préfecture et pour Pontarion, il faut déposer la liste à la préfecture à Guéret. À Parsac et au Montaillot-Vicomte, les maires sont en place, mais leur mandat est menacé par des recours déposés au tribunal administratif de Limoges. Au Montaillot-Vicomte, les habitants protestent contre le conseil d'installation où on élit le nouveau maire. Il a eu lieu il y a quelques jours et selon eux, ça ne s'est pas fait dans les règles. Et puis à Parsac, un habitant conteste la fusion de 2 listes dans l'entre-deux-tours et notamment la communication autour de cette fusion qui aurait pu, dit-il, influencer sur le scrutin. Le tribunal administratif de Limoges rendra sa décision d'ici 8 jours.
0: Puisque je galère à avoir un rendez-vous avec un médecin, pourquoi ne pas faire une consultation avec l'intelligence artificielle ?
5: Ça paraît fou, dit comme ça, mais près d'un patient sur 2 utilise l'intelligence artificielle. C'est ce que révèle une étude sur l'accès aux soins réalisée par Doctolib et la Fondation Jean Jaurès. Étude qui révèle également que malheureusement, l'accès aux soins est toujours plus compliqué. Il faut attendre parfois plus d'un mois avant de voir un spécialiste. Et face à cela, certains renoncent parfois aux soins. Ou donc, Marie Boéda, il se tourne vers l'intelligence artificielle.
10: Si j'ai mal au ventre, qu'est-ce que ça peut être ? Voilà à quoi peut ressembler une conversation avec le docteur IA sur le chat, ou ChatGPT, ou encore Claude. Qui l'utilise ? Les étudiants en grande majorité, ils représentent 78% des interrogés. Et alors si, dans un peu moins de la moitié des cas, questionner l'intelligence artificielle les pousse à consulter un vrai médecin, dans 18% des cas, ils renoncent aux soins. Un chiffre particulièrement préoccupant qui doit, selon l'étude, alerter les pouvoirs publics en matière de politique de santé étudiante. En deuxième position, ce sont les cadres qui utilisent le plus l'IA avant de consulter un médecin. Enfin, on pouvait s'en douter, les retraités s'en servent peu.
5: Tous les détails sur cette étude, sur l'accès aux soins en Creuse et partout en France, est à retrouver sur ici.fr. Coup d'envoi ce soir du festival Coquelicontes, 29e édition de ce festival de contes qui se déroule en Creuse et en Corrèze. Plus de 80 spectacles sont prévus. La soirée d'ouverture, c'est ce soir au château de Pompadour en Corrèze à 20h et le premier spectacle demain 14h30 à Saint-Vaury. Enfin, le club de football de Dinaya voudrait monter une équipe féminine de futsal pour la rentrée de septembre. Il cherche donc 12 à 15 joueuses motivées. Si ça vous dit, il faut contacter le club de foot de Dinaya.
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5: À quand le retour du soleil, Kevin ?
0: Demain après-midi.
5: Merci.
0: De rien.
5: Au revoir, bonne journée.
0: Oui, le retour du soleil, ce sera demain après-midi. Et encore plus, cette fin de semaine où il sera présent pour un beau week-end. Demain, voilà, ça va être quand même de la grisaille. Donc, prudence sur votre tête avec un parapluie. Cet après-midi, jusqu'à 15 degrés. Il est temps pour moi de vous laisser et de vous dire que je vous retrouve tout à l'heure, 13h30, 16h, pour votre après-midi en musique. En attendant, c'est Valérie Damido, Eric Bastien avec le jeu Au Taquet. C'est à vous.
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12: Bonjour la France, comment ça va la France ? J'espère que tu vas bien depuis hier. Comment ça va Eric Bastien ?
13: Bonjour à tous, ça va super bien, mon petit malabar.
12: Oh bah oui, écoutez. Elle est toute en rose.
13: Petite panthère.
12: Évidemment. Alors je vous rappelle que toute la semaine, nos candidats vont s'affronter pour gagner des très beaux cadeaux. Le premier prix, il s'agit d'un séjour pour 4 personnes au parc Astérix. Alors là, ça ne rigole plus. Hein. On va aller en Égypte. Eh oui, l'Égypte, au parc Astérix.
13: Oui.
12: C'est une nouvelle zone avec des nouveaux décors. Alors, vous allez affronter les remous de la descente du Nil. Vous prendrez de la hauteur avec l'envol d'Ibis. Et surtout, vous découvrirez cet automatix. Et comme on adore vous aider en plus de ce magnifique séjour en chambre familiale avec les petits déjeuners et le dîner, eh bien, on vous donne 100 euros de carte carburant et le parking inclus. Comme ça, vous allez en Égypte tranquille. Donc ça, c'est le premier prix. Le deuxième prix, qu'est-ce que c'est?
13: Bah, vous savez que ce sont les nouvelles aventures d'Astérix et de Joe Malongo. Ben oui.
12: Oh my god.
13: Je vais vous raconter la nouvelle BD, l'histoire de Joe Malongo. Vous savez, la machine à café,
12: oh là là,
13: 32 dosettes.
12: Cette saga va prendre 16 minutes.
13: Oh, mais non, Joe Malongo qui a créé son breuvage, son élixir, son café. Tandis que les Romains, Valérie, préfèrent la potion magique.
14: Oh, ils sont fous, ces Romains.
13: Oui, ils sont complètement fous. Ce qui ne plaît absolument pas à Astérix, d'ailleurs.
14: Tu sais ce qu'il t'a dit, monsieur Astérix?
13: Oui, évidemment. Alors, ce que les Romains ne savent pas, c'est que Joe Malongo et son équipe ont rajouté d'un coup 32 dosettes dans la potion magique, ce qui va faire très mal au ventre des Romains.
14: Oui, on va rigoler partout à dix.
13: On va rigoler.
12: Bah, c'est super.
13: Suite de l'épisode demain.
12: Très bien, suite de l'épisode demain. Et tout de suite, on accueille nos deux candidats du jour. Maud et Benjamin, jungle, ma petite chérie.
13: Bonjour.
12: Bonjour.
15: Bonjour.
12: Comment ça va?
15: Ça va bien.
12: Benjamin, t'es là?
16: Oui, tout à fait. Non, mais odeur aux dames, je la laissais
13: voilà.
16: Se présenter avant de
13: mais
16: notre...
13: comme ça.
15: Bonjour Benjamin, bonjour Valérie,
12: mais...
15: bonjour Eric.
12: Mais comme il est galant, Benji. Alors Maud, tu joues avec ici Touraine, tu as 47 ans, tu habites à Charentilly, c'est ça?
15: Oui, c'est ça.
12: Comment qu'on appelle les habitants de Charentilly?
15: Eh bien, les Charentillais et les Charentillaises.
12: Oh ben, c'est une bonne nouvelle. Alors, tu es mariée à Olivier, tu as 3 enfants, comment s'appellent tes enfants?
15: Mathéo, Enzo et Julia.
12: Oh, pop. Et tu as 2 petits chats. Comment s'appellent ces petits félins?
15: On a un petit chartreux qui s'appelle Coxie et puis une petite gouttière quoi, qui s'appelle Nina.
12: Hop, pop. Tu n'as pas de chien, tu n'as que 2 chats. C'est déjà pas mal, j'ai envie de te dire. Alors, tu es infirmière scolaire.
13: Oh, tiens.
15: C'est ça. Oh.
12: C'est toi qui fais les vaccins, c'est ça?
15: Ah non, on vaccine plus en fait, on fait toutes les visites médicales, mais c'est le docteur qui vaccine.
12: Oh là là là là, moi c'était mon infirmière scolaire qui m'a fait mes vaccins à l'école.
13: Mais je suis tellement rassurée d'avoir une infirmière aujourd'hui.
12: Ah oui, c'est vrai, tu sais que Chonchon est,
13: ah oui,
12: est hypochondriaque.
13: Totalement.
15: Bien sûr, mais tout va aller, tout va bien aller.
13: Ah, j'espère.
12: Donc si tu entends dans sa voix le moindre problème, ouais, n'hésite
13: pas... J'ai une petite crève là d'ailleurs.
12: ...à intervenir. Voilà. Alors, de toute façon, tu es infirmière scolaire, mais c'était ce que tu voulais faire quand tu étais petite.
15: Oui, j'ai toujours voulu faire infirmière, oui.
12: Oh bah, dis donc,
15: c'était mon métier pour aider les gens.
12: Ah bah voilà, alors petite, tu avais quoi? Tu avais la tenue des infirmières et tu soignais des
15: patients? Ah oui, le petit chariot avec la petite mallette et puis les petites seringues. Enfin, on faisait des fausses piqûres, mais oui, je faisais ça, je soignais déjà.
12: Ah ouais, moi j'ai eu ça, je soignais mes pluches.
13: Et les pauvres peluches.
12: Voilà. J'en ai fait de la transfusion sanguine, madame.
13: Aïe, aïe, aïe.
12: Alors, tu es un peu comme moi, tu adores le sport, tu en fais énormément.
15: Oui, ouais, j'adore. Bien mais sûr. Lui, même pas, par contre.
12: Ah ouais, mais il m'aime pas non plus, je te rassure. Bon, tu as quand même fait un truc que je n'ai jamais fait. Hein, tu as fait une partie du chemin de Saint-Jacques de Compostelle avec des copines. Tu as fait quoi comme portion?
15: Eh ben, on a fait Tours-Poitiers l'année dernière. Franchement, c'est à faire. Sincèrement, c'est à faire. Moi, je suis pas du tout sportive. Mes 3 copines étaient sportives. Mais franchement, ça le fait. On fait des rencontres super. Et sur ce chemin-là, en fait, aussi, c'est aussi une introspection. Et ça fait du bien, en fait.
12: Ah, bon, bah, alors, j'essaierai peut-être un moment de faire
13: ça
12: un...
13: cet été.
12: Non, je ferai un tronçon.
15: Mais... Si vous passez sur Tours, on vous accueille, hein. Pas de souci. Hein.
12: T'inquiète pas, qu'on se rappellera bien de cette proposition. Alors, ma chérie, voilà.
13: On a un programme cet été.
12: Oh là, on a un programme.
15: Pas de souci, notre porte est ouverte.
12: Oh là là, merci ma chérie. Alors écoute bien, c'est ta première question, vraie ou faux. Tiens, je te mets téléphone. Hop. Argent, trop cher, trop grand, la vie n'a pas de prix. Alors écoute bien la question. La chérophobie. La chérophobie, c'est la peur des prix trop élevés. Vrai ou faux, top chrono 5 secondes. Chérophobie, est-ce que c'est là?
15: Faux.
12: Ouais. Allez, à l'infirmière, bien sûr. La chérophobie désigne la peur d'être trop heureux ou d'attirer le malheur après un grand moment de joie. Ça doit pas être facile à vivre. Premier point pour Maud, bravo.
13: Moi, j'ai la peur des prix trop élevés, ça, on est d'accord. Je sais pas comment ça s'appelle, du coup. Mais
12: voilà. Bah, l'auvergnophobie.
13: Ouais, exactement, hein, voilà. J'en suis bien atteint. Ça fait longtemps que vous m'avez pas fait flipper le dauphin, vous dites donc.
12: Bah écoutez, allez, salut.
13: Ça, c'était pour hier. Benjamin était avec nous, et qui ici Poitou, 47 ans, 45, oh là, je te vieillis, à Poitiers. Ça va, Benjamin?
16: Oui, vous-même.
13: Ça va super, je vois que t'es galante, t'as su accueillir notre amie Maude. Ah, en plus, je comprends pas, t'es célibataire. Comment se fait-ce ?
16: Oui, tout à fait. Oh, c'est par choix. Ah. C'est par choix. Oula. Enfant. Oui, oui.
13: Ah, ça sent.
16: Genre d'une relation compliquée, et on va prendre du temps pour soi.
12: Eh ben, t'as bien raison.
13: Là, pour se reconstruire, Benjamin.
16: Tout à fait.
13: Reste positif, l'amour, c'est beau. Tu as
16: tout. Oui.
12: Enfin, l'amour, c'est beau.
13: Bah, si, l'amour,
12: ça,
13: c'est beau.
12: Bah, ça
13: même.
12: Dépend, si tu vois la preuve, regarde.
13: Il y a eu mal, mais il y a un avenir derrière.
12: Ouais.
13: Toute expérience, voilà, permet d'aller ailleurs.
12: Oh là là. Docteur Kirzek, je demande le docteur Kirzek.
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12: Et j'étais en train de faire un AVC.
13: Maud est là pour l'AVC, donc il y a ce qu'il faut. T'as deux chats, alors ils ont des noms particuliers, tes chats?
16: Oui, tout à fait, c'est Yenish et Kelderash.
13: Alors, ça vient d'où ces noms?
16: En fait, c'était des peuples gitans.
13: Ouais.
12: Et oui.
13: On a vérifié, c'est Tzigane. Hein. Ouais. C'est exactement.
16: Oui,
13: ça.
16: Voilà, tout à fait.
12: C'est ma famille, quoi.
13: C'est ma famille, parce que Valou, on appelle Valou la gitane. Toi, on t'appelle Ben. Ben, bon, c'est normal, tu t'appelles Benjamin. On en parlera dans un instant, mais t'as été facteur, mais là, tu fais quoi aujourd'hui? C'est quoi ton boulot?
16: Je suis aidant, j'aide ma petite maman qui se fait plus toute jeune.
13: Ah, ok. Tu es aidant pour tes parents. Quel âge elle a, ta maman? C'est pas indiscret?
16: 74.
13: Ok, ben c'est bien, bravo pour tout ce que tu fais.
16: Ah non, mais... excusez-moi, 71, elle va me maudire.
12: Oh là là, comment elle s'appelle ta maman?
13: Ah oui.
16: Nadia,
12: on est désolé, t'as vieilli de 3 ans, on te demande pardon.
13: Bon, tu es Benjamin. Allez, nous jouons, voici un premier point qui va te permettre de rentrer d'emblée dans cette compétition. Je te souhaite bonne chance. Parlons de bibliothèque, non pas Rose, mais la bibliothèque universitaire de Harvard, dans le Massachusetts, à Boston.
12: Harvard.
13: Ouais. Ben oui. Ouais. La bibliothèque de Harvard possède des livres reliés, écoute bien, hein, avec de la peau humaine, Benjamin. Est-ce que c'est un faux?
16: Je dirais que c'est...
13: Alors,
16: je dirais que c'est vrai, oui.
13: Toi, tu dis que c'est vrai?
16: Oui, tout à fait.
13: J'allais te demander vrai ou faux, mais bon. Alors, c'est horrible, mais t'as raison, c'est vrai, c'est des livres qui sont reliés en peau humaine. C'est une pratique qui est appelée reliure anthropodermique. Ça date du 19e siècle et l'ouvrage s'appelle Des destinées de l'âme humaine. Bah, moi, j'irais pas le voir, hein. J'irais pas bouquiner. Pardon.
12: Bah, écoutez.
13: C'est pas grave. J'ai l'impression de feuilleter des gens. Enfin, voilà.
12: De toute façon, il n'existe plus. Harvard les a virés en 2024. Ah, bien, d'accord. Allez, nous allons faire le point. Un point pour Maud, un point pour Benjamin, c'est magnifique. Et là, tout de suite, on part à Africa. J'ai envie de danser comme toi.
13: Ça vous met dans un état, ça.
12: Oh bah, 1980, toi. 80, toi, c'est le retour de la Tiague et du 501, Rose Laurence, on vous aime.

0: les années 80.
1: Bien sûr, Africa. Rose Laurence, à l'image de cette belle tenue rose que Valérie Damido arbore aujourd'hui.
2: Évidemment.
1: L'armée du kiff s'est marquée dessus quand même.
2: Exactement, mon petit chat. Allez, jingle.
1: Mais qui c'est qui a fait ce truc-là?
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1: Elle fait les mêmes en Rome.
2: Ah là là, 2026, les réflexions bizarres.
1: Mais moi, je mettrais bien truc rose comme ça.
2: C'est mixte, hein, houblon platine. Ah. Hein, c'est tout le monde fait. D'accord. Mon mec en a une en jean, mais bon, chacun fait.
1: Mais rose ? Ah non, en jean.
2: Mais il fait ce qu'il veut. En plus, les hommes ont le droit de mettre du rose. Qu'est-ce que c'est que ce... Tu sais qu'on est en 2026.
1: Je suis d'accord. Moi, j'ai des lunettes roses. Je sais pas où elles sont.
2: Ah, ouais, c'est ça. Ouais. Alors, Maud a un point, Benjamin un point. Benjamin, tu mets du rose des fois ?
4: Oui, ça m'arrive.
2: Voilà. Merci, Benjamin. 2026. Alors, Maud, tu adores, mais tu adores cuisiner. Mais alors, vraiment, ça, c'est une petite passion.
5: C'est ça. Bah, c'est pour ça que je pourrais vous accueillir. Si vous faites tour au Poitiers, je vous accueille pour faire à manger.
1: T'as vraiment envie qu'on vienne chez elle, hein?
2: Alors, qu'est-ce que tu cuisines de bon? Parce que je vois que tu fais de la blanquette de veau, mais qu'est-ce qu'il y a d'autre?
5: J'aime bien cuisiner la quiche tourangelle. Parce que du coup, on est tourangeau d'adoption et c'est quelque chose qu'on a découvert. Et en fait, c'est super bon. C'est un peu gras, mais avec une petite salade, ça passe, quoi.
2: Qu'est-ce que c'est la quiche tourangelle? Raconte-nous.
5: Alors, la quiche, on met une petite pâte brisée, on tartine de petites rillettes de tour. Ensuite, on met des petits rillons, donc c'est la poitrine de tour. Et après, on fait un petit appareil à quiche, et on met des petites rondelles de Sainte-Maure de Touraine.
2: Ah, le truc, oui, non, c'est pas du light, là, bon.
5: Ah non, c'est pas du lait, mais avec la petite salade, ça passe en fait. Hein. Et en plus, si vous êtes en Touraine, vous venez chercher les petites Sainte-Maure de Touraine de chez Cabriello, en fait, où mon fils travaille, en fait. Et là, j'ai été honorée chevalière de la commanderie de Sainte-Maure de Touraine ce week-end.
2: Oh mon Dieu, je parle à la chevalière. Et donc,
5: ah oui, c'est un week-end un peu fatigant, mais du coup, voilà, mais... Et du coup, on a découvert le Sainte-Maure. En fait, ils ont été premier prix, donc on est content. En fait, et voilà. Donc ça clôture toute la petite quiche tourangelle. Ça fait un bon.
2: Oh là là là là là là. Le fromage de chef de ton fils chez les cabris de Manuello.
5: Manuello à Neuilly-Pont-de-Pierre.
2: Voilà la chevalière du don. Oh, c'est dingue ça.
5: Bon. Je m'y attendais pas. Ça m'est arrivé comme ça.
2: Tu t'y attendais pas et pourtant, il paraît que tu tires, tu sais interpréter les oracles, tu utilises le pendule.
5: J'aime bien ça. J'adore ça. Ouais, mais je fais pas trop pour moi, pour les autres, mais pas pour moi en fait. Parce que du coup, j'ai pas envie de. Là, ouais, voilà. Après, ça induit beaucoup de choses, mais oui, c'est quelque chose que j'adore. Ouais.
2: Eh oui, bah oui, moi aussi j'adore.
5: On a beaucoup de points communs, Valérie. Hein,
2: t'as vu ça? Alors, on se parlera hors antenne, je te dirai c'est quoi mon oracle. Alors,
5: le problème, c'est que moi, je m'aroufle pas du tout.
2: Monsieur, je vais t'apprendre, chérie, c'est pas très dur, t'inquiète. Le déco revient, tu vas voir. Des tutos.
1: Attendez, il y a une info là. Oui. Vous avez dit quoi là? Oui. Flipper de dauphin est de retour?
2: Comment, Flipper? Tu vas m'aroufler sur M6? Alors, ma chérie, voici ta question à un point. Tiens, je te mets une ambiance. C'est pas de la musique, enfin je veux dire, c'est pas de la fraîcheur. Hein, mais
1: c'est le dernier album de Jul.
2: Voilà,
1: mais
2: bien
1: pas
2: sûr.
1: Reconnu.

0: Bah si, je l'ai reconnu, Joule au Stade de France. Alors en plus d'être une danse, il paraît que le charleston, c'est aussi un instrument de musique. Alors est-ce que c'est vrai ou faux? Top chrono, 5 secondes. Est-ce qu'en plus d'être une danse, c'est aussi un instrument de musique? Vite!
1: C'est vrai.
0: Bah oui. Oui, bien sûr que c'est vrai. C'est une danse, évidemment, mais c'est aussi un élément de la batterie. C'est deux cymbales superposées, actionnées au pied et frappées avec des baguettes. Bravo, 2 points pour moi.
2: Voilà, pas facile, hein, d'ailleurs.
0: Attends, excuse-moi, là, tu m'as fait la. Ça, c'est le.
2: C'est de l'air batterie, ça. Exactement. Faites bien flipper le dauphin, je peux bien faire de l'air batterie. Hein.
0: Non, mais tu fais bien comme tu veux, chérie.
2: Bon, Benjamin, qui est actuellement aidant pour ses parents, qui habitent à Poitiers, qui est célibataire par choix. Et qui a été facteur.
3: Oui, tout à fait.
2: Alors,
3: c'était mon premier travail en sortant de l'école, d'ailleurs.
2: Oui, j'ai l'impression que tu as vécu de belles expériences. Premier boulot facteur. Raconte-moi, tu suivais les vieux facteurs, c'est-à-dire.
3: Eh ben, comme ils nous apprenaient les tournées, puis après on prenait le petit casse-croûte pour partir sur les tournées, tout joyeux, tout gris. Sauf qu'à l'époque, ils prenaient le petit canon avec la petite goutte dans le petit canon, le petit calvin pour faire pousser la petite goutte dans le petit canon. Et du coup, souvent, c'est arrivé quelques fois que je parte, je roulais pas vraiment droit, quoi.
2: Donc tu veux dire que la scène Bienvenue chez les Ch'tis est tout à fait réelle, en gros.
3: Ah, tout à fait. Ah, là, oui.
2: Exactement ça.
3: Les petits cafés canons chez les clients, chez les anciens.
2: Il paraît que tu mangeais du pâté et du saucisson à 6h30 le matin, quand même, hein, dans ta tournée.
3: Tout à fait, oui. Bah, quand on se lève à 4h, 4h30, et puis qu'on est embauché depuis 5h, bah, avant de partir sur la tournée, on prend des petites forces, et puis.
2: Ben oui.
3: Pour se donner du courage.
2: Allez, reprenons une petite force, alors, allons-y, hein, n'hésitons pas. Pour cette grande tournée, on a bien compris tout ce que tu avais fait. Alors, il y a ce côté facteur, mais il n'y a pas que ça. Nous allons ouvrir un nouveau dossier avec Benjamin. Tu ne fais pas de sport. Je ferme le dossier. On passe à un autre dossier. Merci. Zéro sport.
0: Ben c'est génial.
3: Je commence à transpirer.
0: Allez.
2: Elle est comme Maud. Hein. Il ne fait pas du tout de sport. On joue, on y va avec une nouvelle question. La voici. Elle arrive tout de suite. On part en avion.
0: Elle arrive tout de suite. Elle prend le bateau.
2: La question, non, elle prend l'avion. D'accord. Bonjour madame. Des vols low cost avec des passagers debout seront commercialisés dès 2027 aux États-Unis. Est-ce que c'est vrai ou faux? Top chrono, on y va, 5 secondes. Des vols low cost. On serait debout.
3: Je dirais vrai.
2: Écoute, l'idée de vol low cost avec des passagers debout, ça existe depuis plusieurs années, mais c'est faux. Hein. Non. Ah. Pour l'instant, c'est pas encore l'occasion. Ça reste un projet dans un tiroir, mais ça pourrait exister.
0: Paris-Tahiti debout, ça serait superbe. Ah,
2: 22 heures.
0: Alors, ça fait 2 pour Maud, 1 pour Benjamin. Et là, maintenant, on va partir avec Alain Bachung. J'adore cette chanson.
2: Oui.
0: Osez, Joséphine. Vous écoutez ici, on vous aime. À tout de suite.

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1: Alain Bachung, Osez Joséphine, moi j'ose Valérie depuis 2 ans, et alors c'est un plaisir. Ah, osez Valérie.
2: Allez, plus rien ne s'oppose au jingle, vas-y.
1: Regarde la nuit. Si on faisait la nuit l'année prochaine, la
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2: Ah bah oui, on pourrait faire...
1: 21h minuit.
2: Ouais, 21h-4h, ouais, on accueillerait des gens, on conseillerait des gens, on n'aurait plus de vie. Alors,
1: c'est un bon concept.
2: C'est un bon concept. Nous sommes avec Maude qui a 2 points, Benjamin qui a 1 point, Maude qui joue avec ici, Touraine qui habite à Charentilly. Et Maude, Maude tutu,
4: oui.
2: On dort encore avec son doudou.
4: Bien sûr.
1: Oh là là.
4: Bien sûr. C'est important.
2: Bah oui, mais de,
4: ça
2: je te
4: rassure.
2: Alors, c'est quoi le doudou? Parce que je voudrais savoir.
4: C'est un petit bout de couverture, en fait, qui a plus de, qui a plus de forme. Mais le petit biais autour, là, qui est tout doux, qui réconforte, ça me fait du bien.
2: Ah, mais, ah non, mais attends, moi, ma fille a 33 ans, elle dort encore avec son doudou. Alors, si tu veux, comment te dire?
4: Je pense qu'on est de plus en plus, en fait. Donc, il faut qu'on se pose des questions, peut-être.
1: Je vais rappeler le docteur Kirsek, peut-être. Hein.
2: On ne vit pas dans un monde facile, j'entends.
4: Non.
2: Ah là là.
4: C'est réconfortant pour moi et que je dors bien.
2: Voilà.
4: Le doudou, je suis partout.
2: Eh ben, tu as bien raison. Voilà, tu pars en vacances avec, il est sous ton oreiller. Voilà. Bon.
4: Ouais.
2: C'est très bien. Comme ça, tu dors. Alors.
4: On va le savoir maintenant.
2: Ouh, c'est pas grave. Alors, mon chat, est-ce que tu chantes? Est-ce que tu fais du karaoké? Est-ce que tu. Tout ça.
4: Ouais, j'aime bien, mais je chante pas. Hein. Mais j'aime bien les blind tests. J'aime bien tout ça, en fait. À ici Touraine, j'aime bien participer à tout ça, en fait.
2: Ah, eh ben, ça tombe bien.
4: Pas trop vieux, hein. Pas des années d'EHPAD, hein.
1: Oh là là, hey.
2: Alors chérie, là c'est pas du tout des années d'EHPAD. Et alors j'ai envie de te dire, c'est même des énormes tubes. Ça s'enchaîne, écoute bien, il y a 2 artistes, 2 filles qui vont s'enchaîner. Il faut que tu me donnes une ou deux. Enfin en tout cas, ça serait bien les deux, comme ça t'as 2 points. Écoute bien.
4: Ok.

0: mince, en plus, alors.
1: Alors, nous avons.
0: C'est Madonna.
1: Ouais.
0: Madonna et l'autre, je sais plus le prénom, mais en fait.
1: Baby, one more time.
0: One more time. Ouais, elle est en cure de désintoxication.
2: Oh là.
0: Je l'ai plus.
2: Il a fait de belles pubs, là.
1: Bah écoute, tu nous as bien vendu Britney Spears.
2: Ouais.
0: Oh là là.
1: Like a Virgin. Bon, bah ça, c'est Madonna.
2: Ouais, oui.

0: Eh ben, tu t'as quand même un point, c'est déjà.
1: J'ai l'indice, hein. Ah ouais, ouais.
0: Bon, bah t'en as trois. Voilà.
2: 12h28, j'ai faim, je vais chez Benjamin parce que je sais que Benjamin adore cuisiner. Quelle est ta spécialité, mon Benjamin ?
3: Le bourguignon.
2: Ah, le bourguignon.
0: Voilà.
3: Tout simplement.
2: Comment tu fais un bon bourguignon ? Ta petite recette à toi.
3: Déjà une bonne viande.
2: Ouais.
3: Une bonne viande et on n'est pas obligé de se ruiner. On peut aller chez son petit boucher à côté de chez soi. Déjà, il vous conseillera un super produit. Et puis, au pire, en acheter moins, mais de meilleure qualité, quoi.
2: Ouais, bien sûr. Le bourguignon. Alors, il n'y a pas que ça, un côté spécialité.
0: Le couscous, c'est dur à faire. Hein. La très bonne semoule, non, c'est du travail.
3: Non, ah oui, mais sinon, c'est pas compliqué. Le plus long, c'est de préparer les légumes. Après, la cuisson, c'est long, mais c'est pas compliqué.
2: Ah ouais.
0: Non, mais il faut bien travailler la semoule.
2: Oui, il faut qu'elle soit douce, comme de la farine, c'est bien. Tu sais également préparer le pot-au-feu, pas de dessert, par contre. Tu reviens chez toi.
3: Non, je suis pas bec sucré, non.
2: On emmènera les gâteaux, salé. Valérie. Vous notez, on doit aussi passer à Poitiers hein, cet été.
3: Oui, bah oui.
2: On a tout péré.
3: On vient dire les filles qui doivent finir leur séjour pour aller jusqu'à Saint-Jacques. Bah, si elles ont fait tour Poitiers l'année dernière ou avant, bah, si elles commencent à Poitiers, elles auront qu'à s'arrêter à la maison pour prendre un pied.
0: Évidemment.
3: Un petit café,
2: tourner manège dans cette émission. Bah oui,
0: alors.
2: Comme célibataire, Benjamin. Bref.
3: Oui, mais pas
2: Maud. Oui.
0: Maud, elle n'est pas célibataire. Hein. Tu vas arrêter de vouloir marier tout le monde. Pose ta question.
2: Voici ton quiz musical. On a deux chansons, c'est mixé. C'est deux garçons. Pour le coup, à identifier, il y a deux points à gagner. On y va.

0: Qui chante?
1: Il t'a dit.
2: Elton John.
0: Oui.
2: Et George Michael, peut-être Wham, quand il était à l'époque de Wham.
0: Ben voilà, Carlos Whisper, vérifions tout de suite. Elton John, bien sûr. Et le deuxième, c'est bien George Michael, ce qui fait 2 points de plus, Benjamin.
1: Allez, 3 points pour Mo, 3 points pour Benjamin.
0: On
1: êtes à égalité, vous êtes parfait. Et là, tout de suite, c'est la réclame, mais pas seulement. C'est aussi l'actualité dans toutes vos régions, grâce aux 44 locales de votre radio ici. À tout de suite.
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6: On commence avec un rappel du côté de Feltin. La commune organise un atelier participatif consacré aux mobilités du quotidien. L'idée, c'est de mieux comprendre comment les habitants se déplacent sur le territoire, à pied, à vélo, en voiture ou encore en transport partagé. Les organisateurs souhaitent recueillir vos habitudes, vos difficultés, mais aussi vos idées pour imaginer des solutions adaptées aux réalités locales. Rendez-vous le 20 mai de 18h à 20h à l'espace Tibor du Chalard et c'est gratuit. Une conférence est organisée autour du sport et de la protection des jeunes. Ça se passe au cinéma Eden de la Souterraine le jeudi 21 mai à 18h. C'est gratuit autour du thème le sport comme levier d'engagement et de rebond. Un temps d'échange consacré notamment à la prévention des violences faites aux mineurs dans le milieu sportif. Plusieurs acteurs engagés dans le sport et la protection de l'enfance seront présents ce jeudi 21 mai à 18h au cinéma Eden de la Souterraine.
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0: Et c'est au prix d'un appel local.
1: Oh là là, j'adore quand tu fais la standardiste.
0: Voilà.
1: Alors, Maud à 3 points, Benjamin à 3 points, et c'est une parfaite égalité. Je rappelle que Maud habite à Charentilly, elle joue avec ici pour Rennes, elle adore cuisiner, elle nous fait des trucs incroyables, des quiches tourangelles à 8000 calories la part, et surtout, elle dort avec son doudou et elle interprète les oracles. Tout ça fait d'elle une femme parfaite. Et alors, en plus, elle adore les activités à sensation.
0: Mmh.
1: Ça t'adore. Alors, par exemple, quelles activités?
7: En fait, surtout, on a des prisons des Landes ou des, comment ça s'appelle, des sensas. Et en fait, c'est un peu comme Fort Boyard ou sensas, c'est avec tous les sens. Et en fait, on a mangé des cafards, on a mangé des petits trucs. Là, on met les mains, on doit savoir ce qu'on fait, enfin, ce qu'on touche. Ah, c'est, ouais. Bon, après, il faut choisir. Il faut choisir ses équipiers, t'envoies ceux qui veulent pas y aller, et puis voilà, quoi. Et puis après, mais c'est super sympa, et Prison Island, c'est un peu plus comme Fort Boyard, où on a un temps à respecter avec le tonneau. Alors ça, c'est pas du tout mon truc, hein.
1: Oui.
7: Pour moi. Mais c'est sympathique, en fait. Ça fait des sensations, quoi.
1: Ah ben
7: comme,
1: voilà.
7: Comme le Toutatis à Parc Astérix, quoi.
1: Exactement. Ça,
7: voilà.
1: Alors, en plus, tu fais du rafting, du canyoning, et tu adorerais faire du saut en parachute.
7: Ouais, ouais. Ah bah, j'ai un peu peur, mais j'adorerais.
1: Ouais, bah, enfin, si tu fais du rafting et du canyoning, le saut parachute, c'est rien pour toi. Hein
7: Ouais,
1: c'est pas
7: pareil.
1: C'est pas pareil,
7: mais bon.
0: Ah non, c'est pas pareil.
1: Mais si,
7: merci,
1: c'est
0: pas.
7: Merci, Eric, merci.
0: Si, bien sûr.
1: Bah écoute, tu veux être un chat. Les chats, tu sais bien comment c'est, ça retombe toujours sur ses pattes.
7: Sur ses pattes, oui, c'est sûr. Oui.
1: Bah, ouais. Pourquoi tu veux être un chat?
7: Et là, parce que je trouve que c'est en fait ils lisent dans nos pensées, en fait ils savent quand on va pas bien. Enfin, je trouve que c'est un animal qui est très très très riche, en fait, qui donne beaucoup, quoi.
1: Ça donne beaucoup, je te confirme.
0: Les chiens aussi ils lisent un peu dans les pensées quand même.
1: Oui, le chien aussi. De toute façon, les animaux d'une manière générale valent mieux que les hommes. Ouais, alors ma chérie, c'est la question à choix multiples. Je vais te poser la question, de proposer des choix, et à mon top chrono tu auras 10 secondes pour me donner ton choix. Tiens, une petite ambiance.
4: T'as pensé à payer ta taxe foncière, taxe immobilière, taxe professionnelle, taxe sur le personnel, taxe d'apprentissage.
1: Ah là là, les inconnus, on va parler des taxes et des impôts.
0: Ça n'a pas pris une ride, ça. Hein.
1: Alors, écoute bien. C'est la saison. Voilà. Qui a dit les conneries, c'est comme les impôts, on finit toujours par les payer. Les conneries, c'est comme les impôts, on finit toujours par les payer. Alors, Michel Audiard, Coluche, Pierre Desproges ou Éric Bastien. Alors, qui a dit les conneries, c'est comme les impôts, on finit toujours par les payer? Audiard, Coluche, Desproges, Bastien. Top chrono.
7: Allez, je dirais d'un Coluche.
1: Coluche. Eh bien, et non, c'est Michel Audiard. C'est une réplique tirée du film Le Cave se rebiffe, sorti en 1961 avec Jean Gabin. Et c'est quand même Michel Audiard, c'est l'un des dialoguistes les plus célèbres du cinéma français. Bon, bah écoute, pas de points.
0: Oh, voir mon nom associé à Audiard, Coluche et Desproges, j'aurais jamais imaginé ça. Tout ça, c'est grâce à la magie de Valérie, ça fait plaisir. Benjamin, il a combien, Benjamin? Il a 3 points.
1: Oui.
0: Bon, et Benjamin, là, il va falloir m'en marquer 3 de plus, hein, s'il te plaît.
1: Bien sûr.
0: Benjamin, notre ancien facteur qui allait boire un petit peu de gnôle le matin avec quelques morceaux de pâté. Bah, tu nous l'as raconté tout à l'heure. Hein. Tu procrastines toi aussi, hein. T'es un peu du genre.
2: Ah ouais. J'adore ça. Bah déjà, je suis né à 11h45, donc déjà dès la naissance, j'étais un lefteur. Ouais. Mais
0: Alors c'est quoi? Tu remets tout au lendemain ou tu te poses et puis tu.
2: Ah oui, même au surlendemain, oui.
0: Ah oui. D'accord, ok. Bon, toi aussi, c'est marrant comme mode. Si t'étais un animal, tu serais un chat, voilà.
2: Oui, tout à fait. Je connaissais pas les chats. Avant, j'étais plus team chien. Et puis, j'ai perdu ma chienne, ça m'a fait tellement mal au cœur que j'ai dit plus jamais je prends d'animaux. Et puis, j'ai eu l'occasion de prendre deux petites jumelles, petites sœurettes, là. Et ça a changé ma vie. Et comme disait Maud, effectivement, il y a quelqu'un dedans et c'est assez mystique. Quand vous allez pas bien, ils le sentent. Quand vous allez bien, ils le sentent. Non, c'est des petits.
0: Tes petits chats, Calderas et Yenich, on en a parlé avec leurs origines à Tzigan. Dis donc, t'aimerais aller en Asie, toi? Ça, c'est le voyage de tes rêves.
2: Oui. Pourquoi? Oui, tout à fait. Oui. Oh, ben, la culture, la cuisine, l'histoire.
0: Ben oui. Même temps, t'as déjà bien voyagé. Je vois que t'as été à Prague, à Barcelone, en Sardaigne, à Londres. Quand même, tu voyages, tu fais pas que procrastiner dans ton canapé, on est d'accord.
2: Non, tout à fait. Moi, c'était plus quand j'étais jeune. Ouais. On est plus motivé. Puis la vie coûtait moins cher aussi. Ouais, oui.
0: Des fois, il t'arrive de bouger tes narines sans bouger le reste de ton visage. Ça va, toi? Sinon, Benjamin, en ce moment.
2: Oui, tout à fait. Des fois, c'est le visage qui fait bouger les narines, et des fois, c'est les narines qui font bouger le visage.
0: Bien sûr, c'est son talent inutile. Alors voilà quelque chose qui va faire plaisir à Valérie juste avant de jouer. On demande souvent à qui vous aimeriez déjeuner, que ce soit quelqu'un de contemporain, vivant ou disparu. Et alors toi? Eh oui, le monsieur avec les cheveux oranges. Et il aimerait déjeuner avec Donald Trump. Mais pourquoi? Vous allez comprendre, il va nous le dire. Benjamin.
2: Oui, ça serait assez cocasse de savoir ce qu'il a vraiment dans sa tête et passer un moment avec lui sans les caméras et puis voir l'envers du décor, quoi.
0: D'accord, c'est un choix. Écoute, si t'as l'occasion, tu nous diras ce qu'il y a dans sa tête, parce que on a plusieurs à se poser la question. Je vais te faire un compliment avant de jouer. Je pense que tu as perdu un petit peu de poids.
2: Ah oui. Oui, tout
0: je
2: à
0: sais
2: fait.
0: Que ça te fait plaisir, c'est le compliment que t'adores. Voilà.
2: Ah oui, tout à fait. Oui, qu'on me dise. Mais dis donc, t'aurais pas fondu ou t'as pas maigré un petit peu? Alors, ça fait plaisir.
1: Fait plaisir, bien sûr.
0: Allez, voici une question pour toi. Depuis 1900.
2: Excuse-moi, je te coupe avant. Excusez-moi, Valérie, vous n'auriez pas perdu un petit peu de poids?
1: Oh, merci, mon chéri, comme tu es mignon. Bon, je l'adore.
2: Ou alors, c'est le rose qui vous affine, peut-être.
1: Ah, mais oui, bien sûr, évidemment que c'est le rose qui m'affine.
0: Alors, est-ce que je dois te rappeler, Benjamin, que tu joues avec la team Bastien aujourd'hui? Les compliments pour la maîtresse, là? Non, je suis pas d'accord. N'oublie pas que nous sommes en concurrence frontale.
1: Bien sûr.
0: Un petit compliment qui va bien, là, l'armée du kiff, là, le Malabar, là, qui est en face de moi. Et c'est vrai qu'elle est toute rose. Ne commencez pas à vous déshabiller.
1: Je me déshabille pas, je remonte ma femme.
2: Aussi.
0: Allez, chou, Benjamin.
1: Alors.
0: Bon, Je vais pouvoir la poser à un moment donné, cette question. Depuis 1981, en France, quel célèbre slogan accompagne les produits laitiers ? Les produits laitiers sont nos chéris pour la vie, sont nos amis pour la vie, sont nos envies pour la vie, sont tous avec Valérie, top chrono.
2: Sont nos amis pour la vie.
0: On a l'impression qu'on est à la messe, ou je sais pas où on est là, mais on va se la faire tous ensemble. Attention, tu es prêt, Benjamin ?
8: Les produits laitiers sont nos amis pour la vie.
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0: Bravo.
1: Eh ben, ça fait trois points.
2: Eric et Valérie.
1: Merci mon chéri. Alors, Benjamin, ça te fait 3 points de plus. Tu as 6. Maud, tu as 3. Et là, tout de suite. Poum. Allez, le seul.
0: Fait bien la grosse caisse, hein.
1: Bah, l'unique groupe de rock, les Rolling Stones, Start Me Up. Vous écoutez ici, on vous aime, à tout de suite.
0: Vous le prenez pas mal quand je dis que vous faites bien la grosse caisse.
1: Hein. Je vais.

0: Stones, Start Me Up à 12h44 sur votre radio ici.
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0: Ouais, c'est tous les jours, hein. Tous les jours qu'il faut être au taquet.
1: Ah là là là, Maud à 3, Benjamin à 6, mon Dieu, mais qui va l'emporter? Qui va partir? Vous restez Rix et Obélix? Qui va boire du café à n'en plus finir?
0: Ah, Benjamin.
1: Alors, notre petite Maud, dis donc, il paraît que t'as une maman un peu sympa, un peu genre, je fais des blagues, l'air de rien.
3: Bien
1: il paraît
3: sûr.
1: Que quand t'avais 20 ans, ta maman t'a demandé d'aller acheter des tringles à rideaux dans un magasin.
3: Oui, c'est ça.
1: Et au moment de payer, qu'est-ce qui s'est passé?
3: Et ben en fait, elle sait que j'ai un gentil caractère, en fait, et puis la caissière... Et du coup, elle m'a fait des... J'ai dû vider tout mon sac, je savais que j'avais rien pris. Et puis c'est tout, la caissière, elle s'est vraiment mise en colère et tout ça. Je me suis mise en colère aussi. Je retourne chez ma mère, et t'es arrivée là, bah oui, elle m'avait collé les antivols dans mon dos, en fait. J'étais partie au magasin comme ça. J'étais pas contente. Bon, elle était bien contente.
1: Mais...
3: En même temps, c'est un petit jeu sympa, parce que je suis un peu... J'aime bien les bêtises, quoi. D'ailleurs, j'ai fait un petit coucou à Claudine et à Patrick de Chouny, en fait. Ils sont contents
1: voilà.
3: Comme ça.
1: Voilà, donc parce que ça... Mais oui, parce que parce qu'elle a sonné. Sa mère lui avait collé les antivols, donc elle sonnait, la caissière, elle comprenait rien.
3: Et puis la caissière n'était pas contente, puis moi j'ai un petit caractère un petit peu trop gentil, enfin pas du tout même, du coup bah, c'était deux colères en caisse,
1: bah,
3: ça
1: oui.
3: L'a pas fait quoi, du coup, bah oui.
1: Non mais elle est
3: mais
1: sympa.
3: Bon, on avait bien rigolé,
1: ouais.
3: Sympathique, mais bon, on aime nos mamans. Hein.
1: Oui, on aime nos mamans, bah moi oui.
0: Enfin... C'est la fête des mères d'ailleurs dans quelques jours.
1: C'est la fête
3: bientôt,
1: des...
3: Bientôt.
0: Bah, c'est dimanche.
3: D'ailleurs, j'espère que mes enfants, ils entendent. Hein. C'est bientôt la fête des
0: mères. Ils comptent.
1: C'est dimanche, la fête
0: des mères. C'est pas dimanche, c'est dimanche d'après, ouais. Ouais, c'est ça.
1: Alors,
3: D'après.
1: Oui. Le dernier dimanche du mois de mai, c'est la fête des mamans.
0: Exactement.
1: Pensez à vos mères qui ont souffert pour vous mettre au monde, bande de petits ingrats.
0: C'est l'occasion de rappeler que c'était la Saint-Éric hier. Pourquoi je dis ça? Voilà.
1: Est-ce que
3: oui,
1: tu vas me
3: l'Éric.
1: Est-ce qu'il va me laisser en placer une ou pas? Je sais plus, là. Alors, écoute bien, là, t'as 3, il a 6, c'est la question à 5 points. Donc, il faut que tu la marques, il faut que tu l'emportes, tu vas l'emporter. Allez. Quel chanteur. Mais si t'es au taquet, vas-y, ma chérie. Écoute bien. Quel chanteur français était surnommé l'homme à tête de chou? Quel chanteur français était surnommé l'homme à la tête de chou? Top chrono, 10 secondes.
3: Peut-être Serge Gainsbourg, peut-être?
1: Eh oui, c'est Serge Gainsbourg, bien sûr,
3: avec
1: parce
3: les
1: que.
3: Oreilles.
1: En fait, il a sorti un album en 1976, inspiré d'une sculpture qui représente un homme à la tête de chou. J'ai ce vinyle à la maison, c'est très très beau. Et donc, c'est lui, l'homme à la tête de chou. Tu as 5 points de plus, tu passes à 8.
0: Benjamin, il y a un domaine dans lequel tu es nul. J'adore. C'est quoi?
4: Rappelle-le-moi parce que ça me parle pas. Je suis là-dedans dans la mémoire que je suis nul.
0: Eh bien, c'est l'orientation. Voilà, ah. T'aurais pas
4: oh
0: pu faire.
4: Oui, mon Dieu. Mon
0: voilà.
4: Dieu. Oui, je m'étais perdu dans mes réflexions.
0: Ah mais non, oui, toi, l'épreuve de Koh-Lanta d'orientation, c'est pas possible.
4: Ah oui, non, je trouverais même pas l'aéroport pour aller dans l'avion. Donc,
0: D'accord.
4: Oh, non.
0: Te voilà parti en forêt, la cueillette, hein, bien sûr, des champignons.
4: Et là,
0: t'as tourné combien de temps dans cette forêt?
4: Les heures passent, le soleil se couche et mon pauvre Benjamin était perdu dans les bois comme un couillon.
0: Ah non, mais le soleil se couche, c'est-à-dire que tu as quand même tourné, a priori, 5 heures dans la forêt pour retrouver ta voiture.
1: Aisément,
4: tout à fait.
0: Et finalement, t'as trouvé une route?
4: Oui, voilà, j'ai trouvé une route, je suis remonté sur 1 ou 2 kilomètres, j'ai trouvé des maisons et puis j'ai pu retrouver mon chemin après grâce aux gens qui habitaient pas loin des bois.
0: Ah ouais, non.
4: Là.
0: Bon.
4: Et puis la flippe, quoi, quand la nuit commence à tomber, là.
0: Et bien sûr,
4: on est loin de chez soi.
0: Et puis
4: à l'époque, on n'avait pas de téléphone portable, alors
0: les
4: signaux de fumée, ça passe pas dans les forêts, enfin, faut éviter de faire du feu en forêt, mais. Non, c'était...
0: Bon, puis Benjamin,
4: j'ai eu la peur de ma vie.
0: Quand t'avais 18 ans, tes parents ils t'ont dit de pas la prendre, cette 2 chevaux.
4: Oui. Non, c'était la Mégane, la 2 chevaux, c'était ma voiture à moi.
0: Ben oui, mais on t'avait dit de pas toucher la voiture. Qu'est-ce que t'as fait?
4: Je l'ai prise.
0: Ah oui, mais tu l'as prise, mais tu l'as mis dans un mur, surtout.
4: De chez planté. Ah oui, elle était explosée. Du pare-choc avant au pare-choc arrière, il n'y avait pas un centimètre carré de tôle qui était
0: pas... Belle Mégane, en fait, ses parents étaient partis en vacances. Et lui, il s'est dit, je vais choper la belle Mégane. Et il voulait faire un petit tour, quoi. Mais ça a été... Ouais, t'as dû drôlement te faire gronder, hein, Benjamin.
4: Quand les parents ont vu l'état de la voiture, ils étaient plus rassurés que quand j'allais bien, quoi.
0: T'as des parents qui sont...
4: Ouais, ouais, ouais.
0: Allez, voici ta question à 5 points. Question cash, pas de proposition de réponse. Un extrait pour t'aider. Himalaya, c'est Johnny Hallyday. Quel personnage folklorique vit, selon la légende, dans les montagnes de l'Himalaya ? Top chrono, 10 secondes.
4: Serait-ce le Yeti ?
0: Attends, c'est moi qui pose les questions, là. Tu me demandes si serait-ce le Yeti ?
4: Oui, tout à fait.
0: Écoutez, je vais vous répondre, Benjamin. Oui, c'est le Yeti, l'abominable homme des neiges, qui est le poilu gigantesque, objet des récits dans Tintin, notamment, dans l'île Noire. Oui, c'est bien le Yeti. Bravo.
1: Alors, 11 pour Benjamin, 8 pour Maud. C'est le bingo qui vous départagera, mais tout de suite, tout s'en va. Gaëtan Roussel, vous écoutez ici, à tout de suite.
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0: s'en va.
1: Gaëtan Roussel.
2: Oh là là, tout s'en va, mais pas la pub, hein, attention.
1: Ah non, elle arrive, elle.
2: Elle arrive,
1: c'est vrai. Il y a Nadine Mousselet dans la pub ou
2: Je sais pas, peut-être qu'il y aura Riley, là.
1: Ah oui, oui, le nouveau roman.
2: Voilà.
1: Lucinda Riley.
2: Lucinda, réclame.
1: Elle est là ?
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1: Ah oui.
2: Alors, nous sommes au taquet avec Maud qui a 8
4: oui.
2: et Benjamin qui a 11. Alors,
1: oui.
2: Qu'est-ce et que c'est que ce
1: rire? C'est une réaction sur 11 points. Voilà.
2: Tu sais que si t'arrives quelque chose, Maud ne réagira pas.
1: Pourquoi hein?
2: Parce que tu es odieux.
1: M'en fous, je vais kidnapper son doudou.
2: Alors, dis donc, il paraît qu'on a eu, des études d'infirmière un peu rigolotes. C'est-à-dire qu'un jour,
4: oui.
2: vous avez voulu bizuter un pauvre brancardier à l'hôpital. Et avec tes collègues, et comment vous avez fait? Qu'est-ce que vous avez fait?
4: Bah, comment on a fait? Et ben, en fait, j'étais de nuit avec des collègues. Alors, franchement, il n'y avait pas de patients, en fait. Il n'y avait pas beaucoup de patients. On pouvait se le permettre. Et en fait, on a dit au brancardier qu'il fallait venir chercher. Il y avait un décès dans notre service. Et en fait, je m'étais habillée comme, avec la chemise, tout ça. Sauf que, j'ai eu tellement peur arrivé devant l'ascenseur. Parce qu'il m'emmenait, en fait. Arrivé devant l'ascenseur, je me suis réveillée, quoi. Et là, il a eu peur, quoi. Il s'est dit, vous me faites, quoi. Petite dédicace à Coco et Delphine, elles se reconnaîtront.
2: Ah, voilà, c'est que tu. Oui, t'as fait la morte, mais heureusement qu'il n'a pas fait une crise cardiaque, le gars, hein, parce que sinon.
4: Bah oui, puis heureusement qu'il m'a pas emmené jusqu'au frigo, parce que j'aurais pu un peu mal quand même.
2: T'as eu un peu froid, mon chat. Alors, je vais t'encourager avec une chanson
4: oui
2: qu'on adore. Je l'ai chantée, moi, avec Amel Bent.
1: Ah oui.
2: Mais oui.
4: Ah, je le sens.
2: Allez.

0: sur M6.
1: Chantons.
2: On revient d'écho.
0: Chantons tous contre le cancer. Alors, je l'embrasse d'ailleurs, je l'adore. Ma chérie, c'est simple. Tu gagnes si tu gagnes. Voilà. Donc tu vas me.
2: La grande phrase chaque jour. Tu gagnes. Bah, si tu gagnes.
0: À mon top chrono, tu auras 10 secondes pour me donner un maximum de villes qui commencent par P. P comme pointure, P comme papa, P comme... okay. Voilà, tu vois. Donc un max de okay. villes qui commencent par la lettre P comme papa. Attention, top chrono.
3: Alors, Paris, Poitiers, Pau, Perpignan, Pornic, Parthenay, à côté de chez nous, Péronne, Péronas, Pontoise...
0: tu m'en as donné neuf, Il y avait Porcheville, plutôt Plaisir, Pontoise, Poissy, Périgueux, Provins, mais tu m'en as donné neuf, c'est magnifique, bravo.
2: Bon, Benjamin, t'as 11 points, t'es en tête, elle a 8 points, sauf qu'on a, là, on est à l'épreuve du bingo. Et pour gagner les 10 points qui représentent ce bingo, il faut marquer le plus de points. T'as compris qu'elle a fait 9. Elle a été très très performante. Hein.
4: Elle a cartonné là.
2: Ah, elle a cartonné. Mais on a déjà vu des reversal situations. Des retournements.
4: Des remontadas.
2: Exactement. J'ai envie d'y croire. Alors avant de jouer, on va aller faire un petit tour sur la croisette. Voilà, parce qu'en ce moment, nous sommes en plein festival de Cannes et parfois on y entend ceci. You.

0: Moi.
1: Je crois que c'était hier à la télé, hier ou avant-hier. La Cité de la Peur, c'est ton film préféré.
2: Ah oui, oh là là, de loin, oui.
1: Ah ouais,
0: prenez un chewing-gum, Émile.
1: On peut tromper 1000 fois, 1000 personnes, bien sûr. Madame, je vous pisse à l'arrêt. Non, De Ré. Odile De Ré. Et voilà.
2: Je suis trop content.
1: Ouais, je sais. Mais alors là, c'est Valérie qui va être trop contente. Car tu adores un chanteur que Valérie, mais kiffe à la folie.
3: Quand on fait la Java le samedi
1: Ah oui. Bien sûr. L'excellent Michel Sardou.
2: L'unique, le grand.
1: L'unique.
0: Allez, c'est parti.
1: Voilà, Valérie, la tête de Valérie. Son malabar s'est effondré.
4: Mon malabar va très bien.
1: Nous allons donc jouer, je te rappelle qu'il y a 9 points. 9 points en jeu, il faut me faire 10 là. Bingo du jour, nous sommes dans les villes, partout en France. Et tu vas devoir citer un maximum de villes, commençant par la lettre T. T comme Tata, comme Thierry, comme taisez-vous. Top chrono, 10 secondes.
2: Ah bah ça va aller vite, Tours et puis...
1: Allez
2: et Toulouse,
1: Tarbes, Toulon, Touques, Tourcoing, Tournon, bah oui, Thoiry, Tignes, Torcy, il y en avait plein, Théoul.
0: Bon, alors, Maud, tu l'as compris, c'est toi qui seras avec nous pour la finale, bravo.
5: Oui.
0: Donc tu tenteras de gagner le séjour pour 4 personnes au parc Astérix, tu feras la descente du Nil, tu prendras de la hauteur avec l'envol d'Ibis, tu découvriras 7 automatiques, c'est un séjour de 2 jours pour 4 personnes, une nuit à l'hôtel du parc, en chambre familiale, les petits déjeuners, les dîners et aussi 100 euros de carburant. Donc c'est magnifique ma chérie, si tu ne gagnes pas ça, tu gagneras la machine à café Malongo, les 32 dosettes et les 6 verres.
1: Les 6 verres en verre, bien sûr.
0: Bravo Benjamin, t'as bien joué.
5: Je peux passer un petit bonjour. Est-ce que je peux passer un petit bonjour?
0: Évidemment.
5: Oui, est-ce que je peux passer un petit bonjour à Joël et à Nadine, à Élodie, à Méline qui sont en train de m'écouter?
0: Bonjour.
5: Elles se reconnaîtront.
0: Bonjour. Coucou à tous. Voilà.
1: Bravo Benjamin, Astérix n'est pas content quand même.
5: Bravo Benjamin.
6: C'est ce qu'il t'a dit, monsieur Astérix.
1: Bah oui, il n'est pas content, il est perdu.
0: Bon, bravo Benjamin, tu n'as pas démérité. Bravo à toi. Et puis surtout, bravo à Maud. Benjamin, c'est pas grave, tu sais, tu...
1: Bah
0: tu
1: si vois.
0: Bah si, mais non, mais qu'est-ce que tu veux que je lui dise?
1: Ça vous fait 2 candidats déjà depuis hier.
0: Ah oui, c'est vrai. Bah oui, qu'est-ce que vous voulez.
1: Voilà.
0: Bien, mes chéris, je vous remercie de nous avoir écoutés. Je vous dis que je vous aime. Je vous dis tous à demain. Je remercie Céline à la réalisation, Sarah à la technique, Marian au standard, le professeur Coupez au savoir et le Yeti à mes côtés, à la vanne.
1: Ouais. La grosse caisse. Merci de Malabar, la grosse caisse.
0: Wendy Chouchou,
1: Wendy Bouchard,
7: bonjour
1: bienvenue.
7: Les amis.
1: Comment ça va
7: bien,
1: Wendy?
7: Ça va bien, je vous parle médecine, je vous parle des délais de rendez-vous, des attentes fort longues dans un certain nombre de départements. Comment les soignants se réorganisent pour réduire tout cela? En grande enquête Doctolib qu'on vous dévoile en exclusivité sur ici.
1: C'est mon application préférée, Doctolib.
7: Elle est bien utile. Et l'intelligence artificielle aussi, figurez-vous, on va en parler.
0: Merci ma chouchou.
7: Merci, à demain.
0: À demain.
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1: Au taquet revient demain midi, mais pour ceux qui en veulent un peu plus, rendez-vous demain à 4h du mat. Parce qu'on nous écoute la nuit aussi, Valérie.
0: Bah en tout cas, pour l'instant, vous nous écoutez. Il est 13h, je vous aime.
1: Eh bah, rendez-vous demain, et moi aussi, je vous aime. Voici Wendy Bouchard, bon ma France. Bonne journée.
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7: Bonjour à tous, merci d'être à l'écoute de Ma France. Avec cette étude Doctolib, donc, que nous vous révélons en exclusivité sur ICI et qui illustre vos difficultés pour obtenir un rendez-vous médical. Dans un département sur 2, les temps d'attente s'allongent et 63% d'entre vous ont renoncé à un rendez-vous faute de délai raisonnable. Vous entendrez les habitants du Mans, de Limoges ou de Laval avec notre invité, directeur général de Doctolib. Patrick Bruel dans la tourmente, visé par 9 plaintes au moins et mise en cause par une trentaine de femmes. L'artiste nie et souligne n'avoir jamais forcé une femme de sa vie. L'avocate de Flavie Flamand, qui accuse aussi le chanteur, annonce de nouvelles plaintes. Qu'en pensent les fans de l'artiste Patrick Bruel? Iront-ils le voir dans les villes où il doit bientôt se produire? On les écoute encore sur ICI. Le projet de loi d'urgence agricole arrive à l'Assemblée nationale. C'est un texte qui doit soulager le quotidien et la vie des paysans. On vous parle notamment de la gestion de l'eau. Et puis au cœur de vos régions, la fierté des habitants de Reims, d'où s'élancera le Tour de France en 2028. Une plage Brigitte Bardot inauguré à Cannes, et puis un renard voleur de boules de pétanque, histoire insolite en Dordogne qu'on se plaît évidemment à vous partager. On commence ce journal avec cette étude Doctolib, donc en exclusivité pour votre radio. On parle santé au plus près de vos préoccupations. Vous qui allez pouvoir consulter les délais de rendez-vous médicaux dans vos départements, parmi les constats frappants de cette enquête, on note que le temps d'attente pour un rendez-vous chez un médecin généraliste s'allonge en France dans un département sur deux. Pour consulter un spécialiste, c'est pire. Dans la Sarthe, par exemple, la moitié des habitants attendent 35 jours, l'autre moitié plus d'un mois pour un rendez-vous chez le dentiste. Léopold Picot, vous avez interrogé ces habitants du Mans en manque de rendez-vous.
6: La première réaction de Louise, 67 ans, quand on lui parle d'accès aux soins, c'est...
9: C'est très difficile, surtout pour avoir les rendez-vous. Par exemple, les dentistes, 2 mois, 3 mois, 4 mois, 5 mois.
6: Mancelle, depuis 24 ans, elle vient juste de trouver un dentiste.
9: J'ai une sœur qui était déjà patiente de cette dentiste et c'est elle qui m'a recommandé parce que sinon, c'est difficile.
6: Tellement difficile que Josiane, 75 ans, a carrément abandonné.
10: Un dentiste, j'en ai pas parce que... Il n'y en a plus, donc voilà, c'est tout. On fait comme on peut. Jusqu'à maintenant, ça va, mais un jour, je vais avoir besoin, donc j'irai à l'hôpital, puis c'est tout.
6: Les rares qui n'ont aucun problème, ce sont des sortes d'héritiers de l'accès aux soins, comme Luca.
11: Ça a été ultra facile, parce que j'ai récupéré tout ça de mes parents, donc j'ai pas de soucis là-dessus.
6: Est-ce que ça vous est déjà arrivé de recommander des gens ?
11: J'ai essayé, mais ça marche pas. Ils ont plus besoin de patients, en fait, ils prennent plus personne.
6: Rien de très étonnant quand on sait qu'en Sarthe, un peu plus d'un médecin sur 20 accepte de nouveaux patients, alors si on ne tombe pas dessus, il ne reste plus qu'à monter à Paris. C'est 4 à 5 fois par an pour Odile et son mari Didier, septuagénaire.
12: On fait des groupes, on fait des fois des visites médicales dans la journée.
13: Certains font les musées, nous on fait les médecins.
6: Sauf qu'un billet de train pour Paris, ça coûte cher et tout le monde n'a pas les moyens de se le permettre.
7: Merci Léopold. On va entendre les auditeurs à 13h15 sur ces délais d'attente, sur leur organisation, le renoncement aux soins aussi, sur les vertus également de la téléconsultation ou de l'intelligence artificielle, plus inattendue, avec notre invité, directeur général de Doctolib, Jean-Urbain Hubeau. Et dès maintenant, en revanche, sur ici.fr, vous pouvez, grâce à notre moteur de recherche, retrouver les délais d'attente par spécialité chez vous, département par département. Patrick Bruel est dans la tourmente. L'artiste actuellement à l'affiche du Théâtre de Paris doit commencer mi-juin une tournée qui va le mener dans de nombreuses villes de France, mais aussi en Suisse, en Belgique et au Canada. Une pétition soutenue par des associations féministes circule avec 20 000 signatures pour demander l'annulation de ses différents concerts et pièces de théâtre. La porte-parole du gouvernement a réagi hier, encourageant les femmes à parler, mais elle précise que l'artiste reste libre de se produire. Le malaise grandit chez les fans et chez les admirateurs de Bruel, visé au moins par 9 plaintes pour viol et agression sexuelle. À Nouc-Caron, à Vaison-la-Romaine par exemple, les habitants sont partagés face à la tenue d'un concert de Bruel.
14: Plusieurs Vaisonnais sont plutôt favorables à la tenue de ce concert dans le théâtre antique.
15: Et j'espère pour lui qu'il va pouvoir continuer sa carrière et qu'il n'aura pas de problème. En tout cas, moi personnellement, c'est pas ça qui m'empêcherait d'aller le voir.
16: Il faut se contenter de se dire que tant qu'il n'est pas jugé, on n'a pas le droit de juger.
14: Mais d'autres, comme Aurélie, sont mal à l'aise à l'idée d'aller applaudir Patrick Bruel dans ce contexte.
17: J'avais prévu d'aller effectivement au concert de Patrick Bruel parce que j'aime beaucoup. Et bien en fait, par rapport à tout ce qui a été dit, même si on est, y a encore rien de prouvé, mais du coup, j'ai décidé de ne pas y aller parce que ben, ça me déçoit énormément. Parce que par rapport au personnage qui représentait pour moi, j'adhère plus. Enfin, je suis déçue par le personnage en fait.
14: Et pour dire leur opposition à la venue de l'artiste, certains préparent des actions le soir du concert. C'est le cas de Dominique, un habitant de 63 ans.
18: Que les organisateurs maintiennent ce concert, que lui aille jusqu'au bout de cette démarche en niant les choses et en s'affichant de manière, je trouve, outrancière, ce n'est quelque chose qu'on ne peut absolument pas accepté. Ça m'insupporte.
14: De son côté, le maire Les Républicains de Vaison-la-Romaine, Jean-François Périllou, explique que le théâtre antique est loué et qu'il ne peut pas prendre la décision d'annuler ce concert car de grosses sommes d'argent sont en jeu et que Patrick Bruel n'a pas encore été jugé.
7: Et oui, la présomption d'innocence est évidemment au centre des débats. Doit-on punir, censurer, exclure une personne, un artiste en l'espèce par principe ? Après les nouvelles révélations de Flavie Flamand qui accuse le chanteur de l'avoir abusé alors qu'elle n'avait que 16 ans, les témoignages recueillis par la justice seront ainsi déterminants. La défense de l'artiste affirme qu'ils ont entretenu une relation sexuelle épisodique, ce que dément l'animatrice. Et l'avocate de Flavie Flamand, Corinne Herman, annonce de nouvelles plaintes contre Patrick Bruel. Écoutez-la.
19: Nous allons déposer de nouvelles plaintes pour viol contre M. Patrick Bruel, qui est encore une fois présumé innocent jusqu'à ce que les juges d'instruction se soient prononcés. Elles sont rentrées en contact avec nous en tant qu'avocats pour qu'on construise leurs plaintes et elles sont évidemment considérées, elles aussi, du système de défense. Elles le connaissent. Donc, on déposera des plaintes dans les jours qui viennent. Et elles viennent, elles, au soutien de Flavie, qui est venue à leur soutien.
7: Mise en cause au total par près de 30 femmes, Patrick Bruel nie les faits. Il s'est exprimé hier dans une lettre ouverte sur les réseaux sociaux, ajoutant qu'il n'a jamais forcé une femme. Il est 13h06. Le projet de loi d'urgence agricole arrive aujourd'hui à l'Assemblée nationale. Avec une vingtaine d'articles, avec plus de 2000 amendements, il est présenté par le gouvernement comme une réponse à la crise du secteur. Parmi les sujets controversés qui cristallisent les tensions, les questions liées à l'élevage, mais aussi aux normes environnementales et à la gestion de l'eau. Le projet de loi agricole encourage la construction de retenues d'eau à usage agricole. Toutes les régions sont concernées en effet par la pénurie d'eau, même la Normandie réputée plus humide. Édouard Marguier, vous l'avez constaté chez un producteur de pommes à cidre. Nous sommes avec vous dans le Calvados.
20: Sur cette exploitation, il y a d'un côté les pommiers et de l'autre une clairière qui forme une cuvette. C'est là que Samuel Courvalet va construire sa retenue d'eau.
21: Toutes les eaux de la colline arrivent ici et l'idée c'est de les récupérer pour pouvoir irriguer les cultures de pommiers dans l'été, aux périodes les plus sèches.
20: Nous sommes à Pierrefitte en Cinglais, au sud de Caen. À 54 ans, ce producteur normand n'aurait jamais pensé en arriver là, mais le réchauffement climatique a changé la donne.
21: L'été, quand j'étais jeune, on avait 2 jours à 30 degrés, un petit orage. Maintenant, on a 10 jours à 35, facilement. Hein.
20: La construction de cette retenue de 40 000 mètres cubes d'eau va coûter plusieurs centaines de milliers d'euros. Son projet ne fait l'objet d'aucun recours dans cette commune de 250 habitants, contrairement aux méga-bassines remplies par pompage dans les nappes phréatiques, comme celle de Sainte-Soline, dans les Deux-Sèvres.
21: On ne prend pas dans un ruisseau, on ne dévie pas une rivière, on ne prend pas dans les nappes, donc ça me paraît logique. Je pense qu'à l'avenir, c'est des choses à étudier, et puis ça évite que les villages soient inondés. Hein. Donc c'est peut-être des choses à reprendre en considération.
20: Sa retenue d'eau alimentera un réseau de tuyaux pour arroser au goutte à goutte ces milliers de pommiers étalés sur 70 hectares.
7: Il est 13h08 et cette information Radio France que vous nous révélez, Marie Dupin, une perquisition est en cours à l'usine Perrier de Vittel dans les Vosges, à celle de Vergès dans le Gard. Marie, cela concerne les suspicions de traitement illicite des eaux par l'industriel.
22: Oui, ce sont au moins 40 agents de la répression des fraudes qui ont débarqué ce matin dans l'usine de production de Perrier dans le Gard, mais aussi dans les Vosges, à Vittel, où sont produites les marques Vittel, Contrex et Par. Les perquisitions ont lieu dans l'usine Perrier, mais aussi dans le laboratoire de Vittel, où Nestlé effectue ses analyses de qualité de l'eau pour toutes ses eaux minérales. C'est aussi là que se trouve son centre de recherche et développement. Selon nos informations, ces perquisitions s'inscrivent dans le cadre d'une information judiciaire ouverte par le parquet de Paris après une plainte de l'ONG Foodwatch pour tromperie. Le groupe est soupçonné, depuis les révélations de la cellule investigation de Radio France et du Monde, d'avoir eu recours à des traitements interdits pour purifier des eaux contaminées à la ressource par des bactéries et des traces de substances chimiques, alors que l'eau minérale naturelle est censée être pure à la source. Contactés, ni la répression des fraudes, ni le parquet de Paris, ni Nestlé Waters n'ont pour l'instant souhaité confirmer officiellement ces opérations.
7: Marie Dupin, cette information Radio France. On parlait d'eau. Emmanuel Macron propose de nouveau en conseil de planification écologique de réfléchir à une consigne sur les bouteilles plastiques. Un système de récupération des bouteilles vides contre quelques centimes pour les recycler. Il demande à son gouvernement d'étudier les actions qui permettront d'atteindre un objectif de recyclage du plastique en 2030. Et puis on relaie la performance gigantesque de Victor Wembanyama cette nuit en play-off de la NBA. Son équipe des Spurs de San Antonio jouait le premier match de finale de Conférence Ouest, l'équivalent des demi-finales pour le championnat de basket américain. Et sur le terrain, détenant du titre, le Thunder d'Oklahoma City, avec son équipe, Wemby a arraché une victoire d'exception. 41 points, 24 rebonds pour le Français. Performance rarissime à ce niveau de la compétition. La finale de conférence se jouera au meilleur des 7 matchs.
23: Pour de nombreux observateurs.
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7: On commence le tour des régions à Paris où les chiffres des violences sexuelles dans les établissements scolaires sont accablants. Les personnes incriminées sont des agents du périscolaire employés par la ville de Paris. 78 ont été suspendus depuis le début de l'année, une trentaine pour suspicion d'agression sexuelle. Vous savez que ce sujet est une urgence brandie comme telle par le nouveau maire de Paris, Emmanuel Grégoire, qui hier a lancé sa convention citoyenne sur la protection de l'enfant à l'école. Des parents ont été tirés au sort parmi un millier de volontaires pour réfléchir réfléchir à la répartition du temps scolaire et périscolaire, à la semaine de 4 jours par exemple. Paul Tillier, vous avez assisté aux échanges et ce scandale du périscolaire, bien sûr, a pris toute sa place hier pour cette première grande réunion de la Convention.
2: Installés derrière leur pupitre sous les ors de la mairie de Paris, 80 parents attentifs et inquiets.
3: On parle de violences sexuelles sur les enfants, c'est ça qui nous réunit. Statistiquement, il y a forcément des parents ici qui sont directement concernés.
2: Une convention rattrapée par l'actualité, avant de démarrer, les smartphones vibrent. Nouvelle affaire, un animateur mis en examen pour violences sexuelles, déjà épinglé pour des faits similaires un an et demi auparavant.
4: Ce type de problème, aujourd'hui, n'est plus possible.
2: Emmanuel Grégoire, maire de Paris, encaisse.
4: L'organisation aura à rendre des comptes, elle le fera devant la justice, évidemment. Et deuxièmement, ça ne se reproduira plus.
2: 2h30 d'échange, fin de la première session. Il y en aura 6 en tout. Sophie, maman de 2 jumelles, tenait à être là.
5: Je faisais preuve d'une certaine forme de naïveté en vrai. J'avais jamais pensé qu'il pouvait leur arriver quelque chose dans l'enceinte de l'école.
2: Il y a des priorités, affirme Angelina, comme vérifier les antécédents des animateurs du périscolaire avant leur embauche.
5: Je ne comprends pas que voilà, quelqu'un qui est passé en jugement puisse normal, je peux retourner dans cette école, je peux aller dans une autre école. Moi, je ne comprends pas comment c'est possible en fait.
2: Visite d'école, dialogue avec des experts et des enfants. Les participants ont un mois pour rédiger leur recommandation. Ils espèrent qu'elles ne tomberont pas aux oubliettes comme celle de la Convention sur le climat.
7: La conclusion de cette Convention citoyenne est attendue le 22 juin. Nous voici à Reims désormais, où l'annonce a ravi hier les habitants devant la cathédrale. Le grand départ du Tour de France 2028 se fera dans la Cité des Sacres. Ce n'était pas arrivé depuis 72 ans et c'est une belle nouvelle pour le rayonnement de la ville avec des retombées économiques à la clé. Lille a engrangé par exemple 15 millions d'euros l'an passé en étant ville départ. Les Rémois rencontrés par ici, Champagne, sont donc conquis.
24: Ça fait plaisir, ça va attirer du monde, ce sera formidable.
25: Bon, ça va faire de l'animation à Reims, donc je pense que c'est une chose qui peut être intéressante. C'est une belle épreuve sportive, donc c'est cool.
26: Si il part de Reims, j'irai le voir.
24: Il est déjà passé à Reims. Je l'avais vu à Écueil, c'était fantastique. C'est un prestige de voir le Tour de France sur Reims. Hein.
27: C'est un moment sportif incontournable dans l'année française du sport. Heureux que ça soit ici.
7: Voilà pour 2028. En attendant, le Tour de France cette année s'élancera le 4 juillet de Barcelone. À Cannes, le maire David Lisnard a inauguré hier sous un soleil majestueux la nouvelle plage Brigitte Bardot. Il a rendu hommage à l'actrice révélée sur la croisette en 1955 et qui deviendra une légende du cinéma dans le monde entier. La plage Massé porte désormais son nom et sera accessible aux chiens du 1er novembre au 1er mai en souvenir du combat pionnier et visionnaire de Bébé pour la cause animale. Et puis on termine ce journal des régions en Dordogne avec une histoire géniale. Un renard chapardeur qui depuis quelques semaines dérobe des boules de pétanque à Saint-Vincent de Conézac. Un couple a installé dans son jardin des caméras de surveillance pour connaître le profil du malfaiteur. Et leur surprise, Alexandre Alves, a été vraiment à la hauteur.
28: Damien, derrière son ordinateur, regarde les images de sa caméra de vidéosurveillance.
29: Ah, il y va tranquillement, prend sa boule et il s'en va. Nous, on a un renard qui préfère les boules aux poules.
28: C'est ça.
29: C'est quand même extraordinaire.
28: Le renard passe toutes les nuits, chaque matin avec leur café, il découvre de nouveaux vols.
30: On était sur le trognon. Vraiment, on était béat. On a ri et c'est quelque chose qu'on pourrait raconter n'importe où. On va dire, non mais bien sûr, ton histoire, elle est rigolote et elle est bien réelle.
28: Elle ouvre le meuble de jardin.
30: Voilà ce qui nous reste à nous.
28: Le renard a volé 19 boules.
30: Toutes les bonnes.
29: Ouais, sur nos jeux là-bas, il y a
30: que celui-là, la tienne. C'est celle-là, elle coûte 250 balles, celle-là. Il y en a pour...

0: Histoire insolite pour le moins, signé Alexandre Alves pour Ici Périgord. Il est 13h15.
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0: Dans Ma France et sur votre radio Ici, vous le savez, les enjeux de santé et d'accès aux soins font partie des urgences et de nos sujets prioritaires. On vous en parle régulièrement, en dehors du constat, avec des solutions, avec des alternatives développées dans ces territoires face à ces difficultés, face aussi pour les patients à ces pertes de chance, face encore à des délais d'obtention de rendez-vous très longs. Certains patients changent de département, on l'a entendu tout à l'heure, pour se faire soigner et le parcours de soins devient un parcours du combattant. Il y a une enquête qui nous éclaire aujourd'hui sur cette carte d'accès aux soins et que l'on doit à Doctolib, dont vous êtes directeur général. Bonjour Jean Urbain. Hubeau.
2: Bonjour Annie.
0: Enquête que vous lancez conjointement avec la Fondation Jean Jaurès et que vous dévoilez sur nos antennes. Depuis ce matin, vous entendez les grandes données de cette étude qui traduit ces difficultés. 20 jours en moyenne pour un rendez-vous ophtalmo, dermato, cardiologue, mais des difficultés aussi quand les médecins généralistes partent à la retraite. Écoutez Jean Urbain, ces habitants de Limoges pour Ici Limousin.
3: J'ai mon médecin généraliste qui est parti à la retraite. J'ai eu énormément de problèmes pour trouver un autre médecin, oui. Les dentistes, c'est pareil. J'ai été obligé de téléphoner à 75 dentistes pour réussir à en avoir un à Saint-Maurice-les-Brousses qui est à 30 km de Limoges. Que ce soit un pneumologue, les cardiologues, c'est pareil en fait. Même pour les lunettes, pour les yeux, les choses comme ça, c'est très très long.
4: Moi, je cherche une dermatologue et les délais d'attente sont vraiment compliqués. J'ai beau appeler les cabinets ou même me déplacer directement à l'hôpital. Souvent, il y a un mois d'attente rien que pour pouvoir appeler pour après prendre rendez-vous, sûrement en 2027 ou 2028.
5: J'appelle, à chaque fois on me dit non, le médecin ne prend plus de patients supplémentaires. Et voilà, ça devient difficile, quoi. Des fois, on demande comment on arrive à se faire soigner. Dentiste, gynécologue, dermato. C'est peut-être le triptyque le plus compliqué à avoir et on en a besoin. Hein.
0: Voilà le quotidien des Français, Jean-Urbain Hubeau. Dans les grandes lignes, ça ne s'améliore pas du tout, l'accès aux soins.
2: Alors, il y a plusieurs enseignements dans l'enquête. La première, c'est qu'il n'y a pas non plus de dégradation qui soit significative, heureusement, il y a 2 ans à maintenant. Mais après, quand on regarde en détail, en fonction des territoires et des spécialités, de facto, on entend bien ce que disent les patients, il y a des difficultés spécifiques sur certaines spécialités, sur certains territoires.
0: Oui, dans un département sur deux, le délai moyen d'attente s'allonge pour obtenir un rendez-vous chez le généraliste. C'est ça la réalité, qui va très bien avec ce qu'on vient d'entendre, malheureusement.
2: Exactement. Alors, heureusement, aujourd'hui, le délai d'accès aux soins par un médecin généraliste, c'est de 3 jours. Mm-hmm. Et on veut dire à peu près 40% des rendez-vous sont pris en moins de 48 heures. Donc, on va dire que les médecins généralistes font bien face en urgence à ces besoins-là. Mais malgré ça, on voit qu'il y a des territoires où c'est beaucoup plus compliqué, du fait de la démographie, du fait de l'organisation des soins.
0: Oui, ce que vous appelez soins de premier recours, c'est l'accès aux généralistes, justement.
2: Aux généralistes, aux pédiatres,
0: kiné, aux
2: sages-femmes, dentistes, kinés.
0: Ça, c'est tenu dans des délais raisonnables. C'est ce que vous diriez à l'issue de cette enquête sur ces 3 dernières années.
2: Oui, 3 jours pour un généraliste, à peu près 8 jours pour un pédiatre, où c'est un peu plus difficile pour le coup.
0: En revanche, ça se complique toujours, et vous le disiez, Jean-Urbain Hubeau, pour les rendez-vous auprès des spécialistes. Là, en moyenne, on est à 15 jours, entre 15 jours et un mois.
2: Exactement. Et selon certains départements, moi je viens de Picardie, de l'Aisne par exemple, les dermatologues dans l'Aisne à Saint-Quentin, les dermatologues, c'est plus de 90 jours en moyenne. Donc ça veut dire que vous avez des gens, comme vous l'avez entendu tout à l'heure, qui peuvent attendre 6 mois pour avoir rendez-vous chez un dermatologue. Mmh. Donc c'est sûr que dans les soins de spécialité, il y a des territoires où c'est beaucoup plus compliqué.
0: Qu'attendez-vous, alors on va la détailler de cette étude évidemment, mais qu'attendez-vous en publiant ces résultats qu'on peut, grâce à un moteur de recherche que nous avons développé avec Ici, justement, analyser département par département, Jean-Urbain Hubeau?
2: Alors déjà, c'est quelque chose qui nous est beaucoup demandé par les soignants eux-mêmes, pour pouvoir agir sur les territoires. Donc soit les organisations en fait de médecins, soit les pouvoirs publics, ou les syndicats de médecins au niveau national, ils sont très très preneurs de ces informations pour pouvoir mettre en place des politiques de santé publique,
0: oui,
2: pour répondre à ces défis. Et en fait, il y a quand même des motifs d'espoir. Quand on regarde dans l'ophtalmologie, par exemple,
0: voilà,
2: en 10 ans, le délai d'accès aux soins à un ophtalmologue a diminué de moitié, alors qu'il n'y a pas plus d'ophtalmologues qu'il y a 10 ans.
0: Ils sont mieux répartis. Et ça, c'est intéressant, parce que vous dites que ce n'est pas une question de démographie, justement, c'est une question d'organisation du système de soins. C'est vraiment une filière qui s'est réorganisée.
2: S'est réorganisée avec les orthoptistes, avec la téléophtalmologie, etc. Et donc, pas partout, mais dans beaucoup de départements, en fait, aujourd'hui, les délais d'accès aux soins pour un ophtalmologue, c'est beaucoup plus raisonnable que c'était il y a 10 ans. Il n'y a pas plus d'ophtalmologues.
0: Ça veut dire quoi, réorganiser? Qu'est-ce qu'ils ont fait?
2: Ben donc, ils ont mis en place un partage de compétences avec les orthoptistes. Ils sont organisés dans les centres, donc ils travaillent ensemble parce qu'ils ont des investissements assez lourds, les ophtalmologues, en termes de matériel. Ils ont mis en place la téléophtalmologie, des protocoles de partage de compétences. Donc ils ont mis en place beaucoup de mesures qu'on voit aussi dans d'autres spécialités ou sur certains territoires qui ont permis de faire face

0: à la difficulté qu'ils avaient il y a 10 ans, puis ils étaient à 40 jours il y a 10 ans.
1: Oui, pour les dermatologues, pour les gynécologues, ça s'améliore aussi. Il y a un motif d'espoir pour l'ophtalmologie, mais aussi pour les deux professions. Oui,
0: exactement. Et puis sur les territoires, vous avez en fait les médecins et les paramédicaux qui s'organisent aussi en équipe de soins, ce qui permet en fait d'avoir un parcours de soins plus fluide. Vous allez chez le médecin généraliste, directement vous avez le spécialiste qui est à côté, ou le kiné, si vous avez besoin d'aller chez le kiné.
1: Oui.
0: Vous n'avez pas besoin de faire, comme vous le disiez plutôt, un parcours du combattant. C'est pas généralisé partout, mais c'est de plus en plus un exercice coordonné. Et on sait que le collectif, ça fonctionne mieux que l'individualité dans beaucoup de cas de figure.
1: Bien sûr, ça c'est pour ce qui va mieux que vous mettez en avant avec cette étude de Doctolib, Fondation Jean Jaurès, et ici Jean-Urbain Hubeau, pour vous qui êtes directeur général de Doctolib, mais il y a aussi ce qui ne va pas du tout. Deux filières qui continuent de battre des records. On attend en moyenne 42 jours pour trouver un rendez-vous chez un cardiologue, 16 jours à Paris, 164 jours dans le Gers, 32 jours en moyenne pour un dermato, 7 jours en Savoie, 90 jours dans l'Aisne, vous citiez votre département. Conséquence concrète de ce problème, il y a des renoncements aux soins, Nicolas Joly, et là le chiffre est aussi inquiétant.
2: 63% des Français interrogés ont renoncé à chercher un rendez-vous chez le médecin au cours des 12 derniers mois. Une réalité qui touche presque autant les zones rurales que les zones urbaines, les plus graves dans certains départements. La Drôme, l'Oise et la Sarthe en tête, alors que la Marne, la Somme et la Côte d'Or s'en sortent très bien, même mieux que Paris. Ce n'est donc pas une question de déserts médicaux, mais bien d'organisation. Car ceux qui renoncent le plus à consulter, ce sont les cadres et les jeunes actifs, bien plus que les ouvriers ou les retraités. Le premier problème pour eux, c'est de trouver un rendez-vous compatible avec leur quotidien, leurs horaires de travail, mais aussi pour beaucoup, l'impossibilité d'avoir un rendez-vous en ligne.
1: Ça c'est très intéressant parce que ça nous permet aussi de cartographier le profil de ces patients, Jean-Urbain Hubeau.
0: Exactement, c'est pas toujours une question de coût en fait de l'accès aux soins, c'est aussi une question de capacité logistique de s'organiser en fait quand on réussit pas à trouver un rendez-vous. Donc c'est sûr que c'est des données qui sont hyper précieuses pour pouvoir avoir des politiques ensuite qui permettent de répondre à ces problématiques, parce qu'en fait quand on entend les patients, il y en a qui sont vraiment en souffrance, et deux tiers des patients qui ont renoncé à un soin, c'est un vrai sujet. Mais de nouveau, je pense qu'il y a quand même des motifs d'espoir, on peut en parler aussi sur l'IA, sur le numérique, l'organisation des soins.
1: On va y aller, nous qui accompagnons la publication de cette carte de France de l'accès aux soins des professions libérales. On précise que vous avez exclu les professions hospitalières.
0: Oui, exactement, on n'a pas les données. De ce que vous disiez par exemple sur la cardiologie, c'est intéressant, il y en a beaucoup en fait qui vont pour des sujets d'urgence
1: qui vont
0: plutôt à l'hôpital en fait que dans un cabinet en libéral.
1: Alors, ces dernières années, on assiste en effet à plusieurs essors, plusieurs apparitions qui peuvent contrarier parfois justement cette fatalité d'un renoncement d'accès aux soins. La consultation d'abord, qui a un rythme intéressant se déploie, un rythme encore très marginal, Jean-Urbain Hubeau, mais vous voyez que ça peut être aussi une aide dans les territoires les moins dotés.
0: La téléconsultation, donc, c'est un très bon exemple. Donc, par exemple, chez les psychiatres, c'est très utilisé. Dans les territoires moins dotés, bah, vous pouvez en fait avoir une téléconsultation avec un psychiatre. Ce n'est pas la réponse à tous les maux, parce que la téléconsultation, il ne faut pas que ça fasse sortir les patients du parcours de soins. Donc nous, par exemple, sur Doctolib, 80% des téléconsultations sont faites avec le médecin traitant ou avec un médecin que les patients connaissent. Donc il faut éviter un accès un peu à une médecine de ce qu'on appelle de supermarché. Mais par contre, ça peut répondre dans le quotidien des médecins et des patients à des problématiques sur des territoires
1: c'est,
0: un peu moins,
1: de,
0: moins
1: bien dotés. C'est un levier de réponse. Hein. Vous dites moins d'un jour, réponse rapide en moins d'un jour en médecin généraliste, à 4 jours en dermatologie.
0: Exactement.
1: C'est plus accessible.
0: C'est évidemment beaucoup plus accessible. La télé-expertise aussi, je ne sais pas si vous connaissez, c'est vous allez voir votre médecin généraliste, vous avez un grain de beauté qui est un petit peu problématique, il va prendre une photo, il va pouvoir l'envoyer directement à un dermatologue sans que vous ayez à vous-même aller voir le dermatologue.
1: Oui. Donc avec les documents à l'appui.
0: Exactement.
1: Et puis, il y a aussi un sujet que vous veillez, que vous surveillez, comme peut-être le lait sur le feu, mais qui rend bien des services, c'est l'intelligence artificielle qui bouleverse les habitudes des patients. 45% des utilisateurs chez vous, chez Doctolib, déclarent avoir utilisé une IA conversationnelle pour une question de santé qui les concerne sur les 3 derniers mois. Écoutez ce reportage de Lola Salamand à Laval, où les utilisateurs de l'IA pour se soigner sont déjà très nombreux.
3: Pour Gabriel, 15 ans, l'intelligence artificielle peut parfois se substituer à un vrai médecin.
4: Ça évite de prendre un rendez-vous et de surcharger, surtout que tout le monde n'a pas accès aux médecins, en France et à Laval en particulier.
3: Après avoir questionné l'IA, 18% des utilisateurs renoncent à consulter un professionnel de santé. Mathieu, lui, utilise ChatGPT pour approfondir ses consultations, notamment pour les rendez-vous concernant sa fille de 2 ans.
5: Un médecin, il va vous dire « je pense que votre petite a telle maladie ». Donc j'ai été demandé un petit peu à l'IA, voilà symptômes qu'elle a aujourd'hui, quels sont les risques plus tard.
3: Pour lui, ça n'a plus rien à voir avec les blogs ou forums de conseils médicaux que l'on retrouve sur Internet.
5: Quand on va être sur Google, on va tomber face à des pseudo-médecins, surtout sur Doctissimo, qui peuvent nous alerter un peu n'importe comment.
3: Alors certains ont même leurs petites astuces pour mieux utiliser l'IA. Samir a une façon bien à lui de poser ses questions.
6: Faut dire à ChatGPT qu'on est médecin. Donc si on dit « je suis docteur, j'ai un patient qui », déjà on va avoir une réponse du type « cher confrère » et avec tous les détails, et ça évite la phrase « mais n'oubliez pas d'aller chez le médecin », etc. Donc moi c'est ce que je fais, j'avoue. Mais c'est vrai qu'il ne faut pas oublier d'aller chez le médecin.
3: Les jeunes sont les plus concernés. 75% des 18-24 ans déclarent utiliser l'IA pour leur santé.
1: Alors c'est un vrai sujet de société aussi. Jean-Urbain Hubaud, vous qui êtes directeur général de Doctolib, comment vous vous positionnez par rapport à cette réalité, à ce recours important à l'IA ?
0: Alors, l'IA donc chez les patients, c'est une vraie opportunité parce qu'ils vont pouvoir être plus acteurs responsables de leur santé, avoir des réponses à des sujets, des questions simples sans avoir à consulter, sauf qu'il faut que ce soit encadré.
1: Il faut un accompagnement humain.
0: Il faut un accompagnement. Et puis surtout, il faut aussi que l'IA soit encadrée. C'est-à-dire qu'aujourd'hui, ils vont sur ChatGPT. Est-ce que la réponse, quand ils ont renoncé à une consultation, ou est-ce que quand ils sont allés plus vite à une consultation, est-ce que la réponse était correcte ou pas? On ne sait pas. Donc en fait, par exemple, nous, on est en train de travailler en ce moment sur une IA pour les parents d'enfants de 0 à 3 ans. Mais on l'a fait avec la Société Française de Pédiatrie.
1: D'accord. Avec, vous le développez vous-même.
0: Exactement. Qui sera dans l'application Doctolib pour les parents de 0 à 3 ans, où il y aura aussi un chat qui va pouvoir répondre à des questions simples de puériculture pour aider aussi à orienter dans le parcours de soins. Mais qu'on fait avec des soignants, avec de la donnée médicale qui est certifiée, etc.
1: Évidemment, ouais.
0: Et ça, c'est aussi le sujet. C'est qu'aujourd'hui, quand vous allez sur ChatGPT, les données vont aux États-Unis. La réponse, on ne sait pas si elle était correctement encadrée par des médecins. Et donc, c'est un peu le danger de l'IA. Donc, c'est une très bonne solution, mais à encadrer dans les prochaines années.
1: Seul avantage, c'est qu'un quart des patients disent avoir finalement consulté plus rapidement. Après avoir consulté l'IA. Bon, ouais. Ça va dans le sens quand même d'un meilleur soin.
0: Et l'IA,
1: 10 secondes pour terminer.
0: C'est aussi une super opportunité pour les soignants. Parce qu'en fait, nous, on met en fait de l'IA dans tous nos logiciels pour que les soignants aient plus du tout de travail administratif et qu'ils puissent se consacrer 100% aux soins. Donc, c'est quand même une très, très belle opportunité pour résoudre ces sujets d'accès aux soins.
1: Et c'est une étude formidable que je vous conseille de regarder sur ici.fr et notre module de recherche associé qui vous permet de voir justement où vous en êtes dans votre département sur les niveaux, les délais d'attente pour consulter médecin généraliste ou médecin spécialiste. Merci à Doctolib et merci à vous, directeur général de Doctolib, Jean-Urbain Hubaud.
0: Merci Wendy.
1: Merci beaucoup.
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1: On se quitte avec vous, Drazo, c'est pas vrai, ce rendez-vous anti-arnaque avec ces faux mails de la Sécu qui circulent et qui risquent de piéger pas mal de monde.
8: Et oui, parce que ces mails, je ne les avais encore jamais vus. Je vous parle souvent des faux messages de la Sécu pour renouveler la carte vitale, c'est l'arnaque la plus classique. Là, c'est pas ça. Assurance maladie, c'est écrit en gros. Bonjour, nos services procèdent à la vérification des coordonnées de contact. Et vous êtes invité à cliquer sur un bouton appelé « Remplir mes informations ». Première chose à savoir, la Sécu, la vraie, ne vous demandera jamais de cliquer sur un lien pour une mise à jour urgente. Et là, dans le mail, c'est urgent, date butoir dans 2 jours, ça laisse pas beaucoup de temps. Deuxième alerte, le mail vous dit, de manière élégante, que si vous ne cliquez pas, vous risquez de ne plus être remboursé la prochaine fois que vous allez chez le médecin. Alors, ce n'est pas écrit comme ça, on vous parle de garantir la continuité de vos prestations. Mais derrière, en fait, le message, c'est ça. Et ça ne va pas non plus. La Sécu ne va pas interrompre vos remboursements pour une histoire de numéro de téléphone ou d'adresse mail.
1: Bien sûr, Aude, ce mail contient aussi un numéro de téléphone. De quoi s'agit-il ?
8: Alors là, c'est assez drôle, je dois dire. C'est un numéro au cas où j'ai besoin d'aide. Donc je fais ce qu'il ne faut surtout pas faire. Allons-y, j'appelle.
9: Bonjour et bienvenue chez Mondial Relais. Merci de votre appel. Nous allons vous répondre dans quelques instants.
8: Ah, c'est pas la Sécu. J'ai vérifié, c'est vraiment le numéro du service client de Mondial Relais. Les escrocs l'ont mis là, sans doute histoire de faire sérieux. Copier-coller les numéros dans Google, bonne méthode aussi pour démasquer un malfaiteur.
1: Merci Audrazo, merci d'être à l'écoute et restez avec vos programmes, l'info locale, la proximité, la bonne humeur. C'est à retrouver sur ici. Je vous dis à demain dans Ma France à partir de 13h.
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13: Anneau, les services de la mairie ainsi que l'agence postale seront exceptionnellement fermés ce jeudi 21 mai. Pensez donc à anticiper vos démarches administratives avant cette date. Si vous recherchez un emploi, une formation ou simplement des conseils pour votre avenir professionnel, le Truc de l'Emploi fera étape à Feltin ce vendredi 22 mai de 10h à midi, place Montiou. Sur place, vous pourrez rencontrer des entreprises qui recrutent, découvrir des offres de formation, échanger avec différents acteurs de l'emploi et de l'orientation. À Saint-Laurent, les inscriptions scolaires pour la rentrée 2026 sont ouvertes pour les enfants nés en 2023 et 2024, ainsi que pour les nouveaux arrivants sur la commune. Les familles devront se munir du livret de famille et du carnet de vaccination. Une réunion d'information pour la classe maternelle est prévue le mardi 2 juin à 17h à l'école primaire de Saint-Laurent.
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Eh ben oui, ça y est, mardi, l'énergie que vous avez emmagasinée durant le week-end est déjà disparue. Pas de panique. Ici Creuse, justement, c'est votre batterie de secours. On récupère de l'énergie avec vos artistes préférés, Françoise Hardy, Cookie Dingler ou encore George Benson. Et on attaque surtout avec Paul Young et un artiste que vous connaissez bien en Creuse, Gauvin Cerce. Bel après-midi avec Ici Creuse.

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1: Bonjour à tous. Une nouvelle offre d'emploi aujourd'hui, c'est avec Agnès de l'agence France Travail. Agnès, bonjour.
2: Bonjour Ingrid.
1: Un centre d'accueil social est à la recherche de ses animateurs et ou animatrices en séjour de vacances. 4 postes en CDD de 2 mois sont à pourvoir à Bussière-Dunoise. C'est un centre où l'équipe organise un séjour en camping avec de nombreuses activités, avec des jeunes de 9 à 16 ans en situation de handicap. Alors, quelques mots sur la structure peut-être pour commencer.
2: Oui, donc c'est un foyer d'accueil pour jeunes enfants donc de 9 à 16 ans, qui présentent des troubles du neurodéveloppement. Donc la mission, en fait, c'est de les aider dans leur quotidien et d'animer, de proposer des activités ludiques.
1: Donc vous recherchez donc des profils ayant l'habitude de travailler avec un jeune public ?
2: Alors nous recherchons des profils avec un BAFA ou un diplôme équivalent, hein, donc CAP petite enfance ou un BAFA.
1: Est-ce qu'il y a des
2: ça peut être un débutant.
1: Est-ce qu'il y a des qualités particulières à avoir ?
2: Alors, les qualités pour occuper le poste, eh bien, écoutez, c'est déjà aimer les enfants, aimer les activités ludiques, avoir de la patience, avoir de l'imagination, de l'entrain.
1: Côté de contrat de travail, temps de travail et rémunération, comment ça se passe ?
2: Alors, le temps de travail, en fait, il faut voir avec la structure, car c'est spécifique, hein, puisqu'il s'agit d'un séjour en camping qui est basé en Creuse. Donc, vous êtes là toute la journée. Vous êtes là toute la journée avec les enfants. Vous êtes nourris et logés. Mais par contre, vous avez des congés spécifiques. Alors, je ne vais pas me lancer dans l'explication, puisque ce sera vu avec la structure directement.
1: D'accord. Alors, vous recherchez donc 4 animateurs ou animatrices en séjour de vacances en CDD du 1er juillet au 15 août pour accompagner donc des jeunes en situation de handicap durant un séjour en camping du côté de Bussière-Dunoise. Je vais y arriver, hein, j'ai du mal. BAFA ou diplôme équivalent exigé. Vous pouvez évidemment retrouver toutes les informations et le numéro de l'offre France Travail sur le site ici.fr, page Creuse Emploi. Merci Agnès, à bientôt.
2: Bonne journée, à bientôt.
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0: Si vous êtes en voiture, là maintenant, en Creuse, que ce soit à Guéry, La Souterraine, Aubusson, Feltin, bref, montez peut-être un peu le son parce que Dire Straits qui arrive dans un instant sur votre radio ici Creuse.
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1: 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C'est le 90 secondes et ça arrive. Il est 14h.
2: Une battue citoyenne encadrée par les gendarmes sera organisée ce samedi 23 mai à l'ouest de Nantes, à Saint-Étienne-de-Montluc, pour tenter de retrouver Manon Grelandeau, mère de famille de 31 ans, portée disparue depuis le 27 mars. Son conjoint est incarcéré en Algérie. Il est soupçonné de l'avoir tuée. L'affaire Bruel fait réagir le gouvernement qui veut encourager les femmes à parler, même des dizaines d'années après. De nouvelles plaintes pour viol visant le chanteur vont être déposées dans les prochains jours. Annonce faite ce matin par l'avocate de Flavie Flamand. L'animatrice télé accuse elle-même Patrick Bruel de viol alors qu'elle était mineure. Des perquisitions sont en cours sur plusieurs sites de Nestlé, dont Perrier à Vergès dans le Gard et le laboratoire d'analyse de Vittel dans les Vosges, toujours dans le cadre d'une enquête judiciaire pour tromperie concernant le scandale des eaux minérales traitées. Une info Radio France à retrouver sur notre site ici.fr. Faut-il instaurer un âge minimal pour passer le bac? C'est ce que souhaite le ministre de l'Éducation nationale cette année. Le plus jeune candidat a seulement 9 ans. Édouard Geffray estime qu'il n'est pas souhaitable, je cite, d'inscrire un enfant aussi jeune. Cette étude dévoilée en exclusivité par votre radio ici avec la Fondation Jean Jaurès, elle concerne les délais moyens pour obtenir un rendez-vous médical. 3 jours pour le généraliste, 42 pour le cardiologue. Il reste relativement stable ces délais ces deux dernières années, selon Doctolib. Découvrez les délais de rendez-vous dans votre département grâce au moteur de recherche à retrouver sur ici.fr.
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1: Bon, en Creuse, le barbecue, les piscines, tout ça, va falloir patienter encore un peu d'ici la fin de la semaine. Pour le moment, ça reste gris, même si quelques éclaircies peuvent apparaître cet après-midi. On peut avoir quelques averses aussi par endroit, mais rien de bien méchant. Demain, grisaille le matin, soleil l'après-midi avec des maximales en hausse jusqu'à 22 degrés. Pour le moment, il fait 12 à Jean-sur-Pigerolles, 13 à La Courtine, 14 à Crau, 15 à Guéret, 16 à Bourganeuf, La Souterraine et Boussac. Et puis pour la maximale, 17 degrés, ça se passe à Aubusson. Je vous souhaite une très belle après-midi avec votre radio Ici Creuse.
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0: Vous savez quoi? On va ralentir un peu le rythme. On va attaquer trois chansons françaises à la suite. Laurent Voulzy, Charles Doré et un grand classique, VIP. Françoise Hardy, pour commencer, je vous souhaite une belle après-midi avec Ici Creuse.
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1: On commence avec un rappel du côté de Feltin. La commune organise un atelier participatif consacré aux mobilités du quotidien. L'idée, c'est de mieux comprendre comment les habitants se déplacent sur le territoire, à pied, à vélo, en voiture ou encore en transport partagé. Les organisateurs souhaitent recueillir vos habitudes, vos difficultés, mais aussi vos idées pour imaginer des solutions adaptées aux réalités locales. Rendez-vous le 20 mai de 18h à 20h à l'espace Tibor du Chalard et c'est gratuit. Une conférence est organisée autour du sport et de la protection des jeunes. Ça se passe au cinéma Eden de la Souterraine. Le jeudi 21 mai à 18h, c'est gratuit. Autour du thème, le sport comme levier d'engagement et de rebond. Un temps d'échange consacré notamment à la prévention des violences faites aux mineurs dans le milieu sportif. Plusieurs acteurs engagés dans le sport et la protection de l'enfance seront présents ce jeudi 21 mai à 18h au cinéma Eden de la Souterraine.
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0: Il y a toujours un moment dans l'après-midi où on décroche un peu du boulot pour penser à ce qu'on va faire ce soir. Nous, on va déjà préparer la suite avec Lionel Richie, Les Enfoirés. Et on attaque surtout avec Johnny Hallyday. Sans oublier à 15h, toute l'actualité sur votre radio ici Creuse.
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2: Devant les assises de Loire-Atlantique à Nantes, l'accusé nie toute implication dans le meurtre de Jonathan, ce garçon disparu lors d'une classe de mer et retrouvé mort en 2004. L'Allemand de 55 ans jugé depuis ce matin est déjà condamné à la perpétuité pour les meurtres de trois garçons dans son pays. François Asselineau renvoyé devant le tribunal correctionnel pour des agressions et le harcèlement de deux collaborateurs. Le président de l'Union populaire républicaine et candidat à la présidentielle 2027 avait bénéficié d'un non-lieu en décembre 2024, décision dont le parquet avait fait appel. Gros coup de filet ce matin près de Lyon avec l'arrestation d'une quinzaine de trafiquants de drogue. Cette vaste opération contre le narcotrafic doit durer toute la journée. Plus de 1000 policiers et gendarmes sont mobilisés. Un plan engrais de plusieurs centaines de millions d'euros pour aider les agriculteurs qui ont des difficultés à s'approvisionner à cause de la guerre au Moyen-Orient. La Commission européenne doit le valider aujourd'hui. Des agriculteurs qui manifestent cet après-midi à Strasbourg car ils estime que ce plan est insuffisant. À l'Assemblée, c'est la loi d'urgence agricole qui commence à être débattue ce soir, avec des mesures notamment sur la souveraineté alimentaire, l'élevage ou encore le stockage de l'eau. Faut-il instaurer un âge minimal pour passer le bac? C'est ce que souhaite le ministre de l'Éducation nationale cette année. Le plus jeune candidat a seulement 9 ans. Édouard Geffray estime qu'il n'est pas souhaitable, je cite, d'inscrire un enfant si jeune. Les épreuves du baccalauréat débutent le 15 juin par la philo.
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1: Bon, en Creuse, le barbecue, les piscines, tout ça, va falloir patienter encore un peu d'ici la fin de la semaine. Pour le moment, ça reste gris, même si quelques éclaircies peuvent apparaître cet après-midi. On peut avoir quelques averses aussi par endroit, mais rien de bien méchant. Demain, grisaille le matin, soleil l'après-midi avec des maximales en hausse jusqu'à 22 degrés. Pour le moment, il fait 12 à Jean-Suppigerolles, 13 à La Courtine, 14 à Croc, 15 à Guéret, 16 à Bourganeuf, La Souterraine et Boussac. Et puis pour la maximale, 17 degrés, ça se passe à Aubusson. Je vous souhaite une très belle après-midi avec votre radio Ici Creuse.
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0: Mais vous savez quoi? On va mélanger les générations. Comme ça, oui, je prends et hop, je touille. Allez, ça donne Alain Chamfort, Vita, et on attaque surtout avec Cookie Dingler. Vous allez chanter au moins une chanson. Allez, ne bougez pas.
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1: À nous, les services de la mairie ainsi que l'agence postale seront exceptionnellement fermés ce jeudi 21 mai. Pensez donc à anticiper vos démarches administratives avant cette date. Si vous recherchez un emploi, une formation ou simplement des conseils pour votre avenir professionnel, le Truc de l'Emploi fera étape à Feltin ce vendredi 22 mai de 10h à midi, place Montiou. Sur place, vous pourrez rencontrer des entreprises qui recrutent, découvrir des offres de formation, échanger avec différents acteurs de l'emploi et de l'orientation. À Saint-Laurent, les inscriptions scolaires pour la rentrée 2026 sont ouvertes pour les enfants nés en 2023 et 2024, ainsi que pour les nouveaux arrivants sur la commune. Les familles devront se munir du livret de famille et du carnet de vaccination. Une réunion d'information pour la classe maternelle est prévue le mardi 2 juin à 17h à l'école primaire de Saint-Laurent.
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0: encore terminé. Courage, la fin approche doucement. Et justement, on va essayer de la faire passer encore plus vite cette fin de journée avec Abba pour finir l'après-midi avec le sourire. Mais juste avant, c'est Impokora et Alain Souchon, sans vous oublier. 16h, Nora Bedrouni qui sera là pour prendre le relais sur votre radio ici Crotte jusqu'à 19h. Je vous souhaite une belle fin de journée et je vous dis à demain.
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2: Un bel matin, 9,7 degrés ce matin et le temps est couvert avec de la pluie.
3: Le ciel est un peu gris, un peu mitigé.
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2: Manon Rolando reste introuvable. Cette agricultrice de 31 ans, portée disparue depuis le 27 mars, une battue citoyenne encadrée par les gendarmes, sera organisée ce samedi, le 23 mai, à l'ouest de Nantes, à Saint-Étienne-de-Montluc. Son conjoint est incarcéré en Algérie. Il est soupçonné de l'avoir tué. L'affaire Bruel fait réagir le gouvernement qui veut, je cite, encourager les femmes à parler, même des dizaines d'années après. De nouvelles plaintes pour viol visant le chanteur vont être déposées dans les prochains jours, annonce faite par l'avocate de Flavie Flamand. L'animatrice télé accuse elle-même Patrick Bruel de viol alors qu'elle était mineure. Des perquisitions sont en cours sur plusieurs sites de Nestlé, dont Perrier à Vergès, dans le Gard, et le laboratoire d'analyse de Vittel, ça c'est dans les Vosges, toujours dans le cadre d'une enquête judiciaire pour tromperie concernant le scandale des eaux minérales traitées. Faut-il instaurer un âge minimal pour passer le bac? C'est ce que souhaite le ministre de l'Éducation nationale. Cette année, le plus jeune candidat a à peine 10 ans, Édouard Geoffrey, estime qu'il n'est pas souhaitable d'inscrire un enfant aussi jeune. Pour ceux qui déclarent leurs revenus sur papier, il faut le faire avant ce soir minuit. Sur Internet, les dates varient. Ce sera jeudi si vous habitez les départements numérotés de 1 à 19, de l'Ain à la Corrèze, un peu plus tard pour les autres. Et puis le téléphone au volant sera désormais synonyme de suspension de permis dans les Deux-Sèvres. Le département va devenir le 15 juin le 6e à mettre en place cette mesure.
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4: Merci Marine. Prochain point actu dans une bonne heure dans Ici Creuse. Soyez les bienvenus. On jette un petit coup d'œil sur les prévisions de Météo France avec le ciel qui se déchire de temps en temps pour laisser passer des éclaircies. En fait, ce sont les nuages qui se déchirent le ciel. Voilà, je remets tout en place pour laisser passer des éclaircies. 16 à 19 degrés, ça augmente un petit peu. C'est vrai que le ressenti est plutôt agréable. De ce soir, les nuages vont rester discrets, même une bonne partie de la nuit. Hein. Il y aura un léger voile en soirée et puis ce n'est qu'en fin de nuit que les passages nuageux vont devenir plus nombreux. Les températures 7 à 10 degrés, puis demain la journée va débuter sous la grisaille mais le soleil va l'emporter par la suite. 19 à 21 degrés pour les températures qui augmentent un tout petit peu.
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4: Un vrai bonheur. On débute cette heure avec le sourire et un classique qui fait du bien dès les premières notes. D'ailleurs, vous pourrez applaudir Julien Clerc le dimanche 27 septembre à 18h au Centre Athanor de Montluçon. Il nous a accordé une interview que vous pouvez retrouver sur ici.fr. Julien Clerc arrive avec « Quand je joue ».

0: gagnante de la Starac. Elle poursuit son petit bonhomme de chemin et ça lui va plutôt bien. Beau succès déjà avec Escroc. C'était Marine dans Ici Creuse.
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0: Soyez les bienvenus si vous venez tout juste de vous joindre à nous. Notez que tout à l'heure à 17h10, nous aurons une humoriste, comédienne, auteure et chroniqueuse engagée. C'est Audrey Vernon qui sera notre invitée à l'occasion de son spectacle que vous pourrez découvrir au Centre culturel Yves Furet à La Souterraine le 22 mai. Mais tout de suite, on est sur la route. On part à la découverte du patrimoine de La Souterraine avec Ingrid Herbs qui prend de la hauteur à la Porte Saint-Jean.
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2: Françoise de Bernard, guide au service tourisme du pays sostranien.
3: On est au pied de la Porte Saint-Jean ?
2: Absolument. Donc là, on va vraiment rentrer dans la vieille ville.
3: Elle date de quand, cette Porte Saint-Jean ?
2: Alors, c'est une porte du XIIIe siècle, mais qui est remarquablement conservée. Elle a perdu, donc, ses éléments défensifs, pour la plupart, mais on voit quand même les mâchicoulis, par lesquels on jetait de l'eau chaude ou des pierres, ou tout ce qu'on trouvait, finalement, pour repousser l'ennemi. On voit également le passage de la Herse, en passant sous la porte. Et nous, ce qu'on va faire, c'est qu'on va grimper jusqu'en haut, tout simplement en demandant la clé au bar du marché.
4: Bonjour. C'est vous, donc, qui confie la clé de la porte.
3: Mais la gardienne des clés.
4: Voilà. Oui, la gardienne des clés.
3: C'est une sacrée clé quand même.
2: Sacrée clé, la clé de la porte est beaucoup plus imposante encore. Là, on a juste la clé de la grille. Et ce sont surtout de sacrés escaliers, Ingrid. Donc ici, on est au niveau de la coursive, qui nous donne d'un point de vue, d'une part, sur le cœur de la ville, et notamment sur l'église, et d'autre part, un point de vue donc sur l'extérieur, entre guillemets, ce qu'on pourrait appeler les faubourgs de l'époque, et un petit peu plus loin, sur les rues des fossés, qui ont remplacé les remparts devenus obsolètes. Alors, on a une première salle qui pouvait servir de geôle, puisque la Porte Saint-Jean est aussi appelée Porte de Brette, vous comprendrez en arrivant en haut, et aussi Porte de la Prison. Donc, on a plusieurs petits espaces comme ça qui peuvent être clos complètement. Et le petit couloir que vous voyez, donc continué, il a été muré, et continué donc le long des remparts tels qu'ils étaient au départ.
3: Ça a été muré pour faire une petite prison, ou ça a été muré après utilisation historique ?
2: Oui, après utilisation historique, très certainement pour celle-ci, puisqu'en fait, derrière, on a l'hôtel du même nom, la Porte Saint-Jean. Voilà.
3: Hop, je passe. Et hop. Vous y allez ? Ça y est, j'y suis. Ah oui, il y a une toute petite fenêtre, minus.
2: Là, c'est vraiment une petite geôle. Hein.
3: Donc là, en fait, les gens venaient ici pour surveiller, faire des tours de garde et de guet.
2: Absolument. Et donc, sous ces planches, il y a les orifices pour les mâchicoulis qu'on voyait très bien d'en bas. Et donc, vous voyez là le panorama qu'on a sur les alentours, sur la ville, mais bien au-delà. Si une troupe arrivait à galop, je pense qu'on pouvait voir la poussière comme dans Barbe Bleue. Hein. Alors, ce qui est intéressant aussi, donc, c'est le point de vue donc, sur la tour de Bridier, ce qui explique pourquoi Porte de Brette, puisqu'au départ, il y avait plusieurs portes à La Souterraine. Il n'en reste que deux, celle-ci et la porte du Pucharo. Et donc, celle-ci donnait effectivement sur Bridier, sur Brette, comme on l'appelait.
0: Et après avoir quasiment tutoyé les cieux, eh bien, on se mettra au frais avec un petit tour dans la crypte de La Souterraine. Rendez-vous demain à 16h10. Et d'ailleurs, vous pouvez retrouver cette chronique qui s'appelle Sur la route en vous connectant sur ici.fr.

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1: c'était Ed Sheeran dans Ici Creuse, et tout juste avant, il y avait un titre, un hit même de 1977, interprété par Nicolas Perrac, Je pars. Merci d'être là, vous restez, que vous soyez en voiture, à la maison ou encore au travail. On vous accompagne avec Daniel Balavoine qui arrive, Amir ou encore Sirema et Jean-Jacques Goldman.
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0: Là-bas, on voyage en chanson avec Sirima et Jean-Jacques Goldman. Amir, tout juste avant, à l'imparfaite et Daniel Balavoine pour La femme veuve qui s'éveille. On garde le cap avec vous en musique, bien sûr, mais avant cela, voici Ici Express et c'est notre rendez-vous avec Kevin Gazo.
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2: On commence avec un rappel du côté de Feltin. La commune organise un atelier participatif consacré aux mobilités du quotidien. L'idée, c'est de mieux comprendre comment les habitants se déplacent sur le territoire, à pied, à vélo, en voiture ou encore en transport partagé. Les organisateurs souhaitent recueillir vos habitudes, vos difficultés, mais aussi vos idées pour imaginer des solutions adaptées aux réalités locales. Rendez-vous le 20 mai de 18h à 20h à l'espace Tibor du Chalard et c'est gratuit. Une conférence est organisée autour du sport et de la protection des jeunes. Ça se passe au cinéma Eden de la Souterraine. Le jeudi 21 mai à 18h, c'est gratuit. Autour du thème, le sport comme levier d'engagement et de rebond. Un temps d'échange consacré notamment à la prévention des violences faites aux mineurs dans le milieu sportif. Plusieurs acteurs engagés dans le sport et la protection de l'enfance seront présents ce jeudi 21 mai à 18h au cinéma Eden de la Souterraine.
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0: Et on poursuit avec un peu de magie et une ambiance planante pour accompagner votre après-midi. Voici les Alan Parsons Project avec ce hit Eye in the Sky.

0: Ils ont été révélés par The Voice à la télé. Jack et Carla, La Recette, le titre de cette nouveauté. Et cet extrait de leur album Oxygène.
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0: Chaque année, les qualifications ont commencé à Roland-Garros et les fans de tennis vont s'en donner à cœur joie dans les tribunes. Et les autres aussi d'ailleurs, mais plutôt dans l'humour en tube avec Fred Ballard et ses rigolos de service.
2: L'arbitre, il m'énerve. Déjà, quand il annonce le score, on comprend jamais rien. Ça m'énerve, ça. Chaque fois, t'as vu comment il...
3: 1-0.
2: What the fuck? Articule, enfoiré, t'as que ça à faire.
4: Ah oui, visiblement, les pilotes d'avion et les arbitres de chaise sont recrutés sur les mêmes critères d'élocution. Mais bon, l'essentiel sur un court de tennis, c'est le jeu. Et ce moment fou où le joueur sert à plus de 200 km/h.
2: Si quelqu'un se la prend dans la gueule, il va se faire déglinguer la gueule. 210 km/h, il est déglingué, le mec. Et qui y met derrière les joueurs au cas où quelqu'un se la prend dans la gueule? Qui y met? Des petits-enfants!
4: Voilà, bah il était temps hein, que cette pratique aberrante soit dénoncée par Kev Adams, même si d'autres comportements sont à ses limites aussi. Hein. Parfois, les commentateurs sportifs vont un peu trop loin dans leurs analyses techniques et tactiques.
5: Nous l'espérons, car il est certain qu'après le divorce d'avec sa femme, oui. Si je puis me permettre, il peut avoir quelques problèmes, mais cela ne nous regarde pas.
6: Tout à fait, force est constatée que Jean-Claude a peut-être été infidèle avec sa femme. Oui. Tout à fait, Hervé.
5: D'autant qu'on ne pouvait soupçonner devant un si bel athlète quelques problèmes sexuels. Car je me suis laissé entendre dire que Lille ne satisfaisait pas sa femme. Mais oui, là, bon, on rentre dans un domaine, Hervé Jean-Paul, qui ne nous regarde
6: pas. Tout à fait, Philippe.
4: Bah non, mais parfois, pour meubler, quand il n'y avait rien à dire, les inconnus sont allés regarder là où ça ne les regardait pas. Mais c'était pour nous faire marrer quand on ne se marrait pas.
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0: Woman de Néné Chéri, cette chanson puissante qui répond d'ailleurs au classique de James Brown, It's a man's man's world, vous connaissez certainement. La chanson met l'accent sur l'autonomisation des femmes et l'importance des femmes dans la société. Elle a d'ailleurs été reconnue comme une chanson de torche et a fait de Néné Chéri un modèle positif pour les femmes. Voilà, ça c'est bon à savoir. Il y avait David Lee Roth tout juste avant avec California Girls.
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0: Et notez que Nathalie Romier, sera notre invitée demain à 17h10 dans Ici Creuse. Voici Benabar.
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0: Ah, ça c'est un chef-d'œuvre. Hein. I Will Survive, c'était Gloria Gaynor dans Ici Creuse, où juste avant il y avait Benabar, quoi qu'on dise.
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0: Belle fin d'après-midi, il est 17h. Les infos avec vous, Léo Corcos. Bonsoir Léo.
2: Bonsoir Nora, bonsoir tout le monde.
0: Être nourri et logé dans une ferme bio contre quelques petits travaux dans cette ferme.
2: Ouais, c'est le principe du woofing et c'est ce principe qu'appliquent Pauline et Louise, deux voyageuses qui ont décidé de traverser la France à vélo. Leur parcours les a amenées en Creuse, à Magnat-l'Étrange, dans le GAEC Tragossel, où les exploitants élèvent des brebis et des chèvres. Et si les deux jeunes femmes pratiquent le woofing, c'est aussi pour mieux comprendre le métier d'exploitant agricole, de savoir en parler ensuite. Et ça, c'est plutôt une bonne initiative pour Marion Vincent, l'agricultrice qui les accueille, qui va en profiter aussi pour mieux communiquer sur la façon dont elle fait son métier.
3: Nous, on essaie le plus possible d'utiliser des outils à main plutôt que des outils thermiques ou mécaniques. Donc en fait, on essaie de faucher une grande partie de l'année pour préparer nos prairies, par exemple, avec une faux. On essaie de ne pas faire notre bois avec une tronçonneuse, mais avec une hache. Entrer à la main, on est sur des pratiques un peu anciennes, quoi. On est nombreux à être des paysans engagés à la fois dans notre mode de vie, dans nos choix, dans notre travail. Et le fait de faire du woofing permet de montrer ça à quelques personnes. Mais là, ce que je trouve intéressant avec leur projet, c'est que ça agrandit un peu le nombre de personnes qui vont pouvoir voir ça. C'est pas seulement les gens qui viennent nous acheter du fromage qui s'intéressent à ce qu'on fait ou les amis, des voisins. Là, ça peut être des personnes qui n'ont aucun lien direct avec nous, qui peuvent justement se poser ces questions-là. Et je trouve ça intéressant en termes d'impact que ça peut avoir.
2: Pauline et Louise, les deux voyageuses, quitteront la Creuse demain soir, non sans faire une dernière conférence à l'auberge L'Alzire de Jarnage à 18h demain soir. Donc, la nouvelle équipe municipale de Bourganeuf a fait de son centre-bourg une priorité, le revitaliser, le redynamiser, notamment pour attirer des commerces. Le maire Laurent Fayette a donc accueilli avec plaisir cet après-midi Sandrine Hernandez, conseillère régionale de Nouvelle-Aquitaine, chargée justement de la revitalisation des centres-bourgs. Reportage dans le prochain journal à 18h.
0: Plus que 24 heures pour les candidats aux élections municipales à Vigeville, La Vaufranche et Pontarion.
2: 24 heures pour déposer leur liste, ce n'est plus possible aujourd'hui. Dernière chance demain, entre 9h et midi et entre 14h et 17h. Les candidats à La Vaufranche et Vigeville doivent déposer leur liste en sous-préfecture à Aubusson. Les candidats à Pontarion doivent déposer leur liste en préfecture à Guéret. Le tribunal administratif de Limoges se prononcera sous 8 jours concernant les recours sur les élections municipales à Parsac et au Monteil-au-Vicomte. Au Monteil-au-Vicomte, où les habitants protestent contre le conseil d'installation où on élit le nouveau maire. Conseil qui a eu lieu il y a quelques jours et selon eux, ça ne s'est pas fait dans les règles. Et puis à Parsac, un habitant conteste la fusion de deux listes dans l'entre-deux-tours, notamment la communication autour de cette fusion qui aurait pu, dit-il, influencer le scrutin.
0: Coup d'envoi ce soir du festival Coquelicontes.
2: C'est la 29e édition de ce festival de contes qui se déroule en Creuse et en Corrèze. Plus de 80 spectacles sont prévus. La soirée d'ouverture se déroule ce soir donc au château de Pompadour en Corrèze à 20h. Et le premier spectacle à proprement parler, c'est demain 14h30 à Saint-Vaury. La météo, Nora, on est pas mal de pluie aujourd'hui. Est-ce que ça va durer?
0: Alors, on devrait avoir des éclaircies. Voilà, en fin de journée, d'après Météo France, 16 à 19 degrés. Ça a grimpé depuis hier, en ce qui concerne les maxis. Et il va y avoir des nuages qui vont rester discrets une bonne partie de la nuit. Un léger voile en soirée. Côté température, bon, c'est plutôt frais, 7 à 10 degrés. Et puis demain, ça va débuter sous la grisaille. Mais avant midi, il y aura de belles éclaircies. C'est un temps ensoleillé qui nous attend pour la suite. 19 à 21 degrés. Quand même, pour demain.
2: Ça va, c'est plutôt agréable.
0: Mais c'est bien, en progrès, la météo.
2: On progresse,
0: quand même.
2: Exactement.
0: On peut le dire.
2: Et ça va faire que continuer dans la semaine en plus.
0: Oui, ça va même bien augmenter. On aura l'occasion de refaire un point. Léo, on vous retrouve à 18h.
2: À tout à l'heure.
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0: Et justement, on garde la bonne humeur et le rythme avec un monument du jazz version française, Michel Jonas et la fameuse boîte de jazz.

0: Et ouais, les quelques notes de piano qu'on adore. La boîte de jazz, c'était Michel Jonas.
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0: Avec Pierre à la réalisation et Laure qui vous accueille à la radio. Et dans quelques minutes, l'humoriste, comédienne, auteure et chroniqueuse engagée, Audrey Vernon sera avec nous. Elle va nous parler de son spectacle qui est prévu au Centre culturel Yves Furet à La Souterraine. C'est le 22 mai. On la retrouve juste après ce titre.

0: La dernière chanson du monde, c'était Florent Pagny dans Ici Creuse. Elle est connue pour ses spectacles qui mêlent satire sociale, écologie, politique et absurdité du monde moderne. Elle est humoriste comédienne. Elle est avec nous, Audrey Vernon.
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0: Bonjour Audrey Vernon.
2: Bonjour.
0: Bienvenue dans Ici Creuse, merci de nous accorder cette interview. Vous allez vous produire au Centre culturel Yves Furet à La Souterraine le 22 mai, c'est donc dans quelques jours, pour Noces de Cristal ou Comment épouser un milliardaire 2. Qu'est-ce qui vous a inspiré pour ce spectacle ?
2: Disons que c'est 15 ans après la première version. J'ai regardé un peu où en étaient les milliardaires, donc les gens qui possèdent plus d'un milliard, ils sont 3428 aujourd'hui. Et leur influence grandissante sur nos vies, que ce soit évidemment Donald Trump, Vincent Bolloré, Bernard Arnault, c'est des gens qui façonnent la vie démocratique, qui façonnent la vie économique, qui façonnent aussi la destruction de la planète. Ces gens ont vraiment une grande, grande influence sur nous. Et j'avais envie de remettre à jour le spectacle et j'avais envie de montrer aussi les nouvelles inclinations qu'ils ont, notamment la fabrication d'armes. Ça, c'est quelque chose que j'ai découvert en réécrivant, c'est-à-dire que maintenant Google, Microsoft, Facebook se mettent aussi dans la fabrication d'armes. Mmh. Et donc voilà, c'est une évolution que j'avais pas forcément vue venir. Et pour moi, c'est des tueurs en série qui mettent en péril la vie sur Terre. Et il y avait quelque chose d'important pour moi dans le fait de rire d'eux avec les spectateurs.
0: Quand vous vous écrivez, est-ce que vous partez d'une colère, d'une absurdité ou alors d'une blague ?
2: Je pars plutôt d'une envie de comprendre. C'est-à-dire les choses qui me semblent tristes, absurdes ou qui me mettent en colère, j'ai envie de comprendre comment ça fonctionne, parce que la misère d'une grande partie de la population mondiale, c'est pas quelque chose d'inéluctable, c'est quelque chose qui a été créé par les humains. Et c'est vrai que j'ai envie de comprendre pourquoi, comment ça fonctionne. Le système capitaliste, il est à la fois très compliqué et très complexe et à la fois très simple. Ouais. Et j'adore quand les spectateurs rient avec moi parce qu'ils ont compris.
0: Et il y a un échange avec le public après le spectacle. Vous avez eu des retours de leur part concernant les thèmes que vous abordez sur scène, justement ?
2: Oh ouais, plein. En fait, moi j'aime bien, je sors tout de suite après le spectacle. Donc je peux rencontrer les spectateurs tout de suite, on discute. J'essaye toujours d'organiser un petit cocktail, une fanfare, une chorale, si jamais c'est possible. Et donc, je suis tout de suite avec les gens. Et comme ça, on peut discuter de ce qu'ils ont ressenti et partager des choses, s'il y a des choses qui les rendent tristes ou ils se disent « Ah, mais ça, c'est vrai !» Ça me fait beaucoup rire aussi, les gens qui, après le spectacle, questionnent qu'est-ce qui est vrai, qu'est-ce qui n'est pas vrai. Et en fait, dans le spectacle, tout est vrai. J'ai pas eu besoin d'inventer quoi que ce soit, donc tout est vrai. Mais il y a des choses qui leur paraissent vraiment incroyables.
0: C'est pas la première fois que vous venez à La Souterraine ?
2: Tout à fait, oui. Je suis venue il y a peut-être 7-8 ans jouer déjà. Je me rappelle, je trouve la ville très belle. Je me rappelle, il y a une grande épicerie. Trop belle, c'était une vieille dame qui tenait cet endroit, je sais pas si ça existe toujours, avec plein de boîtes de conserve en vitrine. J'avais fait des photos dans cet endroit et je garde un très bon souvenir du Creusois.
0: Vous êtes un peu gourmande.
2: Oui.
0: Eh bien nous aussi, ça tombe bien, on va bien manger d'ailleurs avec vous à La Souterraine le 22 mai à partir de 20h30. Un dernier mot pour les auditeurs de Creuse qui vont venir vous applaudir, bien sûr.
2: Je suis ravie de revenir dans cette région et dans cet endroit qui est très accueillant et très agréable.
0: Audrey Vernon, en tous les cas, nous on est ravis de pouvoir vous applaudir. Merci beaucoup, bon spectacle et rendez-vous le 22 mai au Centre culturel Yves Furet à La Souterraine à 20h30. À très vite, Audrey.
2: Merci.

0: je dirais que ce titre est une merveille. Cet extrait de l'album Pas fini de Jean-Louis Aubert. Et tout juste avant, il y avait Johnny Clegg and Savoca, Scatterlings of Africa. On se retrouve juste après ceci.
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0: Fade to Grey, un petit voyage avec le groupe Visage dans Ici Creuse. Dans quelques minutes, à 17h33-35, on va s'intéresser aux floréales qui auront lieu au château de la Motte à Mérachal. C'est le 24 mai et c'est la présidente de l'association Les Amis du Château de la Motte qui nous parlera de ce chouette événement. Mais tout de suite, eh bien, on a rendez-vous avec Kevin Gazot.
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2: À nous, les services de la mairie ainsi que l'agence postale seront exceptionnellement fermés ce jeudi 21 mai. Pensez donc à anticiper vos démarches administratives avant cette date. Si vous recherchez un emploi, une formation ou simplement des conseils pour votre avenir professionnel, le Truc de l'Emploi fera étape à Feltin ce vendredi 22 mai de 10h à midi, place Montiou. Sur place, vous pourrez rencontrer des entreprises qui recrutent, découvrir des offres de formation, échanger avec différents acteurs de l'emploi et de l'orientation. À Saint-Laurent, les inscriptions scolaires pour la rentrée 2026 sont ouvertes pour les enfants nés en 2023 et 2024, ainsi que pour les nouveaux arrivants sur la commune. Les familles devront se munir du livret de famille et du carnet de vaccination. Une réunion d'information pour la classe maternelle est prévue le mardi 2 juin à 17h à l'école primaire de Saint-Laurent.
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0: Allez, on vous invite à chanter à tue-tête avec ce titre intemporel. C'est sûr, vous connaissez les paroles. Voici Francis Cabrel, Je l'aime à mourir.

0: Hoplite, c'était Taylor Swift dans Ici Creuse et on prend la direction de Mérinchal. Un superbe événement s'y prépare. C'est le 24 mai. C'est la 27e édition déjà. Ce sont les Floréales et c'est avec les amis du Château de la Motte et nous avons la présidente avec nous, Myriam Perrault. Bonsoir Myriam.
1: Bonjour Nora.
0: Bienvenue dans Ici Creuse. Alors dites-moi, cette 27e édition à Mérinchal, elle va ressembler à quoi? Et d'abord, quel est le principe?
1: Eh bien disons que c'est le principe, c'est un marché à thème, c'est-à-dire c'est un marché aux fleurs et aux plantes uniquement, donc qui aura lieu dimanche de 9h à 18h non-stop. Et au milieu de ce marché, il y a un certain nombre d'animations. Voilà. Donc, il y aura déjà une animation pour les enfants. Il y a un toboggan gonflable, donc, qui sera installé devant le château. Les temps forts, c'est 11h30, 13h, où on offre un apéritif aux plantes. Il y aura également à 15h une sortie avec Thierry Thévenin, dont le thème est sous la protection de la haie. Alors, par contre, à ce sujet, les places sont limitées et il faudra s'inscrire à la buvette pour les gens qui souhaitent suivre cette sortie.
0: D'accord. Donc,
1: la présence d'un affûteur. Donc, pour les gens qui sont intéressés, ça serait bien qu'ils amènent leurs couteaux ou leurs outils de jardin. Et il y a une tombola, puisque l'entrée est gratuite, donc il y a une tombola avec deux lots, enfin il y a plusieurs lots, mais les deux principaux lots sont donc un salon de jardin d'une valeur de 450 euros et un kit d'élagage à batterie d'une valeur de 200 euros.
0: Ah, c'est donc, sympa ça.
1: C'est très indiqué pour les jardins, n'est-ce pas? Et donc le ticket se vend 2 euros et 3 tickets c'est 5 euros.
0: D'accord.
1: Et enfin, toute la journée, il y a des expositions, par exemple des écoles, il y a de la démonstration de vannerie, il y a une exposition de bottes et sabots fleuris qui sont réalisés par les habitants. Et toute la journée, il y a des taxis plantes à disposition des visiteurs, donc pour les aider à porter leurs achats jusqu'à leur voiture. Voilà.
0: Ah, d'accord. Je me demandais ce que c'était,
1: enfants,
0: moi. Taxis plantes,
1: voilà.
0: C'est ça en fait. Ah, ben c'est très bien, dis donc. Hein. C'est un joli programme. Donc je rappelle que c'est le dimanche 24 mai. À partir de quelle heure on y va?
1: À partir de 9h jusqu'à 18h non-stop. Il y a une buvette et il y a même de la restauration rapide. Et on me dit même que le soleil devrait être là. Parce qu'aujourd'hui, ça fait gris, mais dimanche, le soleil brillera. Voilà.
0: Il paraît, ouais. C'est avec des températures qui vont bien augmenter.
1: Alors, donc, ça sera une journée pour les gens qui veulent venir entre amis.
0: En famille, entre amis, voilà, passer un
1: une journée en général très conviviale.
0: On a eu l'occasion d'ailleurs de faire des émissions en direct, je m'en souviens très très bien. C'est à Mérinchal, les Floréales, ce dimanche de 9h à 18h au Château de la Motte, c'est noté. Myriam Perrault, je rappelle que vous êtes présidente de l'association Les Amis du Château de la Motte. Rendez-vous dimanche alors. À très bientôt.
1: Oui, écoutez, merci de votre aide et bonne soirée à vous.
0: Avec plaisir, à très bientôt Myriam.

0: Goodbye Marie-Lou, c'était Michel Polnareff dans Ici Creuse et tout juste, ben voilà, tout simplement, on va vous accompagner sur la route, on va parler de vos conditions de circulation. Sur la RN 145, il y a des travaux de réparation de glissière. C'est de Bellac vers Montluçon. C'est à hauteur de Saint-Vaury. Les points de repère 32 et 35, c'est entre ces deux points de repère. Il y a donc une réduction du nombre de voies. Soyez très prudents, bien sûr. On compte sur vous. Faites attention quand même parce qu'il y a pas mal de travaux sur la RN 145. Il y a même une route fermée. C'est dans le sens Bellac-Montluçon de Lépau à Lamède. Ce sont également des travaux de réfection de chaussée. La route, c'est au niveau de l'échangeur 42, hein, celle qui est fermée. Elle se termine donc à proximité de l'échangeur 41. Bien évidemment, il y a une déviation qui a été mise en place. Un numéro, 05 55 52 37 38, pour nous signaler la moindre perturbation sur la route. N'hésitez pas.
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0: Avec Joséphine, il en est question tout de suite. Chris Réa.

0: Patrice Réa. Dans Ici Creuse, les infos arrivent dans moins de 9 minutes.
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0: I Just Might, c'était Bruno Mars dans Ici Creuse.
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0: Très bon début de soirée, il est déjà 18h. Les infos avec Léo Corcos. Bonsoir Léo.
2: Bonsoir Nora, bonsoir tout le monde.
0: Rien de plus triste qu'un centre-bourg avec des locaux vides.
2: Oui, ou des boutiques auraient baissé le rideau sans être remplacées. Ça donne un centre-bourg pas très attractif. Et c'est malheureusement un mal qui ronge un petit peu Bourganeuf. Et c'est pourquoi la nouvelle équipe municipale veut redynamiser ce centre-bourg. C'est même sa priorité numéro un. Mais pour ça, il faut de l'argent. Et ça tombe bien, une délégation de la région Nouvelle-Aquitaine était présente ce matin à Bourganeuf pour assurer le maire du soutien financier de la région. Une bonne nouvelle, Solène Delarquier, car les habitants aussi vivent mal la situation du centre-bourg.
3: Dans les rues du centre de Bourganeuf, les vitrines vides sont nombreuses, très nombreuses, ce que regrette Laura Bor, fleuriste sur la place de l'Hôtel de Ville.
4: Il y a de plus en plus de boutiques fermées, donc c'est triste et c'est dommage parce qu'il y a un beau potentiel à Bourganeuf, donc ça serait bien qu'on revoie les boutiques s'ouvrir et que ça donne plus envie de venir et d'y rester.
3: Ça fait justement partie des projets du nouveau maire, Laurent Fayette, qui prend contact avec les propriétaires de commerces vides et consulte la délégation régionale là-dessus.
5: Qu'est-ce qu'on peut faire pour les accompagner? Parce qu'on a des demandes. Donc faire un partenariat, par exemple pour 6 mois ou 1 an, à un loyer faible, pour voir si l'activité marche
6: la
5: et après continue.
7: Mais oui, hier à la souterraine, ils nous ont présenté ce dispositif. Et après, nous, on peut financer une étude sur le commerce. Ouais. Vraiment sur le type d'implantation, le type de cellules commerciales recherchées.
3: Des pistes de subvention essentielles pour Bourganeuf.
5: C'est une ville endettée. C'est la ville de Creuse où la taxe foncière est la plus élevée. On s'est engagé, nous, à diminuer ses coûts. Donc, l'idée est de trouver des partenaires.
3: La région peut par exemple aider à racheter et rénover des immeubles vides via l'établissement public foncier de Nouvelle-Aquitaine.
2: La mairie de Bourganeuf voudrait, par exemple, racheter, rénover un immeuble pour le transformer en lieu de vie, avec un café, un espace de jeu intergénérationnel. Quant au projet de transformation du tribunal de Bourganeuf, il est, lui, mis en pause. Le lieu aurait dû être vendu et transformé en logement. Finalement, la vente a été annulée, car la mairie espère lui offrir un autre futur. Vigeville, Pontarlion et Lavaufranche attendent impatiemment leur nouveau maire. Les élections auront lieu le 7 juin. Les candidats ont encore la journée de demain, entre 9h et 17h, pour déposer leur liste. Pour Pontarlion, il faut déposer la liste en préfecture à Guéret. Pour Lavaufranche et Vigeville, c'est en sous-préfecture à Aubusson. Décision d'ici 8 jours sur les recours en justice contre les élections municipales à Parsac et au Montaillot-Vicomte. Recours déposé au tribunal administratif de Limoges. Au Montaillot-Vicomte, c'est en fait des recours contre le conseil d'installation du nouveau maire, des habitants qui estiment qu'il ne s'est pas passé dans les règles. Et puis à Parsac, il y avait eu fusion de 2 listes dans l'entre-deux-tours. Et un habitant a formé un recours car il estime que la fusion n'est pas totalement valide, que la communication autour de cette fusion n'a pas été claire. La mairie de Saint-Fiel met en garde contre des faux primeurs, des faux maraîchers qui viendraient vendre des fruits et légumes directement en toquant à votre porte. La mairie de Saint-Fiel rappelle que le vendeur doit pouvoir justifier de son activité professionnelle et que les pratiques trompeuses sont interdites. Si jamais ça vous est arrivé, remontez ça à la gendarmerie et même à la mairie de Saint-Fiel.
0: Tzatziki, Milopita, Fasolada.
2: Des mots qui peuvent vous rapporter gros au Scrabble, mais ce sont en fait des noms de plats grecs que les élèves de la cité scolaire d'Aubusson ont pu déguster ce midi dans le cadre du Joli Mois de l'Europe. Une initiative qui vise à promouvoir les valeurs de l'Europe via des animations, via du partage aussi, puisque 26 élèves creusois de seconde ont participé. Ils ont échangé depuis le mois de septembre avec d'autres élèves européens qui viennent de Grèce, de Pologne, d'Italie, d'Espagne, de Suède, entre autres. Des échanges culturels, des échanges de colis aussi, des projets communs via une plateforme numérique. Baptiste, Enzo et Maxime font partie des élèves creusois participants. Ils ont beaucoup aimé ces activités.
8: C'était vraiment bien, on a pu découvrir d'autres personnes, d'autres mentalités. Ils sont très très ouverts, ils parlent très facilement. La vision avec les Italiens, eux ils ont beaucoup échangé, plus que nous en tout cas.
9: Des fois ils nous montraient les cours qu'ils faisaient dans leur langue. Ils nous ont aussi montré des villes dans lesquelles ils étudient. Ça nous permet d'agrandir notre culture générale aussi sur les différents pays avec lesquels on a collaboré. Les pays, ils s'entendaient tous bien et je pensais pas que ça allait être à ce point-là.
10: On a découvert des pays qu'on voit d'habitude à travers les médias. On les a découverts autrement, ça va être un plus parce que dans le monde où on vit, on va souvent avoir plus de personnes qui vont partir d'un postulat alors que quand on découvre la culture de ce pays, on découvre que c'est tout autre et qu'il y a une raison de pourquoi c'est comme ça et pas autrement.
2: Il y a aussi d'autres activités dans le cadre du Mois de l'Europe. Par exemple, des lycéens de Bourganeuf vont aller à Limoges le 28 mai pour faire une simulation de session du Parlement européen. En gros, ils vont s'amuser à jouer, à être des eurodéputés. Et puis, les cyclistes de la team Creuse Oxygène vont s'envoler pour Nové Mesto en République tchèque. Ils y seront à partir de demain et jusqu'au 24 mai pour disputer la deuxième manche de la Coupe du Monde de VTT. Il pleut en Creuse, Nora.
0: Oui, mais bon, ça va pas durer quand même. Hein. En soirée, ça sera plutôt un ciel voilé. En fin de nuit, les passages nuageux vont devenir plus nombreux. Les températures 7 à 10 degrés. Et puis demain, la journée va débuter sous la grisaille. Et avant midi, nous aurons de belles éclaircies. Le soleil va s'imposer largement. Ensuite, pour l'après-midi, 19 à 21 degrés pour les températures maxi. Ouais, c'est bien. Hein. On va pouvoir organiser quelque chose en plein air.
2: Voilà.
0: Pourquoi pas, hein.
2: Tranquillement.
0: C'est le moment.
2: Tranquillement.
0: Merci Léo, je vous souhaite une belle soirée.
2: Belle soirée à tout le monde.
0: Et prochain rendez-vous avec l'info à 19h.
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0: Et un petit retour dans les années 80 avec une énergie intacte. Jeanne Mas arrive avec Toute première fois. Belle soirée.

0: Toute première fois, titre qui a révélé d'ailleurs Jeanne Masse. Et c'est dans votre radio ici Creuse. Ça, c'est le son des années 80. 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Et sachez que le producteur d'ailleurs de cette tournée sera notre invité demain à 17h10 à 17h10 dans Ici Creuse. 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Notez bien ces deux rendez-vous.
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0: Avec Pierre qui réalise cette émission et dans quelques minutes, on va parler sport juste après Christophe Maé, La Lune.

0: Christophe Mahé dans Ici creuse la lune.
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0: On enfile casque, gants et combinaison et on fait ronfler les moteurs avec Dominique Aupetit, dont l'invité est Séverine Boubet. C'est la coprésidente du comité des fêtes qui organise les 24 heures Solex de Nouziers, qu'on va écouter tout de suite.
2: Bonjour Séverine.
3: Oui, bonjour.
2: Samedi 23 et dimanche 24 mai, les 24 heures Solex de Nouziers fêtent leurs 40 ans. C'est une institution maintenant.
3: Oui, c'est une institution dont nous sommes bien sûr très fiers. C'est l'événement phare de Nouziers et ça fait maintenant, effectivement, vous l'avez dit, 40 ans qu'on organise cet événement.
2: Alors avant de parler des 24 heures, vous organisez aussi le Trail du Galet, dont le départ est à 9h15 le samedi.
3: Alors le Trail du Galet, en fait, comme son nom l'indique, c'est un trail. On l'organise effectivement depuis quelques années maintenant. On a trois circuits, un circuit de 9, un circuit de 15 et un circuit de 20 km, avec des dénivelés allant de 130 mètres à 250 mètres. L'année dernière, on a pu compter sur environ une centaine de participants. On espère en avoir tout autant cette année. Vous pouvez, pour ceux que ça intéresse, vous inscrire en avance sur le site Courir 36 ou sur d'autres sites, effectivement, qui sont dédiés au trail.
2: Alors, on va revenir sur les 24 heures. C'est 24 heures, mais il y a des essais, il y a une mise en grille avant le départ, comme aux 24 heures du Mans, finalement. Vous avez copié ?
3: Oui, alors on a copié, c'est un bien grand mot, mais effectivement, c'est le même principe, le même départ. On a une mise en grille qui s'échelonne selon les essais qui ont été effectués tout au long de la matinée. On a un départ à 17h avec différentes catégories. Hein. On parle des 24 heures Solex, mais ça englobe 6 catégories en fait de Solex. Donc on part de l'origine à l'origine améliorée en passant par le promotion, le prototype, super prototype. Et on a également 3 Solex électriques qui concourent cette année. Et puis une catégorie qui est venue s'ajouter il y a 3 ans de ça maintenant, c'est-à-dire la mob. Donc en fait, on a 7 catégories maintenant sur le circuit de Nouziers.
2: Et alors pour faire 24 heures, il y a combien de pilotes par équipe ?
3: Alors, pour faire 24 heures, il y a généralement 3 pilotes, mais nous avons aussi des équipages qui ont maintenant 4 pilotes. Il faut compter aussi un mécanicien, donc ça fait effectivement beaucoup de monde dans les stands, dans les paddocks, pour cette course de 24 heures.
2: Alors, on rappelle que l'entrée est gratuite, que ça va être la fête pendant 2 jours, parce que les soirs, il y a des balles.
3: Effectivement, on organise un bal le soir. L'entrée est gratuite pour venir voir la course, et également le soir pour le bal, oui.
2: Eh bien, on vous souhaite pleine réussite pour
3: tout
2: ça.
3: Merci à vous.
0: Eh bien, ça promet du spectacle et du suspense. Et c'est tout ce week-end à Nouziers.

0: Axel Red dans Ici Creusé, tout juste avant, c'était urgent, hein, c'est le titre. Urgent, le groupe Foreigner.
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3: 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C'était quand même mieux avant.
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1: Un bel matin, 9,7 degrés ce matin et le temps est couvert avec de la pluie.
2: Le ciel est un peu gris, un peu mitigé.
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0: Forever Dream, c'était Alex Warren dans Ici Creuse. Et toutes les heures, on a rendez-vous avec Kevin Gazo.
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2: On commence avec un rappel du côté de Feltin. La commune organise un atelier participatif consacré aux mobilités du quotidien. L'idée, c'est de mieux comprendre comment les habitants se déplacent sur le territoire, à pied, à vélo, en voiture ou encore en transport partagé. Les organisateurs souhaitent recueillir vos habitudes, vos difficultés, mais aussi vos idées pour imaginer des solutions adaptées aux réalités locales. Rendez-vous le 20 mai de 18h à 20h à l'espace Tibor du Chalard et c'est gratuit. Une conférence est organisée autour du sport et de la protection des jeunes. Ça se passe au cinéma Eden de la Souterraine. Le jeudi 21 mai à 18h, c'est gratuit. Autour du thème, le sport comme levier d'engagement et de rebond. Un temps d'échange consacré notamment à la prévention des violences faites aux mineurs dans le milieu sportif. Plusieurs acteurs engagés dans le sport et la protection de l'enfance seront présents ce jeudi 21 mai à 18h au cinéma Eden de la Souterraine.
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0: Élégance et nostalgie aussi avec Laurent Voulzy et les Nuits sans Kim Wilde.

0: Dansons, c'est le tout nouveau Céline Dion dans Ici Creuse. Et sachez que Génération Céline se produira le 21 septembre à 20h au Zénith de Limoges. Mais il va falloir patienter, c'est en 2027. On parle télé tout de suite avec Patrice Gascoin et ses coulisses TV. Et aujourd'hui, Patrice, vous nous proposez de découvrir une série atypique, primée à plusieurs reprises. Série qui se poursuit sur la chaîne Ciné Plus OCS.
1: Je vous fais remonter le temps, nous sommes en 1942 et depuis Londres, les généraux de la France libre soupçonnent l'Allemagne nazie d'avoir mis au point une nouvelle arme redoutable.
2: Nous sommes sur le point de perdre cette guerre, lieutenant. Les Boches ont mis au point une machine infernale, un sous-marin d'un nouveau genre, indétectable.
1: Je ne sais pas si vous serez au garde à vous pour regarder cette série très originale qui s'appelle Deep, série à déguster le mardi soir sur la chaîne Ciné Plus OCS, mais ce n'est pas un parcours du combattant que de vous en parler, tant Deep nous raconte avec beaucoup d'audace et d'inventivité une mission ultra secrète de 4 hommes ayant pour objectif de s'infiltrer dans la base navale la mieux gardée d'Europe et de voler ce sous-marin.
3: Je savais pas que ça faisait ce bruit-là quand ça tombait.
4: Ça doit être ça, la chute du Troisième Reich.
1: Cette série à suivre sur la chaîne Ciné Plus OCS a notamment reçu le prix de la meilleure réalisation pour Aurélien Mola au festival Creativity 2025. Alors justement, j'ai appelé le créateur de Deep pour lui demander comment lui était venue l'idée de cette série de comédie d'aventure à la fois historique et fantastique, Aurélien Mola.
5: L'idée initiale en soi, je m'en souviens plus vraiment. Ce dont je me souviens avec précision, c'est le moment où j'ai trouvé le genre, la tonalité en fait de la série. C'est facile parce que c'était juste après la naissance de ma fille. De manière générale, je suis identifié comme un auteur de genre avec un univers plutôt sombre, assez violent, qui porte sur le thriller, le fantastique, le polar. Après la naissance de ma fille, bizarrement, c'est la comédie et le côté ludique en fait qui s'est imposé à moi. Et c'est assez surprenant. En fait, j'étais le premier surpris de vouloir faire rire, de vouloir construire en tout cas une série qui est censé en tout cas distraire et amuser le spectateur. Et ce qui m'a guidé, c'est cette envie profonde de faire passer un bon moment, que ça soit à mes amis et surtout à l'audience, aux spectateurs de manière générale. Et un jour, j'espère, à ma fifi.
1: La très touchante confidence du créateur et réalisateur de Deep, Aurélien Mola, qui nous révèle comment la naissance de sa fille a pu influencer le parcours artistique du papa. Et donc finalement, ce que vous allez découvrir en regardant cette série pas comme les autres. Deep se regarde en profondeur le mardi soir sur la chaîne Ciné Plus OCS. Quant à nous, on remonte à la surface ensemble demain pour de nouvelles coulisses télé, puisque je vous parlerai de la nouvelle saga de l'été, déjà, de France 2.
0: Bien, on a hâte, hein, merci. Hein. À demain, Patrice. Voici justement les Pasadenas. On va se bouger un petit peu. Tribute.
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0: bonheur hein, de retrouver ce titre, Tribute Ride On, qui est le premier single d'ailleurs du groupe anglais de Pasadena's. C'est extrait de leur premier album de 1988, To Whom It May Concern. Voilà, c'est le titre de l'album. C'est agréable d'être accompagné par ce groupe là sur la route. Et d'ailleurs sur la route, si vous êtes sur la RN 145 dans le sens Bellac-Montluçon, à hauteur de Saint-Vaury, attention parce qu'il y a des travaux de réparation de glissière. Il y a donc une réduction du nombre de voies. C'est celle de droite qui est concernée. Puis je regarde, bon ça va, ça se passe plutôt bien quand même. C'est plutôt fluide en matière de circulation. N'hésitez pas à nous signaler la moindre perturbation en composant le 05 55 52 37 38.
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0: Et vous nous avez concocté des super rendez-vous. On écoute les messages que vous nous avez laissés dans la boîte vocale pour en parler.
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4: Bonjour à tous, ici François Pignon sur invitation de l'atelier théâtre du collège Jules Marouzeau. Je suis de passage à Guéret, à l'espace Fayol, vendredi 22 mai à partir de 19h pour parler de mes maquettes. Eh oui, mes fameuses maquettes. Venez nombreux.
5: Bonjour, De Corde à Tourna organise son concert des élèves Sing and Shine à la Souterraine, salle des fêtes de l'ancienne mairie, le samedi 23 mai à partir de 18h30, avec en seconde partie de soirée le groupe de reprise pop-rock Zeno. Buvette et petite restauration sur place, on vous y attend nombreux.
6: La mairie de Glenny vous invite à un concert le samedi 23 mai à 20h30 à l'église de Glenny. Entrée gratuite avec une participation libre. Concert en duo, violon contrebasse avec Mathilde Bayle et Erich Cano. Alors nous vous attendons nombreux à Glenny.
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0: vie chantée par Disri. Et à l'instant, Govincer, c'est ce titre, cette nouveauté. Silence Radio, les infos arrivent dans un petit peu plus de 3 minutes.
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0: Et c'est avec Véronique Sanson qu'on va se séparer, parce qu'il est déjà l'heure. Bon début de soirée.
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0: On va se retrouver pour un point météo juste après les infos de 19h présentées par Marine Logeny. Très belle soirée à vous avec Ici Creuse.
2: Devant les assises de Loire-Atlantique à Nantes, l'accusé nie toute implication dans le meurtre de Jonathan, ce garçon disparu lors d'une classe de mer et retrouvé mort en 2004. L'Allemand de 55 ans est jugé depuis ce matin. Il est déjà condamné à la perpétuité pour les meurtres de 3 garçons dans son pays. Et lors de cette première journée d'audience, Céline Loiseau, Martine Naille est restée sur la version qu'il maintient depuis le départ.
3: Oui, les faits sur Jonathan, je ne les ai pas commis. C'est dans sa langue maternelle, l'allemand, que Martine Naille répond à la cour. L'accusé, très grand à la stature imposante, semble ensuite volontiers se prêter aux questions-réponses de la présidente sur sa vie. Père absent, mère décrite comme douce et autoritaire à la fois, les deux sont morts. Quant à ses frères, l'aîné ne veut plus entendre parler de lui depuis sa condamnation en Allemagne en 2012 pour meurtre sur 3 jeunes enfants et des agressions sexuelles sur 9. Le Benjamin, de 12 ans plus jeune, est lui convoqué comme témoin, mais reste introuvable. Certaines parties civiles assurent que ce frère, condamné pour détention d'images pédopornographiques, aurait pourtant des choses intéressantes à dire sur l'accusé. Martine Naille, lui, ne cache pas sa pédophilie. Il la commente sans retenue. Cette attirance pour les jeunes garçons, elle démarre quand il est adolescent. Il fantasmait sur les camarades de son petit frère. Les deux relations qui ont compté pour lui, c'était avec des adolescents. Lui était jeune adulte. Sa sexualité, sa pédophilie, enchaîne-t-il. Il n'en parlait à personne, sauf sur des forums pédophiles qu'il fréquentait sous des pseudo et où il a évoqué l'affaire Jonathan.
2: Céline Loiseau, ici, Loire-Océan. On apprend ce soir qu'Édouard Philippe est visé par une enquête pour soupçon de détournement de fonds publics et favoritisme. Le maire du Havre, candidat à l'élection présidentielle de 2027, conteste les faits, mais précise ce soir qu'il répondra bien évidemment à toutes les questions que posera la justice. Sébastien Lecornu envisage de revoir les 6 milliards d'euros de gel de crédit, vraisemblablement à la hausse. Le Premier ministre l'a dit à l'Assemblée tout à l'heure et prépare les esprits à se serrer la ceinture dans un contexte de guerre au Moyen-Orient qui risque de durer. Toujours à l'Assemblée, c'est la loi d'urgence agricole qui commence à être débattue ce soir, avec des mesures notamment sur la souveraineté alimentaire, l'élevage ou encore le stockage de l'eau. Des pesticides interdits en Europe que l'on retrouve pourtant dans des produits importés. C'est le résultat d'une étude publiée aujourd'hui par l'ONG Foodwatch qui a mené des tests dans 4 pays européens sur une 60aine de produits, principalement du riz, du thé et des épices. Camille Dorioz est le directeur de campagne de l'ONG.
4: Le constat est sans appel, vu que sur cette 60aine de produits, il y en a 45 aujourd'hui qui contiennent des pesticides qui ne sont plus autorisés en Europe pour leur usage. C'est dénoncé depuis des années et des années par de très nombreuses ONG, mais aussi par les paysans et par les paysannes. C'est-à-dire que eux font le travail de protéger les populations en n'utilisant pas ces produits qui sont toxiques pour l'environnement ou pour notre santé. Mais de l'autre côté, on n'applique pas ces règles sur nos importations. Aujourd'hui, la demande, elle a toujours été la même de la part des ONG pour celle que porte Foodwatch au niveau européen, c'est que pour tous ces pesticides qui ne sont pas autorisés, la seule limite qui devrait exister dans notre alimentation, c'est zéro.
2: 19h passées de 3 minutes sur ici. Allez, on termine avec le rêve de tous les parieurs sportifs. Miser 2 euros et remporter le million. Eh bien, c'est arrivé à un joueur dans un PMU du Morbihan qui a remporté exactement 1 107 000 euros en trouvant les 5 chevaux dans l'ordre. Le nouveau millionnaire est un habitué du bar Argregam de Grandchamp. Il a validé donc son ticket gagnant, Jean-Michel Naga.
5: Et ici, depuis dimanche, forcément, on ne parle que de ça.
6: Oui, je suis grand, ouais. Tout le monde est grand.
5: Il faut dire que le gagnant est un habitué, comme Guillaume.
6: Je suis content pour lui. J'espère qu'il aura le temps d'en profiter.
5: C'est pas vous?
6: Ah non, c'est pas moi, non. Sinon, je serais pas là.
5: Si c'était vous, vous le diriez?
6: Non. Non plus.
5: C'est pas Jean-Louis non plus.
7: J'aurais préféré que ça soit moi. Ça fait 60 ans que je joue. 60 ans. Mais bon, j'ai pas eu la chance.
5: Et Bernard, lui, était là, dimanche, quand le regagnant a découvert la bonne nouvelle.
8: Je le connais bien, mais je sais pas son nom, son prénom.
5: Il a payé sa tournée?
8: Ah oui, il a payé sa tournée, ouais.
5: Mais vous avez déjà gagné, vous, au PMU?
8: Si, j'avais 21 ans. 6-8-2, le mur de ma voiture.
5: Et le parieur millionnaire a fait exactement la même chose.
9: Il a juste joué sa plaque d'immatriculation de voiture, comme tous les dimanches, et c'est ça qui est tombé.
5: Noémie Lemoigne, la patronne du bar, elle a été très surprise, elle aussi.
9: Bah oui, J'ai dû compter les chiffres pour être sûr de ne pas dire une bêtise, mais non, ça m'a fait bizarre. Mais lui aussi, ça lui a fait bizarre. Et si, c'est vrai, c'est une belle somme quand même.
5: 1 107 342 €. Il est le premier millionnaire au Quintet Plus depuis décembre 2024.
2: Et en attendant d'être millionnaire, cette piqûre de rappel pour ceux qui déclarent leurs revenus via les formulaires papier, il faut le faire avant ce soir minuit sur Internet. Les dates limites varient.
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0: Pour la nuit prochaine en Creuse, le ciel restera globalement calme avec seulement un léger voile nuageux en soirée. Les nuages deviendront un peu plus présents en toute fin de nuit. Le vent de sud-ouest soufflera modérément et les températures minimales seront comprises entre 7 et 10 degrés. Et puis demain, mercredi, la journée va débuter sous la grisaille, mais les éclaircies feront rapidement leur retour avant midi. L'après-midi s'annonce largement ensoleillé, ça c'est une bonne nouvelle. Et puis le vent d'ouest sera modéré jusqu'au milieu d'après-midi sur le nord de la Creuse avant de faiblir. Les maxi iront de 19 à 21 degrés. Très belle soirée à tous et à toutes, bien sûr. Et dans un instant, place à votre émission 100% années 80 avec Laurent Petit-Guillaume.
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5: Bonsoir à tous, prêts pour un plongeon en apnée pendant une heure? Bon, rassurez-vous, c'est juste un bon bain de souvenirs, de musique, un plongeon dans les années 80 grâce aux tubes qui ont marqué à tout jamais cette décennie. Bref, on va nager dans le bonheur, ça commence comme ça.

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1: Et c'était un tube extrait de la BO du film Buster en 87. Phil Collins, qui en novembre prochain va faire son entrée au Rock'n'Roll of Fame, un musée mythique situé à Cleveland dans l'Ohio. Et ce jour-là, d'autres auront droit à cet honneur. Oasis, Billy Idol, Iron Maiden, mais aussi Sade. Et c'est un événement, ça sera la première femme d'origine africaine à recevoir cet honneur. Lui aussi, il en a reçu des honneurs et des récompenses. Mais la plus belle, c'est notre fidélité. Renaud, tout de suite, Morgane de Toi.
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0: soirée. Un DJ d'Aix-en-Provence, un directeur d'une radio locale à Marseille qui deviennent en l'espace de deux tubes, dont La Vie la Nuit, un duo de légende, bah oui, des années 80, c'est l'histoire de Sacha et William, autrement dit début de soirée. Tout était possible dans ces années-là. Même une chanson au titre, disons, burlesque, didoudou dadada, de Police, pouvait devenir un tube. C'est la suite de 100% années 80, juste après ça.
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0: Vous écoutez Ici Creuse, 100% années 80. Ça continue dans une minute, après quelques infos.
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2: À nous, les services de la mairie ainsi que l'agence postale seront exceptionnellement fermés ce jeudi 21 mai. Pensez donc à anticiper vos démarches administratives avant cette date. Si vous recherchez un emploi, une formation ou simplement des conseils pour votre avenir professionnel, le Truc de l'Emploi fera étape à Feltin ce vendredi 22 mai de 10h à midi, place Montiou. Sur place, vous pourrez rencontrer des entreprises qui recrutent, découvrir des offres de formation, échanger avec différents acteurs de l'emploi et de l'orientation. À Saint-Laurent, les inscriptions scolaires pour la rentrée 2026 sont ouvertes pour les enfants nés en 2023 et 2024, ainsi que pour les nouveaux arrivants sur la commune. Les familles devront se munir du livret de famille et du carnet de vaccination. Une réunion d'information pour la classe maternelle est prévue le mardi 2 juin à 17h à l'école primaire de Saint-Laurent.
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0: Mylène Farmer, c'était sans contrefaçon. 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
0: Alors autant Mylène Farmer, le retour sur scène, c'est pas du tout d'actualité. Autant The Cure sur scène, c'est dans les prochaines semaines. Et ça, c'est une bonne nouvelle. Robert Smith et sa bande seront en concert les 24, 25 et 26 juillet dans les arènes de Nîmes. Le 28 août à Bordeaux au Pagaille Festival. Et le 30 août à Saint-Cloud pour Rock en scène. Il reste des places à Bordeaux, qu'on se le dise. Allez, en attendant, sans trépigner, on révise un de leurs plus gros succès. Close to Me, c'était en 85.
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0: Imagination, c'était Music and Lights. Le groupe a raconté qu'il s'était baptisé Imagination en hommage à la chanson de John Lennon Imagine. Bon, en revanche, au niveau du look, rien à voir avec l'ex-Beatles, hein. Ils se sont inspirés, sans le leur dire, du contrebandier de Star Wars. Allez, bientôt 20h à suivre Décibel avec Émilie Mazouillet qui reçoit ce soir la chanteuse Lynn. Mais ce sera après, entre autres, Daniel Balavoine, Vivre ou survivre, juste après ça.
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2: Sur votre radio ici, c'est l'heure de Décibel, toute l'actualité musicale avec ce soir une jeune chanteuse, autrice et compositrice qui a sorti son premier album il y a quelques mois, porté par un tube, il faut le dire, imparable.

0: Elle s'appelle Lynn, elle vient nous voir pour la première fois dans Décibel, l'occasion de mieux se connaître et aussi de prendre de ses nouvelles, car il lui est arrivé le pire cauchemar pour une chanteuse. Lynn a perdu, momentanément heureusement, sa voix. Mais alors aujourd'hui, comment ça va?
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0: Salut à toutes, salut à tous et bienvenue dans Décibel. On est en direct ensemble jusqu'à 21h en ce mardi soir, histoire de faire le tour de l'actualité musicale. L'anniversaire de Pete Townshend, l'immense guitariste des Who, qui a 81 ans aujourd'hui. On célébrera ça évidemment en écoutant du rock des années 60, ce qui ne fait jamais de mal. Ça sera à la fin de l'émission. Le coup de cœur découverte du jour, c'est une jeune artiste belge qui s'appelle Geneviève et qui nous propose un duo avec Lou and the Yakuza. Elle, vous la connaissez déjà si vous vous intéressez un peu à la scène indé belge. Leur chanson s'appelle Fleur de Lys et ce sera le coup de cœur du jour. Le blind test avec un thème qu'on aime bien ce soir, la paix. Oui, écoutez, il n'y en a jamais trop, surtout en ce moment. Alors si la paix en musique vous inspire, vous devriez nous appeler dès maintenant. Alexandra vous attend au standard d'ici pour prendre les inscriptions pour le blind test. Un seul numéro à retenir, 0810 055 056. Je sais, ça fait beaucoup de numéros, alors je le répète, 0810 055 056. Venez jouer avec nous au blind test autour des chansons qui parlent de paix. À gagner, c'est l'album de Lynn, Boîte à musique. On va en parler avec elle, je file la rejoindre. Bonsoir Lynn.
3: Bonsoir.
0: Bienvenue dans Décibel. Lynn, votre premier album, Boîte à musique, qui est sorti au mois d'octobre dernier. Un premier album qui était très très attendu parce que tout le pays s'était mis à chanter votre chanson.

0: Je pense à vous, c'est vraiment la rencontre avec le public. C'est un single de diamant qui a été streamé des dizaines de millions de fois, qui était numéro 1 au Top Shazam. Ça, c'est drôle, le Top Shazam, c'est l'application qui fait qu'on entend une chanson, on dit « Mais qu'est-ce que c'est ?» Et on lance l'appli et on nous dit « Eh ben Céline, eh ben, la chanson la plus streamée là-dessus, c'était la vôtre. »
1: Exactement.
0: Les gens se disaient mais qui a une voix pareille ? Donc voilà, c'est vraiment un énorme tube très très diffusé en radio, vous le savez, vous qui écoutez ici, à la télé également. Alors, ça tient du conte de fées, hein, l'énorme tube, l'album, la tournée à guichet fermé. Et donc, on va pas faire durer le suspense plus longtemps. Un soir, sur scène, là, récemment, il y a quelques mois, vous avez perdu votre voix, mais c'était vraiment pendant un concert ?
1: Oui. En fait, ça s'est passé, effectivement, comme vous le dites, c'était un peu un rêve,
0: ouais.
1: Un conte de fées. Tout s'enchaînait, c'était magnifique. Et puis, surtout la tournée, c'était ma première tournée. Donc, voilà, c'était fou. Beaucoup d'amour, beaucoup de bienveillance du public. Et ce soir-là, oui, en plein milieu du concert, j'ai perdu ma voix.
0: C'était en Bretagne. J'ai rien contre les Bretons, mais sachez-le, c'était en Bretagne.
1: Non, mais les pauvres, parce qu'ils ont été tellement bienveillants avec moi.
0: Mais alors, concrètement, c'est-à-dire que vous sentez qu'il se passe un truc bizarre dans votre gorge ?
1: Alors, j'ai rien senti. C'est simplement quand j'ai commencé à chanter une chanson, enfin, la prochaine chanson.
0: Ouais.
1: Je pouvais plus chanter, en fait. Donc, ça a été compliqué, mais je vais quand même essayer de me battre pour continuer parce que dans ma tête, c'était pas possible que j'arrête. Ouais. Donc, j'ai essayé et j'ai vu que c'était vraiment impossible. Donc, malheureusement, j'ai annoncé au public que j'allais arrêter de chanter et du coup ben j'ai vu tous ces gens déçus et j'ai fait des photos avec tout le monde.
0: Ouais.
1: Donc ça m'a un peu réchauffé le cœur, mais après voilà, je me suis rendu compte quelques jours plus tard que c'était pas anodin quoi, c'était quand même quelque chose d'assez d'assez grave, donc
0: ouais.
1: Du coup j'ai dû prendre beaucoup soin de moi ces derniers temps.
0: C'est horrible de vous poser cette question et en même temps, n'ayant jamais été à votre place, j'ai quand même envie de comprendre. C'est la chose, une des choses les plus importantes de votre vie, votre voix. Il y a ce moment d'incertitude entre le moment où vous perdez votre voix sur scène et le moment où, voilà, aujourd'hui tout va mieux et la tournée reprend, etc. Quand vous avez pensé qu'éventuellement vous ne pourriez plus chanter, qu'est-ce que ça a provoqué chez vous ?
1: Ça a été dur. Franchement, voilà, j'ai encore de l'émotion parce que c'était quand même il n'y a pas si longtemps. J'avoue que c'était un peu un trou noir parce que je fait que chanter, moi c'est ma vie en fait, donc je me vois pas ne pas chanter, je n'imagine même pas en fait. Donc quand ça m'a effleuré l'esprit, parce que en vérité ça m'a juste effleuré l'esprit, j'ai pas voulu aller plus loin, je me suis dit non, c'est pas possible. Donc j'avoue que pendant les 3-4 premiers jours j'étais un peu abasourdie, un peu choquée, mais tout de suite je me suis dit ok, là ça m'arrive, c'est comme ça, j'y crois, je sais que je vais aller mieux, donc là qu'est-ce que je peux faire pour que ça devienne finalement une force, quelque chose de positif. Donc c'est vraiment ça que j'ai fait. Et du coup, je me suis mis au piano, j'ai composé dans le silence, parce que c'est une expérience aussi hein, d'être dans le silence total.
0: Alors oui, on avait entendu parler de ça pour Céline Dion, à qui il est arrivé la même chose, hein, elle avait perdu sa voix, et on lui avait dit, c'est pas compliqué, il faut se taire complètement, communiquer avec la famille sur des post-it, etc. Interdiction, ne serait-ce que de murmurer, oui. Pendant des semaines, c'était le même traitement pour vous ?
1: Exactement.
0: Le silence ?
1: C'était le silence complet. Donc ça veut dire même pas tousser, même pas, enfin rien. Donc
0: personne ne vit ça dans sa vie, c'est incroyable quand même.
1: C'est incroyable. Et en fait au début, ça fait très très peur. Ouais. Voilà, il y a beaucoup de peur, de doute, d'angoisse. Et en fait quand on le vit, on arrive à puiser quelque chose au fond de nous. En tout cas moi c'est ça que j'ai vu les choses autrement. J'ai du coup composé différemment. J'ai appris en fait à vivre dans le silence. Et en fait c'est pas si facile.
0: Ah oui, on doit avoir tellement envie tout le temps de participer, enfin même à la vie autour en fait.
1: Surtout moi qui étais pipelette partout à l'école. Oui, je vous avoue que c'était difficile, mais aujourd'hui ça fait partie de mon chemin. Et
0: d'accord.
1: En fait.
0: Et alors en logistique pure, ça a duré combien de temps le fait de se taire ? Et est-ce que c'était la seule chose à faire pour que votre voix aille mieux ? Et oui, là, vous deviez vous en remettre à un médecin de toute façon.
1: C'était la seule solution. Là, les médecins, ils étaient catégoriques. C'était silence complet, donc ça a duré un peu plus d'un mois.
0: Ouais.
1: Et ensuite, j'ai commencé à émettre des sons, mais c'était pas tout de suite parler comme ça. Hein. C'était vraiment quelques sons dans la journée. Pas n'importe lesquels, travailler, être suivi aussi par une orthophoniste, une ORL, on voit l'état des cordes vocales, etc. Donc Ouais, c'est tout un...
0: C'est un chemin. Hein.
1: Tout un chemin, tout un travail. Et bien sûr, dans, voilà, beaucoup, ouais. On passe par beaucoup d'émotions. Je suis passée par le bas, le haut, le, voilà.
0: Je pense que vous vous êtes posé plein de questions qui ne sont pas forcément de votre âge aussi, des trucs un peu intenses,
1: oui.
0: Qu'on se pose peut-être en milieu ou en fin de carrière. Il y a plein de chanteurs qui disent, bah oui, à 50, 60 ans, ma voix a changé, j'ai moins de notes, donc il faut que je change et tout. Mais pas vous, pas au premier album, quoi.
1: Non.
0: Et alors, maintenant, vous le savez, ce qui s'est passé, pourquoi elle est partie, la voix, et peut-être des mauvaises habitudes que vous aviez qu'il faut laisser tomber?
1: Complètement. Là, c'est vrai que j'ai appris beaucoup de choses que je connaissais pas, et c'est là aussi qu'on se rend compte que même si moi je chante depuis que je suis toute petite, en fait j'ai encore beaucoup beaucoup à apprendre. On a toujours en fait à apprendre. Et oui, il y a une hygiène de vie à avoir. C'est comme un sportif de haut niveau.
0: C'est ça.
1: Et surtout, comme elle m'expliquait mon médecin, les chansons que je chante, elles sont beaucoup en intensité, très puissantes. Oui. Donc on peut pas se permettre d'arriver comme ça et de chanter, voilà. Donc elle m'a dit c'est tout un travail au quotidien, et voilà, comme un sportif de haut niveau qui prépare un marathon en fait.
0: Mais c'est ça, parce que par exemple, on peut pas comme ça, Carl Lewis, arriver le matin au réveil, taper un 100 mètres, on va se claquer la jambe. Bon ben imaginez Lynn au réveil qui fait ça, maintenant on s'échauffe.
1: Exactement, c'est vraiment ça, hein, parce que
0: s'échauffer,
1: les cordes vocales, ce sont des muscles.
0: Ouais.
1: Donc c'est échauffement. Après, même après avoir chanté, on fait redescendre la voix tout doucement. Et tout ça, j'ai appris. Voilà, beaucoup s'hydrater. Voilà, il y a plein de choses à faire pour que ça soit cool.
0: Formidable. Alors, on va parler de votre parcours et puis de tout ce qui va arriver aussi, notamment en termes de concert. Mais hydratons-nous. Lynn va boire un petit verre d'eau et nous, on va écouter et chanter très fort. Là, ça va, on est en fin de journée. La voix est parfaitement échauffée. La chanson qui a fait qu'on s'est rencontrés avec Lynn. Ça s'appelle « Je pense à vous ». Lynn est l'invitée de Décibels.

0: je pense à vous. Alors, puisque j'ai Lynn sous la main ce soir dans Décibel, vous pensez à qui quand vous écrivez cette chanson? Car oui, c'est une info que je n'ai pas encore donnée, mais Lynn est autrice, compositrice et interprète. Donc, je pense à vous, cette chanson qui est un talisman pour vous, un porte-bonheur et votre premier succès. Ça parle de qui? Ça parle de quoi?
1: Ça parle de moi, mon histoire en fait, oui. qui ai quitté ma ville natale Nice pour m'installer à Paris, pour tenter d'être artiste, de réaliser mon rêve. Et en fait, un soir dans un studio, je pensais que j'étais contente parce que je faisais ce que j'avais envie de faire, mais que ma famille, mes parents me manquaient. Et j'avais envie de leur dire que malgré la distance, voilà, ouais. Mais je pense à vous. Donc c'est une chanson pour mes parents.
0: Ils l'ont reçue, j'imagine, comme telle. Mais alors là, maintenant qu'ils doivent la partager avec des millions de personnes, elle prend évidemment une autre dimension. Alors Nice, vaste sujet quand on aime la musique en France. On pense à Santa, Eiffen, on pense à Rose aussi, hein, la liste, oui. Voilà, c'est Rose. Elle est niçoise. Tout un tas de musiciens aussi, alors qu'ils sont pas forcément connus sous leur nom, mais qui ont accompagné plein d'artistes. Des musiciens de Daran, qui étaient des niçois, les musiciens de Johnny aussi à une période. Mais de toute façon, au-delà des musiciens niçois, vous êtes d'une famille de musiciens. Donc dans n'importe quelle ville, de toute façon, vous auriez baigné dans la musique. Tout le monde est musicien chez vous, Lynn?
1: Oui, tout le monde. Ma maman, mon papa, mon frère, mon oncle, ma grand-mère, enfin vraiment tout le monde, mes cousines. J'ai baigné en fait là-dedans. Quand je suis née, dans mon salon, il est partagé en deux. Il y a un côté canapé télé et l'autre côté, c'est vraiment comme une scène en fait, avec batterie, piano, guitare, contrebasse. Enfin, c'est
0: un rêve, non, ça?
1: C'est incroyable.
0: Ah ouais.
1: Et c'est plus tard qu'on se rend compte, parce que moi je me rendais pas compte quand j'étais enfant et que tous les jours, enfin pas tous les jours, mais allez, trois fois par semaine, mes parents qui jouaient avec même des amis, la famille, ouais. Moi qui chantais avec eux.
0: Vous pensiez que c'était pareil chez tout le monde?
1: Ben, c'était normal en fait pour moi, vraiment. Et c'est en grandissant que je me suis rendu compte que c'était une grande chance de pouvoir partager ça avec sa famille. La musique en fait, c'est incroyable.
0: Et alors, ayant donc sous les yeux et à portée d'oreille tous ces gens différents qui font de la musique avec, j'imagine, aussi des goûts différents, etc. À quel moment vous avez formé votre goût à vous? À quel moment vous avez découvert ce que vous aimiez, ce qui vous inspirait?
1: Ah ben c'est le truc, c'est que j'aime tellement de choses différentes.
0: Ah ouais?
1: Oui, je suis très éclectique, j'écoute beaucoup de musique, plein de sortes différentes. Et en fait, comment dire, j'ai pris du temps à trouver en tout cas ma voix pour moi en fait, pour composer, interpréter, parce que j'ai essayé plein de choses différentes, tellement que j'aime la musique et tellement que j'aime tout, ça a été compliqué même de me trouver moi en tant qu'artiste.
0: Ouais, je comprends. Et est-ce que assez rapidement quand même on s'est dit que dans la bande, la chanteuse c'était vous?
1: Oui,
0: hein.
1: quand même. Après, mon frère chante très très bien aussi.
0: Ouais.
1: Il a une voix, il a une super voix d'ailleurs. Mais oui, souvent bah, c'était moi qui chantait.
0: D'accord. Alors, c'est une famille de musiciens, mais la seule musicienne professionnelle, c'est vous. Qu'est-ce qui a fait la différence, vous pensez?
1: Déjà, je pense que ma famille, ils se sont jamais dit dans leur tête qu'ils allaient être professionnels.
0: Oui, musiciens. C'était pas un métier.
1: Non, eux, c'était vraiment un loisir qui prenait beaucoup de place, c'est sûr. Mais c'était pas, ils ont même pas pensé, je pense, à en faire leur métier, à en faire une carrière.
0: Et vous, alors, comment ça a commencé à arriver dans votre tête que ça pouvait être votre métier?
1: Mais moi, en fait, depuis vraiment toute petite, j'avais envie d'être chanteuse, mais j'osais pas le dire. Ah, je sais pas pourquoi, mais je disais que je voulais être maîtresse ou j'osais pas.
0: Oui, j'ai lu même orthophoniste.
1: Oui.
0: C'est bien, ça fait sérieux, Lynn, mais donc c'était pas vrai.
1: C'était un peu par dépit.
0: Ouais.
1: En fait, je m'étais dit, bon, je vais être orthophoniste pour les chanteurs, pour les voix chantées.
0: Ouais.
1: Parce que je peux allier ma passion avec un vrai métier.
0: C'est fou, donc, de faire le pas psychologique, de se dire, mais attends, plutôt que d'entraîner des chanteurs, je vais être moi chanteuse.
1: Oui, mais ça a pris beaucoup d'années. Parce que au début, non, c'était pas possible. Et après, j'ai pris des cours de chant, des trucs comme ça. Et on me disait, ah, tu devrais faire des concours, tu devrais faire ci, tu devrais faire ça. Et après, des rencontres aussi. Et puis moi, des déclics petit à petit aussi en grandissant. Quand je voyais que j'étais pas du tout, je me sentais pas à ma place au collège, au lycée, à la fac, tout ça. En fait, c'est plein de choses extérieures et plein d'expériences en fait et des années qui ont fait qu'à un moment donné, je me suis dit, mais pourquoi pas au moins tenter ma chance?
0: Ouais. Est-ce que vous avez été tentée par la Starac, Nouvelle Star, ce genre de choses, ou est-ce que vous sentiez que c'était pas votre chemin?
1: La Starac, oui, mais j'avais pas l'âge à l'époque, puisque quand je regardais Jennifer, tout ça, je rêvais, je me disais j'aimerais tellement, mais ça correspondait pas. Quand j'ai grandi, il y avait plus la Starac, j'avais l'âge, et donc je suis passée à côté, mais ça m'aurait plu à l'époque.
0: Ouais.
1: Après, aujourd'hui, je suis contente de tout ce chemin, parce que j'ai quand même fait des concours et j'ai pris des cours, j'ai vu des concerts.
0: Vous avez pris votre temps aussi, parce que c'est vrai que parfois être jeté comme ça dans la, j'appelle ça la fosse au lion, mais ne serait-ce que dans la télévision ou devant le grand public, quand on a 18 ans, 19 ans, ça peut être violent.
1: Oui, et moi je pense que j'aurais pas été capable. Enfin, pas capable, mais c'était pas mon heure, quoi. Je suis très contente d'avoir justement pris ce temps et d'arriver là, à cet âge-là. Je suis beaucoup plus... je comprends beaucoup plus qu'avant. Ouais, avant, je pense que j'aurais été trop faux-folle dans tous les sens.
0: Alors, il faut qu'on parle de Gims. Oui. Ça, c'est quand même une rencontre incroyable, parce que quand on entend votre musique et qu'on entend la musique de Gims, on se dit pas, bah oui, cousin Germain, évidemment. Non, il faut que vous nous expliquiez le lien et le rôle qu'il a joué dans votre chemin.
1: Après, attention, Gims, très éclectique aussi. Il chante vraiment, il a une large palette.
0: Je sais pas comment dire. Une palette, ouais, très large.
1: Il chante même de l'opéra. Donc vraiment, Gims, grand artiste. Et en fait, moi, je mettais beaucoup de musique sur les réseaux sociaux à l'époque. J'avais quitté Nice et j'étais à Paris et voilà, je savais pas trop quoi faire. Donc je mettais plein de chansons. Et à un moment donné, j'ai contacté mon frère qui était en école de cinéma. Et je lui ai dit, viens, on fait un clip énorme. On fait un truc de fou, une vraie proposition artistique. J'ai envie de proposer ça sur YouTube et tout. Donc on l'a fait, mon frère m'a aidée. Et en fait, en postant cette vidéo, elle a été repérée par l'équipe de Gims qui lui a envoyé et il a adoré. Et en fait, du coup, on s'est rencontrés.
0: Le coup de téléphone a dû être génial, non?
1: J'y croyais pas du tout. Je vous le dis honnêtement. Je disais...

0: album, hein, Boîte à musique. Et il y a un nouveau single qu'on va découvrir maintenant, Dans ton téléphone. Alors justement, c'est intéressant parce que pour celles et ceux qui vous ont découverte avec Je pense à vous, voilà, qui est quelque chose de très vraiment sentimental, etc. Dans ton téléphone, c'est un peu plus coquinou.
1: Oui, c'est vrai, c'est vrai. Voilà. Mais moi, j'ai plusieurs facettes. Hein. Je suis très dans l'émotion, très sensible, hypersensible, mais j'ai aussi envie de bouger, j'ai aussi envie de parler de choses qui me tiennent à cœur. Et cette chanson, je voulais que je vous explique comment je l'ai...
0: Je veux bien. Racontez-moi,
1: c'est une vraie histoire, en fait.
0: C'est une vraie histoire.
1: C'est une vraie histoire. Donc, j'étais chez quelqu'un...
0: Et cette personne... Un quelqu'un bien particulier.
1: Non, mais en vrai, bon, je vais le dire, mais c'était mon frère,
0: ouais.
1: qui était avec une fille hein, depuis un bout de temps. Mais cette fille, elle regardait dans son téléphone. Et j'étais chez lui, et moi, quand je vais chez mon frère, je suis toujours avec mon petit, il a un petit piano. Donc je joue toujours un peu des accords comme ça. Et je la vois de loin regarder dans son téléphone. Et en fait, là, j'ai rien dit, j'ai commencé à jouer ces accords au piano. Et j'ai commencé à dire, dis-le-moi, qu'est-ce qu'il y a dans ton téléphone? Et du coup, il y avait plusieurs amis et on a commencé à chanter tous ensemble. Et ça s'est fait comme ça.
0: Voilà comment cette chanson est née, nouveau single de Lynn.

0: conseils d'amis pour Lynn, la copine de son frère, toutes celles et tous ceux qui nous écouteraient. Si vous fouillez dans un téléphone, vous trouverez forcément des trucs. N'y allez pas. N'y allez pas. Et restez bien sur votre radio ici. Lynn est dans Décibel. À tout de suite.
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0: Merci de nous avoir choisis.

midi pour passer votre mardi soir. Votre bon goût est récompensé puisque vous entendrez les Woo pour l'anniversaire de Pete Townshend. Bah oui, chanson anniversaire du jour, My Generation. On va se régaler tout à l'heure à la fin de l'émission. On jouera aussi autour des chansons qui parlent de paix. Ça ne fera de mal à personne. Suivez mon regard, la paix en chanson. Pour vous inscrire au blind test, 0810 055 056. Alexandra vous attend au standard, 0810 055 056. Le cadeau du jour, eh bien c'est Boîte à musique, le premier album de Lynn. Lynn que vous aviez découverte avec son premier tube, je pense à vous.

0: qui, en ce moment, nous présente son nouveau single dans ton téléphone.
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0: Alors vous nous expliquiez à quel point des chansons peuvent naître, voilà, d'une petite scène de la vie quotidienne que vous voyez. C'est un travail solitaire pour vous au départ, les paroles, la musique, vous faites tout toute seule?
2: Alors, c'est vrai déjà ce que vous dites, parce que les chansons, moi quand je les compose, c'est toujours voilà, comme il se passe quelque chose, ou alors je ressens quelque chose très fort. Alors oui, ça commence toujours, en tout cas 90%, moi sur mon piano, en train de faire des accords. C'est vraiment ça, et c'est après que vient la mélodie, et en troisième temps, les paroles.
0: Ok. Et est-ce que là, le fait justement, alors on parlait de Gims tout à l'heure, mais de croiser évidemment plein d'artistes, de partir en tournée avec des musiciens, etc., ça vous nourrit? Vous avez envie aussi de travailler avec d'autres, ou bien la cellule de base sera toujours la même?
2: Oui, moi je suis ouverte. C'est juste que pour l'instant, j'avais vraiment besoin de construire mon univers, mes messages, tout ça. Et ouais. Après, pourquoi pas travailler avec avec d'autres personnes.
0: Oui, ou avec des producteurs, je sais pas de quoi vous avez envie, en fait. Là, en gros, vous êtes à un stade où vous avez 5 autoroutes devant vous et il faut en choisir une. Et ça veut pas dire que vous allez rester d'ailleurs sur cette autoroute-là pendant toute votre carrière.
2: Bien sûr.
0: C'est à la fois, j'imagine, très joyeux et puis ben un peu vertigineux de faire ces choix-là maintenant.
2: Ouais, je pense que aussi ça dépend de... Moi, je suis beaucoup avec les ressentis et tout, et les rencontres, tout ça, donc... Je pense que ça va dépendre aussi de ce qui se passe.
0: Ouais.
2: Je réfléchis pas trop. Je suis très dans l'émotion, en fait. Donc je vis un peu au jour le jour. Mais pour l'instant, là, c'est vrai que ces derniers temps, j'ai beaucoup composé. Donc on verra ce que. Ouais.
0: Alors j'ai oublié de dire tout à l'heure, mais j'ai trouvé ça très mignon, pendant la période où vous n'aviez pas le droit de parler, puisqu'il fallait soigner votre voix, vous avez beaucoup communiqué avec votre public sur les réseaux sociaux, alors par écrit.
2: Oui.
0: Je ne sais pas si l'algorithme d'Instagram a beaucoup aimé que vous fassiez des trucs écrits, eux ils aiment bien quand on fait des vidéos, quand on parle, etc. N'empêche, ça a noué quelque chose entre vous et le public?
2: Oui, et d'ailleurs je ne m'attendais pas non plus, parce que quelque chose d'écrit comme ça, je ne pensais pas qu'il y allait avoir autant de réactions et de vues.
0: Et oui,
2: et
0: les gens prennent le temps de lire, en fait.
2: Oui,
0: ouais.
2: Et j'ai été surprise, mais vraiment dans le bon sens, et surtout j'ai vraiment voulu être transparente avec le public, parce que je sais que c'est pas évident de parler de choses comme ça, surtout voilà, des problèmes de voix, etc., quand on est chanteur. Mais moi j'avais vraiment envie d'être honnête et d'être transparente, et je pense qu'ils me l'ont rendu tellement bien, parce que j'ai eu beaucoup beaucoup de messages, beaucoup de bienveillance, beaucoup de d'amour, en fait.
0: Bon, vous avez rancœur avec eux, hein, de toute façon. Quelques festivals d'été, mais bon, raisonnables. On va pas, on va pas se faire mal. Notamment le festival de poupées qu'on aime beaucoup. Ça sera le samedi 11 juillet à Saint-Malo-du-Bois. Vous ferez aussi la première partie de Gims au festival de Nîmes le 21 oui. juillet. Les Franco de Spa en Belgique. Et puis ensuite, il y a votre tournée qui va démarrer au mois de septembre à la rentrée, comme les enfants. Et vous allez faire le Tour de France dans tous les sens. Je note un passage à l'Olympia à Paris le 4 octobre, Lille le 6. Pendant le mois d'octobre-novembre, vous vous baladez vraiment partout. Le Mans, Le Havre, Poitiers, Tours, Bourges, Lyon, Limoges, Calais, etc., etc. Au mois de décembre, il y a Strasbourg, Bruxelles aussi, évidemment. Et puis, ça continue tout ça jusqu'en mars 2027. Donc, ça nous fait un sacré carnet de balles. Racontez-nous, alors, est-ce que cette première tournée, si on met à part cet accident de voix qui n'aurait pas dû avoir lieu, est-ce qu'elle ressemble à ce dont vous rêviez quand vous imaginiez chanteuse? Petite fille, vous nous l'avez dit, vous rêviez d'être oui. chanteuse. La vie de tournée, est-ce que c'est aussi bien que ce qu'on imagine quand on est enfant?
2: Bah franchement, oui, encore mieux.
0: Ah
2: parce
0: ouais
2: que, en fait, c'est tout est bien, en fait. C'est, bah déjà, j'ai la chance de partir avec une équipe déjà incroyable, donc ça c'est énorme, c'est une chance de partir comme ça, visiter plein de villes de France. Oui. C'est fou, enfin c'est, je sais pas, j'ai du mal à réaliser d'être sur scène devant toutes ces personnes là qui me regardent avec le sourire, où on partage vraiment des émotions, on passe du rire aux larmes ensemble, on chante, on danse, enfin c'est incroyable, c'est mieux que ce que j'avais imaginé, ouais. En fait.
0: Est-ce que vous êtes retourné jouer à Nice? Parce que là, je vois pas d'étape à Nice dans votre tournée.
2: J'y suis allée.
0: Alors, c'était comment ça? Ça devait être dingue.
2: C'était fou. Vraiment fou. J'ai eu un accueil, mais exceptionnel. Vraiment. Et non, c'était dingue. J'ai dit au public, mais la dernière fois que vous m'avez peut-être vu ou croisé, c'était dans un des restaurants de la région ou un bar. Et là, on se voit là. Incroyable. J'avais des étoiles plein les yeux.
0: Ah là là, alors. Est-ce qu'il vous en reste des rêves à réaliser maintenant ?
2: Toujours, hein.
0: C'est vrai.
2: Moi, je suis une rêveuse. Déjà, je rêve de. Enfin, vous parliez de paix tout à l'heure. Moi, je rêve
0: de
2: paix.
0: Ah oui, la paix. Oui.
2: Je rêve de d'un monde meilleur. Je rêve de. Je suis un peu un bisounours, moi.
0: Vraiment. Mais ça fait du bien. Parce que, pardon, mais on a tous vu ce qui se passait quand les méchants étaient au pouvoir. On est en plein dedans. Donc maintenant, si on pouvait passer sur une ère à bisounours, ça ferait de mal à personne.
2: Ouais, moi, je crois en tout cas à des choses meilleures, même, peut-être grâce aussi à la musique.
0: Ouais.
2: Voilà, au partage, aux émotions.
0: Vous pensez que la musique, ça peut faire changer des choses? Alors, dans les années 60, on disait la musique va changer le monde. On a vu que non, mais ça peut changer quand même des parcours, des vies, des moments.
2: Moi, je pense que oui. Ça peut être une thérapie, la musique.
0: Ouais.
2: Ça peut être tellement de choses. Ça rythme notre vie. Donc, oui, pour moi, ça peut changer beaucoup de choses. Et aussi, des rêves de continuer à chanter. Continuer à partager tout ça, en fait, hein, et de vivre cet échange qu'on ne peut pas expliquer quand on est sur scène, avec le public.
0: Ben non, il faut aller la voir, et là peut-être on comprendra. Lynn, oui. La tournée Paris, l'Olympia, le 4 octobre, Angers, le 13 décembre, Rennes, le 14 janvier 2027, Toulouse, le 3 mars 2027, vous l'avez compris. Vous ne pouvez pas l'arrêter. Et c'est une bonne chose. Je vous souhaite le meilleur pour la suite.
2: Un grand merci.
0: Merci d'être venu nous voir. On se quitte en écoutant J'avoue.
2: Allez.
0: Ça vous va, vous validez?
2: Oui.
0: Et la boîte à musique de Lynn. Cet album qui est à gagner tout à l'heure au Blind Test. À bientôt, Lynn.
2: À bientôt.
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0: En 1994, à la radio, toute la journée, on écoutait les Counting Crows, un groupe californien qui a fait des trucs depuis, mais à moins d'être vraiment super méga fan, on n'a pas vraiment tout suivi. Ils sont de retour, ben oui, ils vont venir jouer en France, dites-vous, à Paris, le lundi 22 juin, à l'Olympia. S'il y a des Lyonnais qui nous écoutent, ou des gens de la région et qui avaient pris des tickets pour aller les voir à Lyon, au Transborder, le 17 juin, sachez que malheureusement, cette date a dû être annulée, on l'a appris il y a quelques jours. En revanche, la date de Paris, l'Olympia, le lundi 22 juin, marche toujours bien. Mr. Jones, vraiment, c'est une période, c'est complètement fou, je me souviens que c'était une chanson qui passait beaucoup à la radio. Et alors, bizarrement, hasard de calendrier, ça coïncidait avec la mort de Kurt Cobain. Donc en fait, à chaque fois que j'entends cette chanson, bah, je repense aussi à ce spleen adolescent qui a envahi une bonne partie des jeunes Français à l'annonce de la mort du chanteur de Nirvana. Donc voilà, une époque, 1994, peut-être même que le soir, on écoutait des libres antennes avec un doc et un certain Difool. Enfin, vous voyez quoi, normalement, ça devrait vous rappeler de bons souvenirs. Counting Crows et Mr. Jones, bienvenue en 94.

0: pour retrouver les Counting Crows. Rendez-vous à Paris, à l'Olympia, le 22 juin, date unique en France.
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0: La paix en chanson, c'est maintenant que ça se passe. Nous jouons au Blind Test avec Muriel. Bonsoir Muriel.
2: Bonsoir.
0: Comment ça va en ce mardi soir?
2: Ah bah ça va, quand je suis avec toi, ça va bien.
0: Ah merci Muriel, ça me fait trop plaisir. Moi aussi, je suis bien contente que tu viennes jouer avec nous et avec Elisabeth. Bonsoir.
3: Coucou Émilie, bonsoir Muriel,
2: bonsoir Elisabeth.
0: Alors vous êtes là toutes les deux ce soir, oui, pour gagner l'album de Lynn. Vous l'avez découverte tout à l'heure en interview, elle est absolument délicieuse cette jeune femme.
3: Oui, ça c'est, oui, je viens l'écouter.
0: Bah oui.
3: Alors, juste avant, je peux te dire, ça n'a rien à voir avec la jeune.
0: Vas-y, vas-y Elisabeth.
3: Allez, je te dis, puisque Roland Garros va commencer,
0: oui.
3: Donc, alors ma fille Magali vient de m'envoyer une photo, elle est à Roland-Garros jusqu'à jeudi. Elle a été prise en photo avec Mansour Barami.
0: Oh, je l'adore! Mon Dieu, mais ça c'est vintage, hein, comme...
3: Ah oui, et j'ai regardé justement ça, hein, au niveau du tennisman.
0: Oui.
3: Donc 1987-1989, et c'est le célèbre moustachu.
0: Bah oui!
3: Voilà. Donc, elle vient de m'envoyer la photo... Il y a une
4: petite, oui, il est génial, il est tellement drôle.
0: Mais c'est ça, hyper drôle, Mansour Barami. Oui. Il était iranien, je crois, mais un super joueur.
3: Franco-iranien.
0: Ah ouais, c'est ça.
3: J'ai hein. tout noté.
4: Je l'ai vu
3: iranien de titre.
0: Ah ouais.
3: Oui, c'est ça.
0: Et donc, chaque année... À Roland-Garros, il y a le trophée des légendes, où on fait jouer voilà, nos vieux joueurs préférés. Et lui, c'est, ah, c'est un des plus drôles, un des plus chouettes. Ah, oh, ben elle a du bol, ta fille.
3: Ah, elle a du bol parce que je te promets, elle m'a envoyé la photo, je me suis dit... ça. Alors, il a les deux raquettes de tennis, hein.
0: Ouais.
3: À sa main, il est vraiment pris, alors, vraiment bien avec ma fille en photo. Et je me suis dit, ça doit être un ancien joueur de tennis. Mais j'ai regardé un instant pour confirmation, et puis elle me l'a noté, effectivement.
0: Eh ben voilà, bon, bah formidable. Merci Elisabeth, hey, pour ce petit point sport qui n'arrive, oui, que très rarement dans l'émission. Mais c'est vrai que moi, alors je ne touche pas une bille, aucun sport du monde, sauf le tennis, où là tu peux même me sortir voilà, un joueur des années 80. Je suis au taquet. C'est vrai Muriel,
4: ah,
0: non, mais voilà.
4: Ah ben moi je suis une grande fan de tennis, je regarde ah ben, d'ailleurs.
3: Agassi, John Borg,
0: ah oui,
3: Noah, mais mon préféré c'était Agassi, moi.
0: Ah bah avec ses
3: ah bah, avec son look.
0: Bah oui, il était super. Bon, alors on sent bien, allez, qu'Elisabeth va bien,
4: alors,
0: se rincer l'œil.
4: On va jouer quand même.
0: Oui, voilà. Non, je sais pas, on va se rincer l'œil pendant 15 jours en regardant Roland Garros. Déjà, ça c'est
3: oui,
0: clair. Ah, on aime bien les petits shorts, hein, Elisabeth.
3: Oh là. Bon mec.
0: J'adore. Et
3: oui,
0: en attendant.
3: J'en demandais simplement.
0: Ah non, mais de toute façon, même la technique est très belle. Voilà,
3: oui,
0: c'est tout. Oh, moi, je suis très amoureuse de Raphaël Nadal, par exemple, si on me parle
4: alors,
0: de ça.
4: Moi, c'est Federer. Hein.
0: Ah, ah, Muriel.
4: C'est l'élégance, oui, suprême, quoi.
0: Ouais, c'est un peu coincé du cul, quoi.
4: Mais il
0: ne
4: se lâche.
0: Je l'imagine pas se lâcher, alors que Nadal, tout de suite, je me dis, on va faire une petite lambada tous les deux. Alors que la lambada avec Federer...
4: Il est toujours en train de sortir de ses fesses, justement.
0: C'est pour ça, je me dis, la lambada doit être intense.
3: Bon, écoute, on va tous les mettre dans le même paquet, et puis on s'en servira si on peut de temps en temps.
0: Allez, oh là là. Bon, on a pris beaucoup de retard pour ce blind test, qui pourtant
3: allez,
0: partait très bien, parce que c'était des chansons
3: allez,
0: qui parlaient de paix.
3: Allez,
0: voilà. Après, pour ramener la paix dans le monde, vous nous donnez à chacune un tennisman et vous aurez la paix, vous l'avez compris.
3: Okay. Voilà.
0: Donc, Muriel et Elisabeth, nous y allons. Première chanson qui parle de paix. Et on cherche oui, l'interprète. C'est parti.
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3: Alors je dirais Elisabeth, peut-être Johnny Clegg.
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0: Il est
4: M, non?
0: C'est pas M, c'est un Belge.
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3: pouvait signifier.
0: Oui, oui.
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0: Peace or violence, la paix ou la violence, c'est Stromae. Bravo, mesdames.
3: Ah oui, non, j'aurais pas trouvé.
0: Mais c'est pas grave, c'est Muriel qui a trouvé.
3: Oh, du tout, du tout. Oh, connais-ni.
0: On change de style, on change de pays et on cherche toujours qui chante ça.
3: Muriel.
0: Ah oui.
3: Né en
0: oui.

0: bravo à toutes les deux. Vous avez trouvé Stéphane et Cher. Bon, on est tellement à la bourre, on va pas se faire le troisième extrait. Je crois que tout le monde a compris.
1: T'aurais mis Zazie ?
0: Eh ben non, on va l'écouter du coup. Ça vous va ? Si on écoute Zazie, rue de la paix. Oui, mais c'est vrai, sans doute, j'aurais mis Zazie.
1: Bah oui, on n'a même plus le temps de jouer.
0: Mais non, on a trop parlé. Mais écoutez, c'était très agréable. Vous revenez quand vous voulez au Café du Commerce du soir.
1: Voilà. En fin de semaine pour Roland-Garros.
0: Mais attends, moi je pense qu'avec notre petit trio, là, l'année prochaine, on peut animer Roland-Garros sur France Télévisions.
1: Ah bah carrément, voilà, moi je veux bien. Ah oui.
0: Sans aucun problème.
2: On est partantes, toutes les deux, toutes les trois.
0: On va être très bon.
2: Et Magali joue au tennis.
0: Oui, bah oui, on emmènera Magali, on a compris, Elisabeth.
2: Voilà. Et Emeline, ma seconde fille, était très bonne au tennis.
1: Il faut arrêter,
0: on commence déjà à faire revenir du monde et tout, je vous jure. Bon, les filles, bravo, je vous offre l'album de Lynn et merci beaucoup d'être venues jouer avec nous.
2: Bisous.
0: À bientôt.
2: Bisous.
0: Ah, et j'ai une très bonne nouvelle à propos de Zazie, mais là, j'ai plus le temps parce que la chanson commence dans 3 secondes, donc je vous le dirai juste après. Bisous.

0: nouvelle qui concerne Zazie et que je brûle de vous donner, c'est que nous sommes à J-3 de la sortie de sa toute nouvelle chanson. Zazie, de retour avec un nouveau single ce vendredi, et elle sera l'invitée de Décibel mardi prochain.
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0: Très beau duo, c'est notre coup de cœur du jour. L'artiste américaine Geneviève, qui vient de Miami en Floride, et Loose and the Yakuza, une chanteuse qui sait aussi rapper et qui vient de Belgique. Ensemble, elles livrent une chanson canon qui s'appelle Fleur de Lys et qui n'a pas volé son statut de coup de cœur du jour. Et oui, il fait un peu chaud. Et ça fait pas de mal. Merci, Loose and the Yakuza. Merci, Geneviève.

0: duo avec Luce and the Yakuza apparaît sur Chrysalis, le deuxième album de Geneviève. Ça s'écrit au début avec un J. Elle a le droit, elle est américaine.
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0: Il y a un peu plus de 60 ans, en 1965, les Who, avec My Generation, chantaient « I hope I die before I get old ». J'espère mourir avant de devenir vieux. Eh ben, c'est raté. Pete Townshend, mythique guitariste des Who, à 81 ans. Bon anniversaire !

0: Townshend, les Who, en 1965. Pete Townshend a écrit cette chanson le jour de son 20e anniversaire. Aujourd'hui, c'est le 81e anniversaire de Pete Townshend. Oui, vous entendez My Generation qui sort de mon téléphone. Voilà, ça y est, je l'ai coupé. J'ai fait n'importe quoi. Oui, on l'écoutait à la radio, mais je l'écoutais aussi sur mon téléphone en même temps. Ce sont les bizarreries du direct. Merci d'avoir été avec nous ce soir. Merci à l'équipe de Décibel qui était là. Iris Guitoni, Sarah Bécard, Elodie Biancamaria, Alexandra Sackberg et Franck Moilier. Et les soirées se suivant, mais ne se ressemblant pas, demain, on sera avec Mario de Image pour célébrer les 40 ans des Démons de Minuit. Hé, hey, à demain.
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0: 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Bisous, il est 21h, bonne soirée.
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0: Deux ans après la disparition de Charles Aznavour, Dany Briand décide de célébrer son héritage. En 2020, il lance un premier volume de reprises, mais le confinement vient bousculer ses plans.
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0: Forcé de limiter sa sortie, l'artiste se retrouve à chanter des duos improvisés lors de ses passages télé. C'est sa rencontre éphémère avec Chimène Badi qui provoque alors un véritable déclic. Plutôt que de continuer l'aventure en solo, Dany décide de transformer le second volet en album de duo. Il rassemble ses amis, de Florent Pagny à Pascal Obispo, tous unis par leur amour du grand charme.

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0: Et si on décodait l'hymne officiel de la mauvaise foi, le dîner de Benabar?
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0: En 2005, Benabar décide de briser un tabou, la corvée du samedi soir. Vous savez, ce moment où vous préférez une pizza tiède devant un mauvais film plutôt que d'aller manger chez des inconnus. Le secret du tube, un décalage total. La musique est explosive, digne d'une fête de village, alors que le texte chante, lui, la gloire du pyjama et de la paresse.

0: Le morceau a fait un tel carton que l'expression « faire une Benabar » est presque entrée dans le dictionnaire pour désigner une excuse bidon.
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4: Moi, je l'ai rencontré en 2009, parce que, en fait, je faisais l'album Un cœur comme le mien.

0: Il a imposé un style parce que s'il y avait Solar au départ pour le rap, lui aussi il a apporté quelque chose, un style de rap, de ce phrasé actuel, mais avec quand même une grande culture de cette langue française.
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20 ans, Jules Loverte, originaire des déserts près de La Fécla dans les Bauges en Savoie, sort son premier single, Courant éclair. Étudiant en triple diplôme et sportif de haut niveau, Jules a aussi participé à The Voice Kids il y a quelques années.

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0: 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Il s'appelle Frédéric Brand et ça fait maintenant 17 ans qu'il travaille à l'élaboration des créments, des 4 millions de bouteilles de créments de l'entreprise Louis Bouillot à Nuit-Saint-Georges. Il nous fait voir l'envers du décor. Mais d'abord, on s'équipe de chasubles orange fluo.
3: Sur le site, il y a une centaine de personnes qui travaillent sur le site. Et c'est un site classé IFS BRC. C'est-à-dire qu'on respecte des normes qualité et sécurité consommateur. Et donc, mettre des chasubles qui permettent l'identification des visiteurs avec un enregistrement bien adéquat.
0: Eh bien, allons-y, ouvrons cette porte.
3: Oui, on va y aller.
0: Oula!
3: Donc, en fait, ici, nous n'avons pas de cave enterrée. Les cuves font jusqu'à 7 mètres de haut.
0: Ah oui.
3: 7 mètres de haut et une seule cuve représente le volume d'un petit domaine viticole. Ça représente environ 520 hectolitres de vin. Ici, nous avons dans cette cuverie-là 50 cuves différentes. Et cette diversité de cuves, cette quantité de cuves est importante parce qu'en Crémant de Bourgogne, nous sélectionnons les zones géographiques. Mais également, nous avons un grand travail au pressurage où nous séparons la cuvée et la taille que nous vinifions séparément. Et afin d'avoir une grande diversité de profils aromatiques qui vont nous servir de nos assemblages créments futurs, nous avons besoin d'avoir une grande quantité de cuves qui vont pouvoir mettre en musique nos assemblages par la suite.
0: Donc malgré le fait qu'on soit dans un environnement plus ou moins industriel et gigantesque, on a quand même cette notion de terroir, c'est important de le rappeler.
3: C'est important. Si maintenant je mélange tout, parce que c'est effectivement une seule appellation que l'on vinifie, mais si je commence à tout mélanger pendant les vinifications, après les assemblages qu'on va faire n'auront plus aucun sens. Il faut vraiment respecter ces trois principes, donc le cépage, le terroir et le fractionnement au pressurage qui vont nous permettre justement d'accorder. Il faut savoir que Louis Bouillot a plus d'une dizaine d'assemblages différents et il faut que chacune de ces assemblages ait une personnalité bien précise avec son moment de dégustation et de plaisir propre. Et donc c'est grâce justement à cette diversité qu'on peut avoir ça.
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4: Bonjour, je suis Pierre Bourguignon, je suis un ancien officier de gendarmerie. J'ai depuis quelques années écrit quelques polars. J'habite en bordure de côte. Le but de mon écriture, c'est de faire connaître les Landes et faire connaître un peu la gendarmerie, comment elle fonctionne, parce que ces films télévisés et autres ne reflètent pas du tout l'esprit gendarmerie.
5: D'où est née cette idée d'écrire justement a posteriori de votre profession de gendarme?
4: J'ai eu envie de donner une image précise de la gendarmerie et de la justice plus largement parlant. C'est pour cette raison que j'ai commis une dizaine de polars dont les enquêtes sont menées par les gendarmes. Mais le dernier, bizarrement, il est mené par un détective. Ce détective, il s'appelle François Latournerie. T'as quoi ? Mais comme c'est pas très vendeur, c'est Jack Larson.
5: Est-ce qu'il y a un peu de vous dans Jack Larson ?
4: Ouais, disons que je fantasme un peu. Certainement, oui, peut-être.
5: Et alors justement, les Diaboliques de Sogore, l'histoire en elle-même, vous l'avez complètement inventée ?
4: Ah, complètement inventée. Elle se passe dans une boîte échangiste, c'est pas graveleux, c'est simplement de l'humour, ce que je tiens à maintenir dans tous mes polars. Les Landes, j'aime bien, je les connais bien, pour y avoir vécu depuis tout petit. Les secteurs dont je parle, je les connais particulièrement, qu'il s'agisse du courant du Chêne, de Moliès, de Messange ou de Dax. J'ai travaillé dans le Tursan, Jaune, Air-sur-Adour. J'ai eu aussi envie d'en parler, puisque j'ai un titre qui se déroule dans ces lieux même, Palombe, Tursan et Salami, le titre. Si vous voulez, on m'a comparé souvent à San Antonio, mais dans le rural. Donc j'ai envie d'avoir des titres qui fassent sourire. Tous mes polars, il y a du suspense. Vous savez pas qui a fait quoi jusqu'à la dernière page. Ce que je souhaite, c'est pas forcément le cas, mais ce que je souhaite, c'est que le lecteur ait envie d'en lire un autre. J'écris quand j'en ai envie, quand j'ai 10 minutes, 5 minutes, je reprends où j'en étais, et j'ai aucune pression. Je me mets dans la peau de l'enquêteur que j'ai été, et bien sûr, je me mets dans la peau du truand. Je me dis, si j'étais truand, pour contrer les enquêteurs, qu'est-ce que je pourrais faire? Et ça vient tout seul.
5: Ce métier de gendarme, finalement, c'était une vocation?
4: C'est arrivé par hasard, mais c'est une vocation. Parce qu'être gendarme, c'est être à la disposition des gens, être prêt, être humain, essayer de comprendre, de trouver des solutions, d'éviter des drames. C'est ça, être gendarme. Et aujourd'hui, ça a beaucoup changé. Les gendarmes sont à l'image de la société aujourd'hui. C'est-à-dire que de la rentabilité, de mon temps, c'était pas ça.
5: Vous voulez dire que leurs conditions de travail ont changé ?
4: Ah, complètement. Ils sont débordés. On leur colle sur le dos de plus en plus de tâches. Et on peut pas tout faire. On peut tout faire, mais pas forcément bien. Dans le temps, les gendarmes étaient accueillis par la population. Aujourd'hui, on se fait agresser. C'est pas du tout pareil.
5: Donc, on rappelle quand même que le nouveau roman, ça s'appelle Les Diaboliques dans ce port, c'est publié aux éditions Terre de l'Ouest, qui mine de rien est une maison d'édition de Seignos.
4: C'est un nouvel éditeur qui s'appelle Benjamin Jugiot à Seignos, qui porte une attention particulière à l'orthographe et à la syntaxe, et cet éditeur est au top niveau pour ça.
5: Moi, j'ai un petit truc à vous demander, là, quand même, Pierre, avant de se quitter. On va pas le faire à la façon commandant, mais j'aimerais bien quand même que, assez rapidement, vous me donniez le nom de la radio qui vient de vous tendre le micro ce matin.
4: C'est ici, Gascogne.
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7: En vous baladant du côté d'Ahun, dans le bourg, peut-être que vous avez déjà fait une petite pause pique-nique au jardin Jacques Lagrange, qu'on appelle aussi le jardin lapidaire. Mais c'est quoi son histoire ?
8: Nathalie Manot, je suis animatrice à l'Office de tourisme Creuse Sud-Ouest. C'était le jardin de la maison qui est là face à nous, ce très bel hôtel particulier, l'hôtel Joran. Mais avant même d'être le jardin de cet hôtel Joran, on imagine qu'ici nous sommes dans les fossés de la ville médiévale. Et ce jardin, eh bien, il donne de la profondeur avec cette grande allée et ça donne encore plus de valeur et d'importance à cette belle maison. C'est vraiment une mise en scène architecturale. Le premier portail semble suffisamment large pour qu'un petit véhicule y passe. Le deuxième est tout petit, mais ça donne cet effet de longueur.
7: Pourquoi on appelle aussi ce jardin le jardin lapidaire ?
8: Parce que autour de nous, eh bien, il y a plein de pierres. Alors, ce sont toujours des pierres anciennes qui sont là pour témoigner de l'histoire d'Ahun. C'est un peu comme un musée à ciel ouvert qui nous raconte l'histoire d'Ahun depuis l'époque gallo-romaine, Assitodunum à l'époque, jusqu'à nos jours. Jacques Lagrange, il a acheté dans les années 90 cette maison et à sa mort, sa compagne a légué le jardin à la municipalité et elle a demandé à ce que ce jardin devienne un jardin lapidaire, donc un jardin souvenir, historique, promenade. Jacques Lagrange, c'était un artiste. Alors, il n'était pas creusois d'origine, mais il a beaucoup aimé la Creuse. Il est venu ici pour aller auprès de Jean Lursa faire des tapisseries à Aubusson. Il était peintre, il était cartonnier, il était grand collectionneur. C'est aussi pour ça qu'il voulait une grande maison. Il collectionnait les horloges de gare, les enseignes de magasins. Ça prend beaucoup de place. Il a contribué à l'architecture. Enfin, c'était vraiment un artiste avec plusieurs facettes. Et il aimait se trouver ici, dans la Creuse, dans cet espace très naturel, avec une histoire riche. Alors, je vais te dire mon coup de cœur. Et en regardant bien la frise végétale qui est là sur le pignon, on va le trouver ce cœur. Il est en bas, à gauche, il est très stylisé. C'est vraiment un motif que Jacques Lagrange utilisait beaucoup dans ses tapisseries, dans ses peintures. Donc cette frise, elle représente une branche. Il l'avait dessinée pour illustrer le poème d'un de ses amis, Eugène Guivic. Et ce poème s'intitule « Temple du Merle ».
9: Marie-Ève.
10: Et Geoffroy.
9: Notre fille prend des cours de piano juste à côté. En attendant son cours, on aime bien se promener ici, oui.
10: Il y a des urnes funèbres. C'est un petit site archéologique. C'est sympa, puis il y a de jolis des petits buis qui sont bien taillés. C'est un joli jardin.
7: La prochaine fois que vous passez par le jardin Jacques Lagrange, jetez un œil à ce petit cœur sur la façade.
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1: Depuis Brébant, à mi-chemin entre Arcis-sur-Aube et Vitry-le-François, avec Benjamin Guyot, bonjour.
2: Bonjour.
1: 35 ans, vous êtes agriculteur ici et vous pratiquez l'agriculture de conservation des sols. Qu'est-ce que ça veut dire ?
2: Alors l'agriculture de conservation des sols, effectivement, ça n'a rien à voir avec du traditionnel. Premièrement, alors c'est déjà de couvrir au maximum son sol. Et du coup, de faire travailler les plantes, travailler les racines et toute l'activité biologique qui est liée, en fait. De ce fait, c'est plus des terres où le sol reste comme ça pendant des semaines et des semaines avec aucune plante. Dès que les récoltes sont faites, on essaie de toujours remettre une plante, voire des plantes, pour être plus performant, aller soit dans l'hiver ou jusqu'à l'implantation de la nouvelle culture. Et du coup, de remplacer toute cette activité biologique, ce qu'on appelle les couverts végétaux, qui vont venir petit à petit remplacer justement le travail du sol et surtout le travail excessif et en profondeur.
1: Il n'y a plus de labour ?
2: Alors tout à fait, l'agriculture de conservation des sols, du coup, la charrue, le labour est complètement proscrit, puisqu'en fait, le labour fait un reset à chaque fois qu'on utilise cet outil-là. Alors, il a aussi des avantages, bien entendu. Mais voilà, du coup, faut pas bouleverser ce qu'on appelle les horizons. Donc, bien entendu, la couche superficielle de sol, par exemple, les 5 premiers centimètres, on veut surtout pas qu'elle se retrouve à 20 centimètres. Donc, il faut absolument proscrire, effectivement, la charrue.
1: L'agriculture de conservation des sols, c'est plus ou moins de travail pour l'agriculteur ?
2: Pour moi, je pense que c'est moins de travail. Mais malgré tout, pour ma part, c'est plus de pics d'activité. Quand on dit plus de sol nu, implantation des couverts végétaux le plus rapidement possible, et ben, ça veut dire qu'on sort déjà d'une récolte. Et les périodes de récolte sont déjà très tendues. Donc en fait, on enchaîne ces pics-là. Mais malgré tout, plus de travaux vraiment en profondeur ou au cas par cas. Donc on gagne du temps quand même dans les champs. Au niveau des couverts végétaux utilisés, on est sur des multi-espèces, hein, jamais d'espèces solo. Hein. Chez moi, ce qui fonctionne bien, mais c'est aussi mon propre système, il y a toujours une base facélie, moutarde, et également une base tournesol. Donc ce tournesol-là, pour mes voisins, ça ne correspondrait pas, mais pour moi, ça correspond, puisque j'ai accès en fait à des matières organiques sur lesquelles voilà, je peux rééquilibrer ce qu'on appelle des rapports C sur N, carbone sur azote.
1: C'est aussi utiliser moins de produits, de pratiquer ces couverts végétaux, cette agriculture de conservation.
2: Alors tout à fait, hein, le but, c'est d'atteindre le système entre guillemets vertueux et de faire travailler donc les plantes à notre place et bien entendu réduire les intrants petit à petit depuis 3 ans maintenant. Et notamment en azote, on arrive vraiment à lever le pied et continuer de produire en quantité.
1: Merci Benjamin Guyot, agriculteur à Brébant dans la Marne.
2: Bonne journée, au revoir.
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3: On fait une petite pause à la poste.
4: Belle vie.
5: Vous êtes de la télévision ?
3: Non, c'est la radio.
5: Parle un peu plus fort, parce que j'ai un petit problème.
3: Problème d'audition ?
5: Oui, oui.
6: Virginie et vous.
7: Avec Salomé, la technicienne du son, nous sommes devant le bureau de poste Béziers-Clémenceau. La double porte vitrée s'ouvre sur une grande pièce style loft. 250 mètres carrés avec du parquet neuf en bois clair et des espaces délimités par service. Tout est fait pour que les gens se sentent bien. Et c'est le cas. À 9h, il y a déjà du monde. Aujourd'hui, la poste est multi-activité. Courrier, mais aussi banque, forfait téléphone, assurance, service à la personne et achats en tout genre. Les gens font la queue pour un rendez-vous avec leur conseiller bancaire et passent devant des téléphones à vendre ou des paquets de bonbons. L'organisation des équipes et des locaux a donc beaucoup évolué. Ici, par exemple, on accueille le public qui veut poster du courrier, mais on ne fait plus le tri du courrier. Malgré les explications de Jean-Michel Thomas, le directeur du bureau, j'avoue que j'ai eu du mal à comprendre.
8: On est ce qu'on appelle grand public, c'est-à-dire qu'on reçoit des clients toute la journée pour des opérations bancaires, des opérations courrier-colis et plein de nouveaux services.
3: C'est drôle parce que je viens de poser une question, vous m'avez répondu, j'ai toujours pas compris, donc c'est vrai, ça va être long.
8: Oups.
3: Donc nous, on arrive ici, on peut poster notre lettre ici quand même, avenue Clémenceau.
8: Donc on va vous montrer des boîtes aux lettres à l'intérieur et des petits chariots.
3: Ouais.
8: Et ça, ça part à midi une première fois ou plusieurs fois dans la matinée et dans la journée, d'accord, de l'autre côté. Et après, on ne s'occupe plus de rien.
3: D'accord, vous faites juste là, on vous le donne.
8: Voilà.
3: Ok, excusez-moi.
8: Et le matin, on a des structures pleines qui arrivent, je vais vous montrer où ça arrive. Allez, venez.
3: Ok. Donc là, on a un couloir avec à gauche plein de placards.
8: Ça, salle de pause.
3: Salle de pause, qu'une petite table avec le petit frigo.
8: Voilà.
3: On doit avoir le petit micro.
8: Enfin,
3: c'est très bien.
8: Ouais.
3: Oui, mais c'est bien de se dire que effectivement, ouais, c'est pareil chez vous.
8: Je vous emmène dans le.
3: Et là, on ouvre la porte. C'est comme une porte avec un hublot, c'est avec un. Hop,
8: c'est pour éviter. Comme la porte est ouverte tout le temps, c'est comme dans les cuisines en fin de compte. C'est une zone de passage. On faut absolument qu'on puisse voir s'il y a quelqu'un derrière.
3: Ah oui, bien d'accord, sûr.
8: Ensuite, dans l'espace co, il y a quatre zones. Une zone pour les pros, une zone pour les courriers colis, les gens qui viennent faire des affranchissements ou venir chercher une lettre, etc.
3: Et ça, c'est pour le coup, on est vraiment dans l'entrée. Là, les gens, ils font la queue, ouais, et hop, c'est le premier poste. Les gens, ils vont tout droit et il y a une dame qui est là pour affranchissement, etc.
8: Oui.
3: OK.
8: Ensuite, ici, vous avez un relais pick-up. On flash sur cet automate et on peut retirer les colis, en fin de compte.
3: Parce que pour le coup, là, c'est comme devant tous les grandes surfaces.
8: Exactement.
3: Mais il y en a un aussi spécial poste.
8: Ouais.
3: C'est une partie des questions que je me posais. Aujourd'hui, il y a la poste pour recevoir des colis, mais il y a Amazon, FedEx, machin. Est-ce que ça passe aussi par la poste? C'est
8: non,
3: des réseaux de vous ou c'est des réseaux parallèles?
8: FedEx et puis Amazon, comme vous l'avez cité à l'instant, c'est des sociétés externes. Enfin, ça n'a rien à voir avec le groupe La Poste.
3: Okay.
8: Alors, on a des partenariats avec UPS, okay, avec DHL.
6: C'est la particularité d'Amazon.
7: Guillaume Ancerat de la communication.
6: C'est notre premier client, puisqu'aujourd'hui, les flux de colis passent par la Poste.
3: Ah, d'accord.
6: Mais ouais, c'est aussi notre premier concurrent parce qu'ils développent eux-mêmes leur propre ligne logistique.
3: Ah, okay. Ouais.
6: Donc, ça se passe très bien avec eux. Hein, mais est-ce que demain, avec les flux Amazon, est-ce qu'ils passeront toujours par la Poste?
3: Pick-up, c'est la Poste.
6: Voilà. Nous, on veut développer les consignes pick-up.
3: Ouais, bien sûr.
8: On va continuer la visite.
3: Mm-hmm. Allez.
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15: À Dichat Cynthia.
14: Alors avec toi, des histoires de clés, des histoires de clous, moi je sais plus, je te laisse raconter.
15: Aujourd'hui, je vais vous raconter l'expression « ne pas valoir un clou ». Que locutio verbial courant nab nat merit nad balou destad que utilitat donc endus mot est nul.
16: Ah, c'est vrai que c'est joli.
17: C'est nul. Zéro.
15: C'est une locution verbale courante d'avoir presque aucun mérite, n'être presque d'aucune valeur, d'aucune utilité, donc en deux mots être nul. Par exemple, que collectionne le Skyhouse n'est bon pas sur cloud, mais que vous avez mis tout. Par exemple, je collectionne les cailloux, mais ce n'est bon pas sur cloud, mais je les aime quand même.
18: La vie ne vaut rien, rien. La vie ne vaut rien.
14: Il y a tellement de choses qui valent pas un clou, mais qu'on aime quand même. Merci Zoé.
15: Merci, ça dit chat.
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1: Philippe et Jean-Noël de Paris, ce sont les frangins les plus connus de Savoie et de Haute-Savoie. Ils parcourent la région avec leurs caméras, nous racontent chaque jour leurs rencontres les plus marquantes dans la place du village. Aujourd'hui, Philippe, rencontres et dégustations au programme en Haute-Savoie à Balaison.
2: Balaison, dans le Bas-Chablais, on domine le lac Léman. Et là, nous rencontrons Henri Déturche. Il est viticulteur, producteur d'un vin tout à fait exceptionnel. Un vin qui est déjà appellation depuis 1948. C'est le fameux Crépy, évidemment. Aujourd'hui, on le connaît sous le nom de l'AOP, appellation d'origine protégée. Vin de Savoie Crépy aujourd'hui. Et Henri nous rappelle que le Crépy a été un temps la seule appellation d'origine contrôlée en Pays de Savoie avec un autre vignoble très connu, Laurent.
1: La Roussette.
2: La Roussette de Frangy, bravo.
1: Eh oui. Alors, c'est quoi le Crépy?
2: Alors le Crépy, c'est d'abord un cépage Chasselas. On l'a déjà dit, mais un cépage qui se plaît énormément sur les bords du Léman, vu les conditions climatiques. Et Henri nous explique qu'il s'agit d'un cépage de première époque, qui a un cycle de végétation très court. Et comme on est à 500 mètres d'altitude, il lui faut beaucoup de soleil, qu'il soit bien exposé, contrairement au cépage Chardonnay, Laurent, que vous connaissez aussi. Et là, on trouve le Crépy uniquement sur trois communes, Douvaine, Balaison et commune d'à côté, Laurent, peut-être.
1: Ça doit être Loisin.
2: C'est bravo. C'est Loisin à côté, trois communes. Et en tout, il y a 85 hectares de production de ce bon Crépy. Henri nous explique qu'il y a aussi des contraintes de production. Ils doivent produire pas plus de 72 hectolitres à l'hectare. En gros, 85 hectares, 72 hectolitres, faites le calcul, c'est 4000 à 4500 hectolitres Crépy par année, c'est le calcul.
1: J'ai jamais été bon dans ce genre de calcul. Hein. Quelles sont les qualités du Crépy?
2: Je vous vois dire, Laurent, c'est un vin tranquille. C'est un vin blanc qui
1: comme
2: n'est
1: moi.
2: Pas pétillant, comme vous. C'est un vin à boire rapidement. Attention, un vin frais, comme on dit. Il faut le boire dans les 2 ans qui suivent la mise en bouteille. Ah. Parfois, il se boit encore un peu plus vite.
1: C'est pas un vin de garde, alors.
2: C'est pas un vin de garde, pas du tout. Il ne faut pas attendre pour le boire, nous dit-il. C'est un vin léger, qui a un goût, tenez-vous bien, de pierre à fusil, on aime ces expressions-là, ou de violette, selon les années, et parfois même, Laurent, il sent l'aubépine, l'abricot, ou même la brioche, imaginez.
1: On peut le prendre au petit déjeuner, c'est ça.
2: Au petit déjeuner ce matin, pour votre matinale.
1: Ouais.
2: C'est un vin extrêmement agréable, qui se boit facilement. Et c'est surtout pas un vin gras, nous dit-il. Un vin gras, ça nous fatigue, nous dit Henri. Et il s'accompagne merveilleusement bien des poissons du lac, des filets de perche, des fondus, des raclettes. Et aujourd'hui, ce domaine continue, domaine de Sénoche, famille Déturche. Ils sont en agriculture bio. Voilà, tout sur le vin. Crépy, le bon vin à consommer avec
1: modération.
2: Évidemment.
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3: Quand il y a des prédateurs, bah mais sa tête dans le sable, au moins ils disent que c'est un pot avec des roses qui dépassent.
4: Pourquoi l'autruche met de temps en temps sa tête dans le sable?
5: Pour peut-être manger les bêtes dans le sable.
6: Pour manger ce qui est...

0: Dans le sable pour tout simplement voir ce qu'il y a dans le sable
1: pour dormir.
2: Si elle veut voir ce qu'il y a dans le sable et qu'elle met sa tête dans le sable, elle voit plus rien.
0: Bah, peut-être qu'elle résiste au sable.
2: Ou alors elle a une frontale.
0: Je pense pas.
3: C'est peut-être pour manger ce qu'il y a dans le sable, mais plus profondément avec sa bouche.
1: Quand il y a des prédateurs, bah, met sa tête dans le sable. Au moins, ils disent que c'est un pot avec des roses qui dépassent.
4: Oh, les jolies fleurs!
3: Comme ça, elle voit pas ce qui se passe autour et elle a plus peur.
2: Qu'est-ce que vous faites si quelqu'un vous court après?
3: Courir. Dire à quelqu'un qu'on a besoin d'aide.
2: Tu vas pas mettre ta tête dans le sable?
3: Bah non, sinon il peut nous attraper facilement.
1: Ou alors sinon on lui met un coup de poing dans la figure, au moins bah, c'est lui qui a la tête dans le sable et nous on s'en va.
2: Mais pour l'autruche alors elle?
0: Pour l'autruche c'est facile, elle court plus vite que nous.
2: Et vous savez comment on fait des petits autruches?
3: Une fois qu'ils sont dans l'œuf, bah, ils cassent la coquille et ils sortent.
2: Donc c'est avec des œufs?
3: Bah oui.
2: Vous avez déjà vu un œuf d'autruche?
0: J'ai cru en voir un en vidéo, mais non. Il est comme les œufs normaux, mais quand même un peu plus gros.
5: Oh, plus ils sont gros, plus les œufs.
3: Bah, l'œuf, j'en ai déjà vu, mais pas en vrai. L'œuf, il est gros comme ça.
2: Il est en effet très gros. Comment est-ce qu'on peut avoir une poêle suffisamment grande pour faire un œuf au plat d'autruche?
3: Tu fabriques soit une grande poêle ou...
4: Non, pas la poêle à frire!
3: Soit... T'essayes de trouver une grande poêle, bah comme ça c'est bien. Nous on a des poêles grandes, mais ça suffit des poêles comme ça, ça suffit.
0: Ou alors on le fait tout simplement pas cuire, on les laisse vivre.
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7: Fabrique de pâtes de fruits en Auvergne avec Anthony Vallat qui est le directeur général. Merci de nous recevoir, Anthony. Nous sommes face à une vieille photo qui montre, je pense, le tout début de cette maison Cruzy, c'est ça?
8: C'est pas le début historique, hein, puisque la maison Cruzy a été fondée en 1880, mais c'est effectivement une photo du site de fabrication ici, sur la zone du Brézé, telle qu'il était en 1956, au moment où la maison Cruzy a déménagé du centre de Clermont pour venir s'installer sur la zone du Brézé.
7: Construction de l'usine Goffredi, avenue Jean-Mermoz, sur le champ d'Angélique. Et on aperçoit des angéliques,
8: oui,
7: sur ce champ.
8: Et l'angélique étant un des produits un petit peu signature des confiseurs et de la confiserie. Et donc c'est un beau clin d'œil de l'histoire que de penser que voilà, notre site de fabrication ici est basé sur un ancien champ d'angélique. Voilà.
7: L'angélique, ces petits bâtonnets de couleur verte, hein, c'est
8: exactement.
7: Ça, je ne dis pas de bêtises.
8: Il y a beaucoup de particuliers qui ont aussi de l'angélique à la maison.
7: Voilà. C'est la tige.
8: On confie la tige, tout à fait.
7: D'accord, oui. Ok. Et aujourd'hui, vous en faites toujours. Vous avez toujours des producteurs d'angélique qui bossent avec vous.
8: Oui, tout à fait. C'est un agriculteur qui vient nous livrer en tracteur chaque année. Tout à fait. C'est au mois d'août, quand la récolte est prête. On se met d'accord avec lui l'année d'avance sur les quantités dont on aura besoin. Et puis, il vient nous livrer. On la travaille, on la prépare. Et puis après, on va la faire confire. Donc, c'est un produit auquel on tient beaucoup.
7: Il y a toujours une grosse tradition autour de ça. Enfin, en Auvergne, on offrait des pâtes de fruits. C'était un incontournable.
8: Effectivement, la création de la pâte de fruits a été faite en Auvergne. Hein, à la base, la pâte de fruits s'appelait la pâte d'Auvergne. Et c'était vraiment une spécialité, on va dire, régionale. Ce qui a fait que l'Auvergne était une terre de fruits confits, c'est que, on va dire que la noblesse venait, descendait de Paris dans le 16e, 17e siècle et venait dans les cures, à Roya ou autre. Ils découvraient, ils dégustaient les fruits d'Auvergne. Et la méthode de conservation à l'époque, hein, puisqu'on n'avait pas toute la pasteurisation, etc., là, c'était de confire les fruits.
7: Ouais.
8: Ce qui faisait que, du coup, les confiseurs auvergnats ont prospéré sur la base des gens qui venaient en cure et qui ramenaient leurs fruits à Paris en général. C'est comme ça que la confiserie et le métier de confiseur a démarré en Auvergne.
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1: Aujourd'hui, c'est dans le nord des Deux-Sèvres que je vous propose de me suivre. On va tester la confiture. On va même fabriquer de la confiture avec les champions du monde confituriers 2025, Guy et Colette. Ils vont nous présenter un petit peu leur façon de faire. Je vous propose de me suivre. Bonjour.
2: Bonjour.
1: Merci à tous les deux de nous recevoir ici. Vous êtes les champions du monde confituriers 2025. Rien que ça. C'est-à-dire que chez vous, forcément, on va se régaler.
2: Oui, on devrait, oui. Normalement, avec ce titre-là, c'est la moindre des choses.
1: Bon, on va découvrir comment vous faites de la confiture. Surtout que c'est pas des confitures qu'on retrouve dans les magasins, les trucs classiques, quoi. Il y a des petites choses en plus, quoi.
2: Il y a rien à voir, puisque déjà, nous cultivons tous nos fruits, hormis les oranges et les citrons. Donc, nous, évidemment, quand on a pu, on ne fait plus. On travaille qu'avec notre propre produit.
1: Bon, on va aller découvrir comment on fait une bonne confiture. On va, je crois, enfiler une tenue et on part dans les ateliers. Donc là, on vient de rentrer dans le cœur de votre atelier. C'est ici que vous fabriquez les confitures.
3: C'est ici que je fabrique mes confitures, les sirops, toute notre production, en fin de compte. Donc, on va commencer une confiture de fraises à laquelle on va y ajouter notre poivre de Sichuan.
1: Ok. Très bien.
3: Ces fruits ont été mis hier soir avec le sucre.
1: Ok.
3: Toute la nuit. Et le poivre également, il a été mis dans un tout petit peu d'eau tiédie à 70 degrés. Voilà. Maintenant, on va mettre les fruits dans la bassine en cuivre.
1: Ok, donc ça, on va commencer par mettre ça dans la bassine en cuivre. Et là, on mélange. Là, vous allez laisser cuire pendant combien de temps, grosso modo ?
3: 30 minutes.
1: 30 minutes, ok.
3: Pendant ce temps-là, on va mettre les pots vides à stériliser. Ils sont prêts, on n'a plus qu'à mettre l'eau.
1: D'accord. Hop, là, on arrive dans la toute dernière étape.
3: Oui, la confiture, elle a bien bouilli de tous les côtés de la bassine. Alors, je crois que c'est bon. Voilà, vous voyez le petit frissonnement. Ça y est. C'est presque terminé et qu'on va pouvoir... On est tout près du but pour la goûter.
1: C'est le meilleur moment, ça.
3: Bah oui. Hein. On va pouvoir mettre dans les pots.
1: Et là, vous allez mettre combien, du coup ?
3: Là, je vais mettre 220 grammes.
1: Ok.
3: À vous l'honneur.
1: On le met, hop, dans
3: dedans,
1: le pot.
3: Dedans, voilà. Ouais. Bien brassé à chaque fois pour que vous trouviez des morceaux et du jus. Voilà, très bien. Voilà, c'est bon.
1: Et alors, la verdict.
3: Voilà, verdict, allez-y.
1: Tac.
3: 225,93. Vous êtes pas mal. C'est bien. C'est très très bien.
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4: Bonjour et bienvenue à Prades, Virginie.
5: Merci Vincent. Vous êtes guide accompagnateur.
4: Surtout sur la destination Conflans-Canigou, donc avec la chance d'habiter à côté du massif du Canigou et de pouvoir emmener les groupes et les gens à la découverte du Canigou et surtout faire l'ascension du pic du Canigou.
5: Et pas que, parce qu'il y a aussi des randonnées, des excursions que vous proposez.
4: Tout à fait, il y a un vaste choix de randonnée dans le Conflans. Et puis aujourd'hui, je vous propose de faire une petite excursion et puis d'aller sur les balcons nord du Canigou pour prendre un petit peu de la hauteur et avoir une belle vue sur le massif du Canigou.
5: Eh bien, on embarque. Allez, c'est parti. Et là, nous allons prendre quelle direction, Vincent ?
4: On va aller en direction de Kaya.
5: Vincent, vous venez de vous arrêter. Qu'est-ce qu'il y a dans le ciel ?
4: Eh bien, il y a un circaète là qui vient de passer, qui est assez bas parce qu'il est en train de chasser. Donc, le circaète Jean Leblanc. C'est un oiseau qui est reconnaissable parce qu'il est très clair, dessous, tout blanc. Son régime alimentaire est spécialisé sur les reptiles.
5: Donc, alors là, il vole au-dessus de nous.
4: Ah, il est passé tout proche. Donc là, on s'est arrêté au bord de la route pour l'apercevoir parce que c'est pas aussi fréquent de le voir d'aussi près.
5: Donc là, on est sur la route de Sournia.
4: La route pour aller dans les Fenouillèdes. Puis on va donc aller jusqu'à la chapelle de Saint-Jacques de Calaron.
5: Déjà là, Vincent, c'est Prades là que nous voyons.
4: Oui, alors on a pris un peu de hauteur, donc on va faire un petit bout de cette route qui va nous procurer un belvédère remarquable sur tout le massif du Canigou et le pic du Canigou.
5: Voilà, on est sorti du 4x4 et ça y est, on prend le départ de la petite marche.
4: Oui, on récupère la piste et puis donc on va faire la petite marche pour se rendre jusqu'à la chapelle.
5: Là, on a un panorama incroyable déjà. Hein.
4: Très beau panorama sur, là, sur une bonne partie du Conflent. Et puis on est dans une végétation qui est là pour le coup. On a pris un petit peu d'altitude. On est toujours dans une végétation qui est marquée par le climat méditerranéen. Alors là, on a plein de genévriers. Vous voyez tous ces arbustes, il y en a certains qui montent un petit peu plus. Le genévrier qui fait la baie de Genièvre. On fait notamment, on s'en sert dans la cuisine. Et ça participe aussi à la confection, peut-être vous connaissez cet alcool, du gin.
5: Et Vincent, nous sommes arrivés au pied de la chapelle.
4: De la chapelle Saint-Jacques, et donc on peut voir en étant là devant le panneau qui explique un petit peu l'histoire et les dates importantes de la chapelle, de la vie de la chapelle, les fameuses coquilles pour matérialiser Saint-Jacques. Et donc on va faire un petit tour.
5: Vincent, on est ici sur ce qu'on appelle les balcons du Canigou.
4: Oui, sur la partie qu'on dénomme ainsi, les balcons nord du Canigou.
5: Au pied de la chapelle qui surplombe ce très très beau panorama avec plein de petits chemins autour.
4: Dans la forêt. Là, on a une petite forêt de chênes, puis c'est très joli parce que c'est varié, c'est bien entretenu. Il y a de la lavande, du romarin. Voilà, comme on avait une petite paire d'heures devant nous et qu'on était sur l'heure du repas, j'ai pensé que c'était un lieu sympathique à vous faire découvrir. On sort le panier repas donc, qui a été préparé par le Rastaï, avec donc, des produits locaux. On a le jus de pomme d'Adama, le pain de Jérémy.
5: Ça, c'est le fromage d'Escouloubre.
4: Un petit peu de jambon, le jambon d'Alex, du camp de Mathilde. On a le saucisson à l'ail. On va se régaler.
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6: Comme ils sont susceptibles d'entendre ce petit cours, je vais faire attention, je vais être sympa avec nos chers petits anges aujourd'hui.
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6: Pote Péplar. Garçon ou fille, c'est la question que tous les futurs parents entendent évidemment dans tous les pays du monde. Quand on attend un heureux événement, l'entourage demande souvent « Anéhé, alors, pote Péplar, hein ?» Garçon ou fille, ça permet de choisir, de bien choisir le cadeau de naissance évidemment. Pote, c'est un gars, leur pote. En breton, ça fonctionne à tout âge. Leur pote, un gars ou un garçon. Et plar, leur plar, c'est une fille ou une femme d'ailleurs. Pote. Péplar, gars ou fille. Mais on peut préciser, si on veut être sûr, pour les jeunes enfants, leur potric, un petit gars, un jeune garçon, potredigou au pluriel, un peu plus dur à retenir, hein. Potredigou. Et plaric, c'est pour une jeune fille, une petite fille, plarigou au pluriel. Voilà, c'est simple, mais comme toujours, c'est simple quand on connaît. C'est sûr, c'est plus facile après. Donc, pour les gars, potric, potredigou. Pour les filles, plar, plaric, plarigou. Au pluriel.
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6: Et maintenant, un nom de bateau. Ça change et on en voit souvent dans les ports avec le mot avel, en mot composé. Avel, c'est le vent. Bon, c'est sûr que du vent, ça aide quand on est en mer. Donc les marins choisissent souvent des noms en rapport avec le vent. Avelvour, par exemple, du vent de mer, avelvour. Mais on entend aussi, on peut lire aveldro, le tourbillon. Ça, c'est le vent qui tourne, aveldro. Autre possibilité, toujours. Avelpen ou Avelaben, expression moins appréciée car ça indique où ça parle du vent de tête, Avelaben, le vent de face qui n'aide pas beaucoup en mer, et sinon Aveldré ou Aveladré, ben là c'est pour ceux qui veulent du vent arrière. Mais voilà, ce sont de très beaux noms qu'il faut préserver évidemment, comme les noms-lieux, comme les noms de famille, comme notre belle langue en fait. Mais ça se fera que si l'on fait tous un petit effort. Je vous laisse et je vous dis à demain, même heure, d'Ahenta. Et bon vent.
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1: Parfois dès l'enfance, on connaît son destin. Lionel Terray est à Grenoble le 25 juillet 1921. Sa famille, aisée, envisage pour lui un futur bourgeois, alors que lui n'a déjà que la montagne en tête. À 3 ans, il chausse les skis. À 5 ans, il cherche à escalader tout ce qu'il croise. Durant sa jeunesse, le grenoblois sèche régulièrement l'école pour aller crapahuter en montagne.
2: Du coup,
1: son déménagement à Chamonix pour accompagner son père malade ne va pas arranger les choses. À seulement 12 ans, il devient chef de cordée pour la première fois. Parallèlement, il se lance dans les sports de glisse et se taille en grandissant un petit palmarès, notamment en combiné descente slalom.
3: Ça c'est mes skis, ils ont fait deuxième à Grand Montana, ces skis-là. Moi j'ai une pêche les gars. Wouh !
1: Nous sommes alors en 1941, la future légende de l'alpinisme rentre à la formation Jeunesse et Montagne, ancêtre de l'UCPA. En plus de vivre pleinement sa passion, c'est là qu'il va rencontrer l'un de ses futurs grands amis, Gaston Rébuffat. C'est une nouvelle conception de la montagne que Lionel Terray découvre. Rébuffat, en avance sur son temps, anticipe déjà les ascensions de grands sommets. Pendant plusieurs années, les deux hommes alterneront expéditions en montagne et travaillent dans la ferme de Lionel. Leur coopération prendra une pause à la fin de la guerre. Lionel Terray entre dans la résistance où il intègre la mythique compagnie Stéphane.
4: Et bonjour !
1: Un groupe spécialisé dans le combat en montagne, encadré par les meilleurs alpinistes du moment. Leurs actions durant le conflit deviendront d'ailleurs une référence dans le domaine de la guérilla.
5: C'est le genre de type qui boirait un bidon d'essence pour pouvoir pisser sur ton feu de camp.
1: Après la guerre, la libération pour Lionel Terray, elle est autant politique que professionnelle. Il se lance définitivement et complètement dans l'alpinisme. Instructeur à l'école de haute montagne, moniteur de ski, puis guide de haute montagne, il aspire à protéger ce qu'il y a de plus important pour lui, sa liberté.
6: Belle activité, beau projet.
1: Il s'associe à cette époque à celui qu'il découvre lors d'une ascension et qui ne le lâchera plus, Louis Lachenal. Alliance de l'audace de Lachenal et de la réflexion de Terray, le duo démarre une des plus grandes épopées de l'ascension des Alpes.
7: Je vais faire le maximum, je me lance, je suis prêt.
1: Cette cordée mythique enchaîne les performances et les records. La face nord des Grandes Jorasses, l'éperon nord des droites, la terrible face nord de Lager en Suisse qui leur prend seulement 2 jours.
8: Plus que quelques kilomètres et bientôt nous serons dans une bonne auberge.
1: Après ce dernier exploit, il est alors temps pour le duo de fusées alpines de se tourner vers un autre défi, direction l'Himalaya. Il participe à la seconde expédition pour tenter de monter au sommet de l'Annapurna, soit la première fois qu'un homme marcherait au-dessus de 8000 mètres. L'expédition est un succès. Si Herzog et Lachenal sont les seuls à atteindre le sommet, Lionel Terray jouera un rôle considérable de soutien, notamment en portant son ami qui avait les pieds gelés pendant la descente du sommet. Les Français rentrent à Orly et sont accueillis en héros.
9: J'avais des papillons dans le ventre, c'est comme ça.
1: Pendant les 14 années qui suivront, Lionel Terray continuera de réaliser des exploits. Que les sommets impossibles soient dans les Andes ou dans l'Himalaya, il laissera sa marque dans l'histoire de l'alpinisme.
10: Ce Lascar est une légende comme le grand Manitou.
1: Mais quelle que soit l'altitude ou l'expérience, le danger est toujours là. Le 19 septembre 1965, dans le Vercors, Lionel Terray chute avec un ami lors de l'ascension des arêtes du Gerbier. Leurs corps sont retrouvés quelques jours plus tard. Le monde de l'alpinisme se rendra à Chamonix, où le grenoblois sera inhumé pour lui rendre hommage. Lionel Terray, l'un des plus grands alpinistes de l'histoire, est un Isérois, illustre Isérois.
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11: C'est l'heure de vous écouter, le rendez-vous des authentiques azuréens. Et aujourd'hui, c'est un jeune garçon de 19 ans de Beaulieu-sur-Mer. 5 mois après un gros accident duquel il est sorti amputé d'un bras, il a repris la compétition de son sport de prédilection, c'est-à-dire la voile. Il compte pas s'arrêter là. Il s'appelle Nathan et son histoire, il l'a raconté à Alias et Gaoula. Il se décrit d'abord en 3 mots. Écoutez.
12: Résilient, têtu, je suis très têtu. Et je dirais que je suis drôle. J'espère que je suis drôle en tout cas. Je me dis que j'aurais pu y passer. J'aurais pu être tétraplégique, paraplégique. Et finalement, en fait, un bras, c'est pas grand-chose. Voilà, je décide de sauter sous un train en rentrant chez moi après les cours. Mon pronostic vital était engagé toute la soirée. Moi, j'ai eu beaucoup de chance finalement. Je suis pas passé loin d'y passer, mais j'ai eu de la chance. Les deux images que j'ai, c'est le train qui m'éblouit avec ses phares avant de me percuter. Et ensuite, moi, sous le train, parce que du coup, le train s'est arrêté une fois que j'étais dessous, en train de crier de douleur et avec les secours qui essayaient de me sortir de là. C'est les images que j'ai. Après, je sais pas si elles sont réelles, mais en tout cas, c'est les images que j'ai depuis le début.
13: Vous étiez passionné de sport avant cet accident et ça a décuplé, j'ai l'impression, tous les cas, cette envie de faire quelque chose de ce sport.
12: Cette passion de la voile, c'est ce qui m'a permis de me relever en fait après mon accident. En fait, je me suis dit que si j'ai eu la chance de rester en vie et que si j'étais en vie ce soir-là, c'était pour une raison. Donc il fallait que j'en fasse quelque chose quoi et je me suis tourné vers la voile. C'était ce que j'aimais quoi. De vivre des choses difficiles, forcément, ça renforce le mental. tout cas, j'essaye de, voilà, de, juste d'être le mieux possible, quoi. Et je sais pas si je suis mature, mais en tout cas, moi, je suis content de ce que je suis aujourd'hui, de ce que j'ai fait après cet accident.
13: Alors justement, est-ce qu'on se sent pas un peu porte-drapeau? Il y a un message, vous, derrière ce parcours qui est le vôtre, ce côté, bah oui, j'ai perdu un bras, j'ai que 19 ans, mais je suis plein d'envie et je vais pas m'arrêter.
12: Pour tous ceux qui ont des doutes, à qui on a dit que c'était impossible leur projet, voilà, qui ont eu des moments difficiles dans leur vie, à montrer que c'est possible, que la vie, elle est belle, elle est courte et qu'on doit réaliser nos rêves et on a le droit de réaliser nos rêves et on est, voilà, on n'est pas trop jeune, pas trop vieux, en fait, on est qui on est. Et aujourd'hui, si j'ai un regret, c'est pas de plus avoir de bras, ou j'aimerais revenir comme avant, pas du tout. Moi aujourd'hui, mon regret, c'est d'avoir fait du mal aux gens qui m'entourent, que ce soit mes proches ou pas d'ailleurs, ceux qui étaient présents en gare ce jour-là, que j'ai peut-être traumatisé, le cheminot notamment, je pense. Si je devais avoir un regret, en tout cas, c'est celui-là. J'ai envoyé une lettre pour m'excuser, pour lui dire que j'allais bien, parce que c'est vrai qu'après eux, ils n'ont pas de retour, ils savent pas si je suis vivant ou pas. Enfin, il a rien demandé, lui, à son travail comme tous les jours et il percute un gamin de 15 ans, donc ouais.
13: Qu'est-ce que ça a changé dans votre vie ce soir de 2022, Nathan?
12: Maintenant, j'ai goût à la vie, quoi. J'aime vivre et je suis content d'être là et je profite de chaque instant parce que je sais que tout peut s'arrêter du jour au lendemain. On peut avoir des moments difficiles dans notre vie. Enfin, la solution, elle n'est pas de partir. La solution, justement, elle est de se relever et juste croyez en vous, quoi. Personne ne le fera à votre place. Moi, on m'a beaucoup dit que c'est impossible ce que je faisais, même après mon accident d'aller au championnat de France. Mais en fait, juste, j'ai cru en moi, j'ai préféré écouter personne et j'ai bien fait. La vie, elle est belle et vous êtes plus capable que ce que vous pensez.
13: Le prochain gros objectif pour vous, Nathan, c'est lequel?
12: Là, à court terme, ça serait la qualification de la course, qui je vais faire sûrement en mai-juin. On doit partir en solitaire pendant 10 jours autour de la Méditerranée. Je dirais qu'à moyen terme, ça serait la course. Du coup, la Mini Transat 2027, ça serait mon objectif à moyen terme. L'objectif ultime, ça serait de faire le Vendée Globe. J'en rêve depuis que j'ai 6 ans, donc un jour, j'y serai.
11: Et Nathan Mesiano qui donne rendez-vous ce soir pour une vente aux enchères caritative pour l'aider à financer l'achat de son bateau qui va permettre de participer à cette compétition. Rendez-vous à 18h au Casino de Beaulieu-sur-Mer.
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2: Ne paniquez pas, ça arrive même au meilleur. Vous n'avez pas forcément besoin d'adopter un chat, même si c'est la solution la plus radicale. Après, ça coûte assez cher en veto et en croquette. Une voisine de ma grand-mère en a eu récemment, pas des chats, des souris. Une petite invasion dans sa cave. Bah oui, elles ont froid aussi l'hiver, c'est quand même quelque chose. Mais cette voisine,
4: ça fait face aux
13: difficile.
4: C'est
13: difficile.
2: Mais rien que de l'imaginer, souris, ok, ça vous fait ça. Ouais, bon, la voisine, elle, c'est un peu pareil, mais elle est pacifiste. Elle ne voulait pas installer de piège à glu, ni d'autres pièges, vous savez, ça le fout clac, comme dans le dessin animé. Ni adopter un serial killer poilu, je parle toujours du chat. Maman lui a donné un truc. Comme les rats, les souris ont un odorat très développé. Les souris sont sensibles à certaines odeurs puissantes qui les gênent dans leur recherche de nourriture. Elles détestent notamment l'odeur de la menthe poivrée, du clou de girofle, de l'eucalyptus et de la lavande. Ces senteurs très intenses perturbent leur système olfactif et ça les incite à fuir. Et comme chez cette voisine, Topelkenheit hebt besser, cousu deux fois ça tient mieux, elle a tout mis. Tout, la lavande, les clous de girofle, tout. Sacré mélange, hein. Bon, ça fonctionne. Ni les souris, ni la voisine n'osent retourner dans la cave à cause de l'odeur.

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1: Vous écoutez Sierra Marios avec Mort à la guerre, chanson co-signée avec Serge Lama.

0: Sierra Mario, c'est un artiste complet qui collabore régulièrement avec Fabienne Thibault, Pierre Billon, Gérard Lenormand ou Didier Barbelivien et qui partage sa vie entre le soleil d'Ardèche, Marseille, sa ville natale, et Paris. Guerre, premier extrait de l'album Auteur de France de Sierra Marios. Un coup de cœur ici de Romardèche.
1: Mort à la guerre.
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4: Un enfant a-t-il le droit de ne pas être d'accord avec ses parents?
5: Oui, et d'ailleurs, ils n'acceptent pas ça. On fait des choses qu'on n'a pas le droit et eux, ils le font devant nous. Nous, on doit se coucher tôt et eux, ils doivent se coucher tard.
6: On sait mais pas, ils doivent, c'est plus
5: moi,
6: tôt qu'ils peuvent.
5: Moi, je dis, oui, on a le droit de pas être d'accord parce que c'est pas tout le temps eux qui décident, parce qu'on a le droit de prendre un petit peu l'avis. Par exemple, si nous, on mange un truc qu'on n'aime pas et eux, ils mangent un truc qu'on aime bien,
7: ouais. C'est un peu injuste, hein.
8: Bah, en fait, quand, par exemple, nos parents, ils sont pas d'accord avec quelque chose, et que, en fait, nous, on a raison. Ils acceptent pas qu'on a raison. C'est les plus grands et ils veulent toujours avoir raison.
9: Et surtout, parlant de trucs familiaux, le plus embêtant avec les parents, c'est que quand t'es l'aîné et que t'as toujours eu une petite dispute avec ta sœur, eh ben, ils vont croire au plus petit. Pourquoi? Je ne sais pas. Mais alors ça, c'est un truc qui me saoule vachement, en vrai.
10: C'est totalement vrai. Alors, la dernière fois, mon petit frère, il a mis ma chambre en bazar, alors j'avais tout rangé, mais j'ai pris.
4: C'est toi qui as été disputé?
10: Oui.
4: Et tu as réussi à expliquer à tes parents ou pas?
10: Oui, au bout d'un moment, ils ont réussi à me croire. Donc ça va, c'est mon frère qui a été puni, pas moi, heureusement, mais c'est l'injustice.
11: Pour moi, on obéit tout le temps à ses parents, même si c'est un truc grave et tout, j'obéis.
4: Mais quand vous n'êtes pas d'accord avec vos parents, est-ce que vous échangez, est-ce que vous arrivez à discuter?
10: Oui, mais en fait, ils font ça pour notre bien, c'est pas parce qu'ils veulent pas.
4: C'est toujours pour votre bien?
10: Non, c'est pas vrai.
8: Quand, par exemple, je suis pas d'accord avec ma mère, et elle me laisse m'expliquer, mais...